0: et tu pousses les femmes qui l'ont également à faire de même, quoi.
1: Ça touche une femme sur 10, c'est énorme. Moi, j'ai mis 7 ans à être diagnostiquée, donc ça fait à peine un an. J'ai souffert pendant des années. Et il y a des solutions d'hygiène de vie, etc., que les femmes ne connaissent pas. Et depuis que, on va dire, je le sais, que je fais attention à mon alimentation, mon sommeil, ouais, etc., je peux vivre et faire des tournées sans problème, quoi. Et c'est vrai que c'est un sujet qui est important parce que beaucoup de femmes ont peur de pas pouvoir sûrement faire des métiers physiques, ou etc., mais on peut vivre avec. Il faut juste s'adapter, quoi.
0: Et Venga le montre très bien cet été et le montrera encore plus l'année prochaine. J'ai vu qu'apparemment 2027 ça allait être encore plus fort.
1: Ouais, c'est ça. Bah, une collab déjà avec un artiste américain qui arrive là bientôt. Une collab avec une grosse chanteuse pop aussi qui a fait un hit il y a pas longtemps avec un énorme artiste. Pour l'instant, je peux rien en dire.
0: Oui, parce que là, le teasing, il donne quand même vachement envie.
1: Mais il y a un morceau qui est en train de prendre sur les réseaux là avec un artiste américain qui va sortir au mois de novembre. Donc voilà.
0: Et ben voilà, Fun Radio sera là évidemment pour supporter ça. Merci beaucoup, Venga. T'es venu nous voir en studio maintenant, ici dans toute la France, sur Fun Radio, spécial Touquet Music Beach Festival. On va revivre ton set que tu as donné il y a quelques minutes. Merci beaucoup.
1: Trop bien, c'est un plaisir d'être avec vous. Merci.

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2: Ce que vous écoutez en ce moment, c'est notre coup de cœur, la pépite Vanga, en direct du Touquet Music Beach Festival. On vous fait revivre son set au cours de ce festival Fun Radio là, qui s'est tenu ce week-end le 28-29 août. Vanga, que vous découvrez peut-être, elle fait une ascension incroyable. Il va falloir la surveiller de très très près. En tout cas, Fischer l'a repéré et il va pas la lâcher. Vanga, qui s'occupe du closing de ce Touquet Music Beach Festival qu'on vous fait vivre ici ce soir sur Fun Radio. Je vous souhaite un bon dimanche la famille. On casse tout avant la rentrée. Let's go!

0: Mais quelle soirée de fou on a passé ici sur Fun Radio à vous faire vivre le Touquet Music Beach Festival entre les DJ sets et les interviews. C'était juste incroyable. On a une dernière surprise pour vous, un dernier artiste qui est passé au micro d'Alex. Interview exclusive de Bob Sinclair à retrouver maintenant sur Fun Radio.
1: Partie fun incroyable avec les plus grands DJ qui nous rejoignent ici dans notre studio délocalisé au Touquet Music Beach Festival. Et quand on dit les plus grands, évidemment, il y a le pionnier Bob Sinclair qui nous a rejoint avec le fiston Raph.
2: Eh oui, oui, la fille m'a laissé tomber pour ce coup-là, sur ce coup-là. Donc j'ai dit, allez mon fils, viens, on y va.
1: Mais c'est trop bien. Racontez-nous un petit peu comment ça se prépare alors.
2: Ils sont nés avec ça, hein. Ils sont nés à toucher les platines, à faire des petites choses avec moi. Lui est passionné de musique depuis toujours. Il a 4 ans de plus que sa sœur, donc il s'est entraîné beaucoup plus. Mais il est plus discret parce que lui, il fait du vêtement. Il recycle des vêtements. Parce que j'ai beaucoup de passion, le vintage, l'art, tout ça. Donc je les ai mis tous là-dedans.
1: C'est un B2B un petit peu improvisé finalement, parce que c'était pas prévu comme ça de base pour ceux qui sont aujourd'hui au Touquet. Comment vous le bossez un peu en dernière minute? Comment ça se passe sur la préparation, la production?
2: Lui, il me dit toujours, t'as pas. Il me dit, arrête de jouer des nouveaux trucs, on va jouer tes anciens trucs.
3: Ah oui,
2: c'est
3: ça.
2: Donc en fait, il me renvoie mes titres.
3: Hein, c'est ce que les gens me demandent toujours, c'est jouer des anciens trucs, juste des trucs vintage, un peu comme les fringues. Ça revient même juste jouer des tracks qui l'ont rendu connu à l'époque, et les gens ils veulent voir ça.
1: Qu'est-ce qu'on va retrouver un peu sur scène, les gars? Qui va mettre quoi, à quel
2: on
1: moment
2: sait pas ce qu'on va mettre, hein.
1: Ah, c'est vrai. C'est en impro.
2: On va être un peu improvisé. Moi j'ai bossé tout l'été, plus, je vais pas dire commercial, mais tu vois comment c'est. On est devenu, je dis on, la scène électronique, on est devenu. La culture, la tendance, si tu veux. Donc maintenant, avant on était une contre-culture, maintenant on est une culture généralisée. On fait partie du commercial, je dirais, tu vois. Là. Alors que quand on a commencé, les gens disaient, ils nous mettaient un peu dans un coin, ils disaient, cela ça marchera jamais, tu vois. Ils font une musique, on sait pas ce que c'est, on a pas envie de savoir. En tout cas, on nous donnait pas beaucoup d'espoir. Et là maintenant, comme on
3: essaie, tout le monde veut être DJ,
2: on cherche les endroits un peu plus underground, la musique plus underground. Donc moi je joue dans ces endroits-là, et lui joue dans les endroits où on joue ces musiques plus underground. Donc il me dit, il veut jouer ça. Moi je dis, attention, on est sur un festival, ouais. Il faut quand même, les gens nous regardent.
3: Les gens connaissent quand même.
2: Donc il faut jouer quand même pas mal de repères pour les gens, parce qu'il y a des familles qui sont là. Exact. Et c'est ça la beauté des festivals, c'est qu'on peut réunir plusieurs générations.
1: Il va y avoir des classiques, évidemment, les classiques qu'on attend.
2: On a commencé French Touch, ouais, je te le dis.
3: J'adore.
2: Après un petit peu de tribal, un petit peu disco, évidemment les classiques.
1: Toi Raph, quand ça t'arrive aussi de mixer de temps en temps, peut-être en solo en effet, ouais. Notamment sur Saint-Tropez, on en parlait. Est-ce que produire, c'est quelque chose aussi que tu vas accélérer, produire tes morceaux?
3: J'adorerais. Ça me prend beaucoup de temps pour la marque de vêtements, c'est moi qui fais tous mes vêtements tout seul. Donc c'est mon rêve de commencer à produire absolument. Juste à prendre tout un logiciel, il faut se poser sur l'ordi, j'ai du mal à me poser sur l'ordi. Et pendant des heures, c'est vraiment la seule chose. Mais un jour on se posera ensemble, il va me montrer 2-3 trucs et ça partira de là.
1: Ouais, c'est ça, c'est un appel à l'aide, Bob Sinclair, faut aussi aider.
2: Il
3: a beaucoup de choses à faire aussi.
2: Je suis plus que là, je veux dire. Je suis le papa poule par excellence, où j'amène mes enfants vers l'art en général. Donc, mais lui, il s'est plus dirigé vers la mode, et ma fille est en plein dedans, elle a tourné partout et elle s'éclate.
1: Merci beaucoup les gars, on va vous suivre maintenant direction le Touquet Music Beach Festival, direction la scène. Merci d'être passé nous voir.
2: C'est génial.
1: Et c'est un plaisir de t'avoir rencontré aussi, Raph, sur Fun Radio. On vous suit maintenant depuis le Touquet Music Beach Festival. Merci beaucoup,
2: merci
1: Bob Sinclair et Raph.
2: Merci beaucoup.

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1: Il est 5h pile, bonjour tout le monde, soyez les bienvenus sur Fun Radio. J'espère que vous allez bien, c'est lundi, aujourd'hui on est le 31 août. Moi je m'appelle Samy, je vous accompagne entre 5h et 6h avant de pouvoir retrouver toute l'équipe de Bruno sur Fun Radio entre 6h et 10h. Avec moi bien sûr, il y a vos artistes Fun Radio préférés, Nicki Minaj, Starships, pour bien attaquer cette semaine et se mettre dans le bon mood dans la rentrée. Et puis au programme dans le Best of du jour, on va vivre ensemble bien sûr les meilleurs moments de Bruno sur Fun Radio. On parlera des choses les plus improbables que vous avez déjà retrouvées sur l'autoroute. On a eu vendredi dernier aussi une exclue du nouvel album de Vianney. Vous allez voir, c'était une folie. Et évidemment, je vous filerai votre horoscope du jour, mais ça sera juste avant 6h. Pour l'instant, on attaque la journée avec le son de Martin Garrix et Ed Sheeran. C'est Repeated sur Fun Radio.

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1: Il est 5h08, on est de retour sur Fun Radio, la famille. Merci de nous avoir choisi pour attaquer cette toute nouvelle semaine. Semaine de rentrée, c'est lundi aujourd'hui, on est le 31 août. Moi c'est Samy, je vous accompagne comme d'hab jusqu'à 6h avant de pouvoir retrouver toute l'équipe de Bruno sur Fun Radio. Shakira et Burna Boy, Die Die, c'est ce qui va arriver là dans le prochain quart d'heure pour se mettre dans le bon mood justement. Il y aura Charlotte Carnin aussi. Remixé par Offenbach, The Way We Touch. Mais chaque chose en son temps. Pour l'instant, on démarre ensemble bien sûr le best-of de Bruno sur Fun Radio. Best-of qui commence directement avec cette question que vous a posée la famille vendredi dernier dans l'émission. C'est quoi le truc le plus improbable que vous avez déjà retrouvé sur l'autoroute? Un seul numéro, je vous le rappelle, si vous voulez passer à l'antenne avec nous, en plus c'est gratuit, c'est le 01 42 48 5000. Allez, on écoute.
2: Faites gaffe, quand vous partez de votre lieu de villégiature pour rentrer chez vous, vous avez tellement la tête dans plein de trucs que vous pouvez faire des conneries, notamment sur les aires d'autoroute. Là, c'est hier ou avant-hier. Aux infos, on avait appris qu'il y avait une nana qui avait oublié son enfant, je crois, sur l'aire
3: d'autoroute. Oui, exact. Bon, là, c'est vraiment un niveau d'oubli.
2: Non, mais qui s'en est aperçu au bout de 100 bornes, quand même.
3: Ouais, c'est peut-être pas un oubli, peut-être qu'il était relou, hein.
4: C'est ça, ça arrive. C'est 6 ans que chez le psy, assuré, là.
2: Et non, je dis ça, monsieur, c'est Karina qui est tombée sur cette info, les trucs les plus improbables qui ont été oubliés sur des aires d'autoroute. Donc, j'ai donné un des plus improbables, alors les infos, un kangourou.
3: Ouais, c'est ça, Bruno. En fait, c'est la direction départementale des routes de l'Ouest avec Vinci Autoroute qui ont sorti une sorte de petit classement des trucs, abandonnés ou bien jetés ou bien perdus sur les aires d'autoroute. Et alors, généralement dans le Morbihan, si vous revenez de vacances de ce coin-là, faites gaffe, parce que c'est généralement des gilets de sauvetage qu'on trouve sur les bandes d'arrêt d'urgence, sur les aires d'autoroute. Il y a même parfois des prothèses qui ont été retrouvées.
2: Mais quel genre de prothèses?
3: Bah, des prothèses, des bras, des jambes, des dentiers, enfin tu vois, tout quoi.
4: Comment t'oublies?
3: Où j'ai foutu ma jambe, bordel?
2: Quand t'arrives devant le volant, tu te rends bien compte qu'il manque toujours un an. Ça, j'ai le volant,
4: c'est bien. Il n'y a aucune vitesse qui se passe, là, je comprends pas.
3: Non, mais il n'y a rien qui va. Il y a même des machines à laver. Voilà, donc il y a parfois quand tu rentres de vacances, tu attaches mal ta machine à laver. Ça peut arriver.
2: Excuse-moi, quand tu pars en vacances déjà, est-ce que tu l'amènes?
4: Bah, c'est ça, c'est ouf.
3: Mais tu sais que moi, quand j'étais enfant et que je partais en vacances, mon père, il amenait la tondeuse à gazon.
2: Oui, non, mais
3: il
2: ton père, c'était
3: sur le toit.
2: Tonton du bled, c'est pas la même chose. C'est-à-dire que quand tu partais en vacances, il faisait là, il y a la maison qui était accrochée sur la galerie. On peut pas parler de ton père, c'est pas la même chose.
3: Ah, mon petit père. Et en termes d'animaux, il y a eu des chèvres. Et tu le disais, Bruno, un kangourou. Donc, on ne sait pas si ce kangourou s'est échappé d'un endroit, d'un particulier qui habitait près de l'autoroute ou pas.
2: Mais surtout,
3: donc,
2: qu'est-ce qu'il foutait dans le Morbihan?
3: Stop.
4: C'est ça. Tu passes de l'Australie au Morbihan.
2: Le réchauffement climatique. On vous l'avait dit, vous vouliez pas nous croire. Et ben voilà, il y a des kangourous à Concarneau, les amis.
1: L'équipe de Bruno sur Fun Radio, vous allez pouvoir la retrouver à partir de 6h et ce jusqu'à 10h pour encore plus de conneries. La famille, pour l'instant, nous, on continue de se réveiller en détente ici sur Fun Radio. Il est 5h11 et c'est le son de Shakira qu'on écoute tout de suite avec Burna Boy. Et on continue le best-of de Bruno sur Fun Radio juste après ça. Die Die, tout de suite.

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1: Ouais, c'est le Before de Bruno sur Fun Radio, entre 5h et 6h. Moi, c'est Samy, je vous accompagne en pleine forme pour démarrer cette toute nouvelle semaine. Beaucoup d'entre vous vont reprendre, force à vous, la famille. Moi, je vous accompagne jusqu'à 6h avant de reprendre avec toute l'équipe de Bruno sur Fun Radio entre 6h et 10h qui vont vous accompagner, comme chaque matin, pour aller bosser ou alors pour rentrer. Je sais qu'il y en a qui bossent de nuit. Jungly et Emma, c'est ce qui va arriver là dans le prochain quart d'heure avec juste un peu, histoire de se mettre de bonne humeur pour bien attaquer la journée. Il y aura Rihab aussi, avec Rock My Body. Mais chaque chose en son temps. Avant ça, on continue ensemble le best-of de Bruno sur Fun Radio. Best-of qui continue avec un moment que j'ai adoré vendredi dernier chez Bruno sur Fun Radio, puisque nous avons eu la chance d'avoir en exclu le nouvel album de Vianney. Écoutez, vous allez comprendre.
2: Mon amour, nous ne sommes jamais que d'or et d'étain. D'étain. Magnifique.
3: Moi, j'ai une passion Vianney, voilà.
4: C'est
3: Vianney.
4: Agréable.
3: On l'avait découvert à l'époque sur Fun avec le titre Météo ou pas là, Théo pas là, à une époque où personne ne le passait en radio. Et je l'avais passé sur Fun.
4: Oui.
3: Et ça avait créé une relation qui fait qu'aujourd'hui, voilà, on est un peu pote avec Vianney. Donc aujourd'hui, il sort son nouvel album et c'est canon parce que c'est Vianney. Et toutes les radios vous passent d'or et d'étain. Alors nous, on va pas le passer parce que Fun Radio, on n'est plus sur la dance music. Mais par contre, j'ai en avant-première des titres de l'album qui va sortir d'ici quelques semaines que les autres radios n'ont pas. Je vous ai fait découvrir parce que tout cet album s'est écrit dans ce studio qu'il a construit lui-même.
5: Oui.
3: Une maison en plein cœur de la forêt. Et donc évidemment, ça l'a inspiré sur certaines chansons, notamment ce titre qui sera sûrement un des prochains singles de l'album qui s'appelle Planté dans les mesures.
2: Je me suis planté dans les mesures. Du coup, je dors dans mes chaussures.
3: Et pas facile, construire une maison avec des petits accidents que tu peux avoir, tu peux pas savoir. Il y a un titre de l'album qui est vachement bien qui s'appelle Fuite dans le toit.

0: Ah, les rimes riches. Hein.
1: Parce qu'à à partir d'une cabane, tu te dis comment tu peux faire des titres. Et en fait, c'est super.
0: C'est
1: en
0: un
1: voyage,
0: grand parolier. Hein.
2: Mais tu sais, surtout qu'une cabane, ça sous-entend quoi? La possibilité d'avoir des insectes qui rentrent dans la maison parce
1: bien sûr.
0: Oui, c'est la nature.
2: Et alors, il a sorti, ça va sortir, c'est dans l'album.
3: J'ai une araignée dans le calbar. Elle va mordre dans mon buzzer.
0: On sent l'artiste qui souffre.
3: Les bouliches.
2: Bah, t'as coupé la fin.
0: Ouais, je suis désolé.
2: Bah oui, mais le message était après.
3: J'ai une

0: ça, trois accords, hein, trois accords max. Hein.
1: C'est du Vianney, ouais.
0: Ah ouais, ouais.
1: Merci, merci.
2: Il nous surprend
1: merci
2: toujours.
1: Hein. Merci de nous faire ce cadeau. Et puis surtout celui-ci qui, pour moi, sera mon préféré de l'album.
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1: Qui est très estival, en vrai.
2: Ah, mais oui, t'as envie de le chanter, quoi.
1: Il y a ce petit côté, tu vois, maracas, je trouve. En tout cas, évidemment, c'est toujours un plaisir de voir Vianney revenir parce que c'est un des plus grands artistes de la chanson française. Et là, je le dis sans mal.
4: On embrasse bien fort Vianney. En tout cas, il est 5h21, la famille. J'espère que vous allez bien. Moi, c'est Samy. Je vous accompagne jusqu'à 6h avant de retrouver toute l'équipe de Bruno sur Fun Radio. Votre horoscope du jour va arriver également. Pour l'instant, c'est le son de Ria Beina qu'on écoute. Rock My Body sur Fun. Allez.

0: Samy.
1: Ouais, on est de retour sur Fun Radio, la famille, les 5h26. J'espère que vous allez bien. Bon courage pour cette toute nouvelle semaine de boulot qui démarre peut-être. C'est peut-être la rentrée aussi pour vous. Je pense fort à vous, la famille. Bon courage pour cette nouvelle année qui démarre. On pense également à ceux qui travaillent de nuit et qui sont en train de rentrer. Soyez prudents sur la route, la famille. Moi, c'est Samy. Comme je vous le disais, je vous accompagne jusqu'à 6h avant de retrouver toute l'équipe de Bruno sur Fun Radio. En attendant, c'est le best-of entre 5 et 6. Best-of qui continue directement avec cette question que vous a posée l'équipe vendredi dernier dans l'émission. Avez-vous une anecdote concernant vos élèves? C'était une question spéciale prof parce qu'il faisait leur entrée et vendredi dernier et aujourd'hui on écoute la réponse de Tatiana qui est une prof et qui nous a donné une super anecdote.
2: Pour l'instant j'aimerais qu'on accueille Tatiana parce qu'elle est prof des écoles. Tatiana, ça va Tatiana?
3: Bonjour à tous.
4: Salut.
3: Oui, très bien.
2: T'es dans les Bouches du Rhône. Bon, et la reprise c'est lundi?
3: Exactement.
2: On demandait alors, des anecdotes de prof, des trucs que t'as eu avec des élèves. T'as eu quoi toi?
3: Alors, mon anecdote date d'un petit moment puisque j'étais à l'époque au Gabon à Port-Gentil.
4: Ouais.
3: Et j'ai eu une expérience de professeur de collège en quatrième.
2: Ouais.
3: Et, on parlait. Et puis, d'un coup, je demande alors l'hymne national. Et j'ai un élève très, très fier qui lève la main et qui me dit, écrite par Charles de Gaulle. C'est-à-dire, donc bon, explosion de rire. Et puis je dis attendez, c'est-à-dire l'hymne national, on est bien d'accord, tout le monde sait ce que c'est. Oui, madame, bien sûr, chanté par Edith Piaf. Bon, je pense que
2: après,
3: là,
2: Tatiana, regarde, là tu parles de quatrième, mais il y a Lucas qui est notre réalisateur de l'émission. Lucas,
5: oui.
2: Qui a écrit l'hymne national?
5: Franz Ferdinand.
2: Bien sûr, il a fait Take Me Out, et puis après j'ai dit je vais faire la Marseillaise.
5: Non, c'est pas un Ferdinand, un truc comme ça?
4: Non.
2: Rouget de Lille.
3: Rouget de Lille.
2: Donc tu vois, c'est pas...
6: Il venait pas de Lille, voilà. Hein. Rouget, L'.
2: Et t'as une question aussi d'élève?
5: Ah oui, ok.
3: Alors j'en ai eu pas mal avec cette promo de quatrième. D'ailleurs que j'embrasse, ils ont une vingtaine d'années maintenant, hein, donc voilà. Mais j'en ai une qui m'a demandé ce qu'était une turlute.
2: Ah tu vois, par exemple, je poserai pas la question à Lucas parce que je sais qu'il a la bonne réponse. Alors, différence de la Marseillaise. Je te fais des bisous, Tatiana.
3: Moi aussi, je vous embrasse à tous. On vous écoute avec mes filles.
2: Comment elles s'appellent?
3: Alors, elles s'appellent Clara et Lia, tous les matins. Donc, ça y est, on va repartir là pour le collège et ma grande part à l'université. Donc, vraiment, je les embrasse de tout mon cœur. Je les aime très, très, très, très fort. Voilà, c'est une petite dédicace pour elles.
2: Dans le message est passé.
1: Il est 5h29 et dans moins d'une demi-heure, vous allez pouvoir retrouver toute l'équipe de Bruno sur Fun Radio en direct entre 6h et 10h. Également votre horoscope du jour qui va arriver là juste avant 6h. Pour l'instant, continue de se réveiller dans le bon avec Jennifer Lopez et David Guetta. Save Me Tonight sur Fun Radio.

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1: Ouais, il est 5h39, la famille est dans moins de 20 minutes. Vous allez pouvoir retrouver toute l'équipe de Bruno sur Fun Radio qui arrive en détente, qui s'installe tranquillement avant de vous retrouver entre 6h et 10h. Votre horoscope du jour va arriver également juste avant 6h. Il y aura aussi le son de Clan dans le prochain quart d'heure. Café con Ron. Ouais, dans le studio, je peux vous dire que ça apprécie mon accent espagnol. Hein. Hola, buenos días a todos. Et mi amigo Bruno está arrivando aussi, je puis dire. Au fait, back dans le prochain quart d'heure, Fort ou de Flore, c'est ce qui arrive aussi. Et el horoscope del día. Juste après ça, bougez pas.
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1: Il est 5h43 et dans un quart d'heure, vous allez pouvoir retrouver toute l'équipe de Bruno sur Fun Radio entre 6h et 10h. Pour l'instant, c'est le son de Funback qu'on écoute avec Fort to the Floor et votre horoscope du jour qui arrive juste après ça. Bon réveil la famille et bon courage si vous reprenez aujourd'hui.

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1: Il est 5h50 et dans moins de 10 minutes, vous allez pouvoir retrouver Bruno et toute l'équipe en direct, bien sûr, entre 6h et 10h en attendant le sound de Dua Lipa va arriver. Levitating. Il y aura aussi le qui dit mieux, hein, décideur de l'émission de Bruno, 74 900 si vous êtes en France, 63 22 si vous êtes en Belgique, pour vous inscrire et jouer avec nous. Pour l'instant, votre horoscope du jour.
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1: Et on commence avec vous les béliers, vous foncez dans la bonne direction aujourd'hui, alors faites-vous confiance. Les taureaux, vous avez besoin de calme, prenez le temps de souffler. Les gémeaux, une conversation pourrait vous réserver une jolie surprise. Les cancers, vous êtes particulièrement sensibles aujourd'hui, écoutez votre intuition. Les lions, vous attirez les regards, profitez-en pour briller sans trop en faire. Les vierges, vous avez les idées claires, c'est le moment de passer à l'action. Les balances, une bonne nouvelle pourrait égayer votre journée. Les scorpions, vous sentez qu'un changement approche, préparez-vous à saisir votre chance. Les sagittaires, l'envie d'évasion vous gagne et même une petite aventure fera l'affaire. Les Capricorne, on passe à vous, votre sérieux finit par payer, ne relâchez pas vos efforts. Les Verseaux, une idée originale pourrait vous ouvrir une nouvelle porte. Et les Poissons, laissez parler votre cœur, il pourrait avoir raison aujourd'hui.
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1: C'était votre horoscope de ce lundi 31 août. Dans moins de 10 minutes, vous allez pouvoir retrouver Bruno sur Fun Radio en direct, bien sûr, comme chaque matin, entre 6h et 10h. Pour l'instant, c'est le son de Dua Lipa qu'on écoute pour bien attaquer cette journée et cette nouvelle semaine. Levitating sur Fun Radio, Dua Lipa.

0: Bienvenue sur Fun Radio. Lundi, aujourd'hui, nous sommes le 31 août. Merci, Samy.
1: Avec plaisir. Salut, Bruno. Bonjour, tout le monde.
0: Qui est là depuis 5h du matin. Bonjour à ceux qui ne nous ont pas entendus depuis quelques jours maintenant, voire quelques mois, et qui reprennent vraiment aujourd'hui le chemin du travail. Eh bien, bon courage, les amis. Nous sommes le 31 août. C'est la fin d'un été. Il vous a permis de bien profiter. Est-ce que c'est pas le moment de dire au revoir au sable que vous aviez entre les doigts de pied?
2: Ah oui.
0: Est-ce que c'est pas le moment de dire au revoir à ce réveil que vous n'avez pas utilisé depuis peut-être 2 semaines, 3 semaines, 1 mois, 2 mois?
2: Est-ce que c'est pas
0: le moment de dire au revoir à cet apéritif quotidien que vous preniez aux alentours de 19h30 jusqu'à 22h15?
2: Oh, 18h, hein, tu peux mettre même.
0: Tu sais quoi, réfléchissez, attaquons cette émission ce matin en disant au revoir à tous les trucs qui nous ont fait kiffer cet été, c'est pas mal.
2: D'accord, oui.
0: Et en vous disant bonjour à vous qui vous réveillez. Karina est là.
3: Bonjour.
0: Il y a Pino.
4: Salut tout le monde.
0: Il y a Christina.
5: Bonjour.
0: September Cry For You qui va arriver dans la demi-heure et DJ Goya. On va dire au revoir à ça aussi, hein, très vite, hein, les sons d'été là qu'on écoutait sur la plage. 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
0: 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Pour l'instant, les infos, il est 6h.
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0: Les infos de ce lundi, c'est avec Oriane Doro. Bonjour Oriane.
7: Bonjour Bruno, bonjour à tous. Des averses de la Bretagne au Grand Est, soleil et chaleur autour de la Méditerranée.
0: On commence avec, bien sûr, l'heure de la reprise qui a sonné pour tous les profs.
7: 850 000 enseignants font leur pré-rentrée aujourd'hui dans un contexte perturbé par la cyberattaque survenue cet été. Les données de plusieurs dizaines de milliers de profs et d'élèves ont été volées. Les académies de Nantes et de Toulouse sont parmi les plus touchées. Résultat, de nombreux logiciels restent inutilisables comme les messageries ou les ENT, les espaces numériques de travail. C'est désormais officiel, Olivier Faure est candidat à la présidentielle. Le premier secrétaire du Parti Socialiste a annoncé hier soir sur le plateau du 20h de TF1 qu'il participerait à la primaire de la gauche le mois prochain. Il affrontera notamment Raphaël Glucksmann, crédité de 10 à 15% des intentions de vote. Le député de Seine-et-Marne souhaite, dit-il, défendre une France plus juste et lutter contre la droite et l'extrême droite. Au Népal, le dernier bilan de la crue frôle les 800 morts et plus de 3000 personnes restent portées disparues dans cette région de l'Himalaya. Les opérations de secours sont loin d'être terminées, mais les autorités ont commencé hier à enterrer les victimes pour des raisons sanitaires. Environ 80 sauveteurs restent mobilisés pour tenter de retrouver vivants une centaine d'ouvriers bloqués dans un tunnel.
0: En France, alerte aux feux de forêt autour de la Méditerranée.
7: 7 départements ont été placés en vigilance orange en raison du risque élevé d'incendie. L'alerte s'étend des Pyrénées-Orientales au Var en passant par la Corse du Sud. Et attention, si vous vous trouvé sur la côte aquitaine, la préfecture lance un appel à la prudence face à un risque maximal de baïne, ces courants qui emportent les baigneurs vers le large. Cela concerne les plages de Charente-Maritime, de Gironde, des Landes et des Pyrénées-Atlantiques.
0: Du foot et Monaco qui prend la tête du classement.
7: Après sa victoire contre Marseille 2-0 hier soir en clôture de la deuxième journée de Ligue 1, le Paris FC, deuxième du classement, s'est imposé 3-0 à domicile face à Nice et Rennes, cinquième, l'a emporté 3-2 face au Mans. Et puis du tennis avec l'US Open, certains matchs ont été interrompus par la pluie cette nuit à New York, notamment les rencontres des Français Adrian Manarino et Loïs Boisson. Ça passe en revanche pour Lucas Van Aert et Arthur Rinderknecht.
0: Comment ça se passe au niveau du temps aujourd'hui?
7: C'est très variable. Le soleil s'impose facilement autour de la Méditerranée dans une chaleur estivale. Les nuages se dissipent rapidement des Pyrénées aux Alpes. En revanche, le ciel sera beaucoup plus couvert sur le nord-ouest avec un risque d'averse. En Bretagne, en Normandie et dans le Nord-Pas-de-Calais, en particulier sur le littoral. Cet après-midi, des averses orageuses éclateront encore de la Normandie au Grand Est, mais partout ailleurs, le ciel alternera entre nuages et éclaircies. Il fait 16 à Sedan ce matin, 17 à Paris, à Roscoff, 19 à Villeurbanne, 20 degrés à Cherbionne. Cet après-midi, il fera 20 à Cherbourg, 21 à Armentières, 23 à Bayonne, 29 à Saint-Laurent-du-Var.

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1: Bonjour tout le monde, lundi aujourd'hui, nous sommes le 31 août, mais quel plaisir de vous accompagner pour une nouvelle saison. Je lisais le message de Lucas qui m'a envoyé ça en DM tout à l'heure avant qu'on attaque, avant le quart, il a dit je reprends le boulot aujourd'hui et savoir que je vous écouterai sur le trajet rend la reprise moins compliquée.
2: Ah, ça c'est cool, on est là pour ça.
1: Exactement, on est là pour ça sur une nouvelle saison, c'est la 16e saison de Bruno sur Fun Radio. Oui, ça ne nous rajeunit pas.
3: On est un Doliprane en fait.
1: C'est vrai.
2: C'est efficace tout le temps.
1: Alors 16e saison pour Karina évidemment.
4: Ouais.
1: 16e saison pour Christina.
4: Oui.
1: Bino, non, toi, ça va.
3: C'est la 8e saison.
1: T'as fait que la moitié avec
3: nous. J'ai fait que la moitié.
1: Je sais pas si on t'aurait supporté sur les 16 ans.
2: Est-ce qu'il aurait tenu sur les 16?
3: À un moment donné, allez, Antoine, tu sais, il est temps maintenant de partir. Tu le vois bien.
1: Ouais. Je t'aurais laissé, évidemment. Dans la demi-heure, pour vous réveiller, il y aura du bébé Rixa. Et le nouveau tableau avec Stromae. On aime bien celui-là. J'aime bien ce ring des
3: strings. On sait pas trop ce qu'il chante.
1: Je sais pas. Ring des strings. Aujourd'hui, c'est le dernier jour du mois d'août et je le disais tout à l'heure. Oui, c'est vrai, on est obligé de se quitter. On est obligé de laisser certaines choses. Est-ce qu'on dit pas au revoir à cette pizza qu'on commande au restaurant en bord de plage et qui arrive au bout de 55 minutes froide? On dit au revoir à ça.
4: Oui.
2: Au revoir.
1: Ça, c'est fini. On dit au revoir.
4: Moi, dès ce matin, ça y est, j'ai dit au revoir aux Free Boobs.
1: Free boobs,
4: terminé.
2: Terminé sous
4: terminé, j'ai dit au revoir. Bah oui, ça y est, c'est fini, hein. C'est fini l'été.
3: Moi, j'ai dit au revoir à ce short rose que j'ai porté 58 jours sur 60. Tu sais, tu pars avec une tonne de trucs dans la valise et puis en fait, tu mets toujours la même chose.
1: Je vois très bien.
2: Moi, j'ai dit au revoir à enterrer mes enfants dans le sable et puis fabriquer des queues de sirène.
1: Bien sûr.
3: Ah ouais.
1: C'est vrai qu'on dit au revoir aussi aujourd'hui au papa. On fait quoi aujourd'hui?
3: Ah putain.
1: Bah. Je le dis pour les parents, évidemment.
2: Ça, c'est remplacé très vite par « Papa, on mange quoi aujourd'hui ?»
1: Moi, je dis, venez participer à cette chaîne de « On dit au revoir à quoi ?» quand on attaque la journée du 31 août. C'est un vrai truc, c'est un vrai sujet. Hein. Je sais que vous allez trouver. 01 42 48 5000. Les amis, on fait de la radio ensemble et on va très très vite dire au revoir à ces petites musiques qui t'énervent là. Ces petites musiques où t'étais peinard en train de boire un coup en terrasse en disant je travaille pas demain matin. Ça allait bien quand il y avait du soleil. Maintenant, c'est la rentrée, ça va s'arrêter. Hein. Voici DJ Goya sur Fun Radio.

0: 6h08, c'est Fun Radio, September Crush for You. C'est la vraie rentrée des profs aujourd'hui. Bon courage. Moi, je pense aux profs qui n'ont pas envie d'y aller, les gars. Il y a pire. Vous pourriez être prof en Iran, par exemple.
1: Ah, ouais, c'est vrai, bien sûr.
0: Ou pire, vous pourriez être supporter de Marseille.
2: Qui dit mieux ?
0: Je sais ce que c'est, hein, je le suis.
3: Bah, ça commence là, hein, ça y est.
0: Oh là, bah, ouais, ça y est. Bah,
1: attends, tu les as supportés vraiment une semaine alors.
0: Supporter, c'est le vrai mot. Hein.
1: Oui, c'est la rentrée aussi pour l'OM ?
0: Oui, ils ont perdu hier contre
3: Monaco. En fait, tout est à vendre à l'OM.
0: Ouais.
3: Vraiment, c'est la braderie.
0: Ouais, c'est la...
1: Mais en même temps, c'est la saison des brocantes. Hein,
0: ouais, bien sûr, évidemment. Par contre, te chauffe pas trop non plus sur la vanne, sur l'AS1, hein, Pino.
3: Oui, d'accord.
0: Je laisse passer, c'est la première semaine.
3: Après, je ferme plus ou moins ma gueule. Ouais, voilà.
1: Plus que moi, d'ailleurs.
0: Bonjour, Mélissa.
4: Bonjour, ça va?
1: Salut Mélissa.
0: Mélissa, on est en pleine forme. Mélissa, tu habites où? Tu fais quoi dans la vie?
4: J'habite à La Ciotat et je suis auxiliaire péricultrice.
0: D'accord, bouge du Rhône. T'es partie un peu en vacances ou pas?
4: Oui, au lac d'Annecy.
3: Oh, ah, magnifique.
0: Bah oui, mais tu sais, quand t'es en vacances dans les Bouches-du-Rhône, qu'il y a déjà un département de vacances.
3: C'est ça.
1: Le lac d'Annecy, c'est celui où t'as le gros jet d'eau au milieu?
5: Non, ça c'est le lac Léman.
1: Ah d'accord.
5: Non, le lac d'Annecy, il est au milieu des montagnes, c'est très beau. Je sais pas si t'as fait le tour à vélo, c'est très chouette à faire.
3: Faire du pédalo aussi, très bien.
0: Merci.
1: L'office du tourisme.
0: Alors, pour ceux qui n'en jeunent pour la première fois ce matin, ça va pas être ça toute l'année. Hein, on va faire vous prévenir. James est face à toi, Mélissa. Bonjour James.
6: Bonjour Bruno, bonjour la famille.
1: Hello. Salut James.
0: Tu es foreur à Wattrelos dans le nord de la France. Foreur, mais tu cherches quoi, du pétrole?
6: Alors oui, c'est ce qu'on fait souvent comme blague quand je fais mon travail. Et sinon, ouais, je fais des trous dans la terre avant de construire une maison. En fait, je dois faire une étude de sol. Donc du coup, ben voilà, je suis foreur.
0: Eh bien, sois le bienvenu chez nous. James, Mélissa, vous allez jouer au Qui dit mieux ce matin. 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Non, ce sont les écouteurs Phil Force Play Touch XL qui sont composés à 100% de plastique recyclé.
5: Mais tu sais, ce qui est ouf, c'est qu'ils sont garantis à vie.
0: Ouais.
5: En fait, ils sont tellement sûrs de leur cam que si, voilà, il y a un problème, il y a une panne et tout, ils les remplacent.
0: Mais ça, même au-delà de ça, c'est que si tu les perds, ils te les remplacent. En cas de perte, tu perds un écouteur.
1: Bien sûr, ça arrive tout le temps.
0: Ils te le remplacent.
3: Ah, ça, c'est
1: ils sont vachement gentils.
0: Non, c'est vachement bien. Mélissa, James, la règle du qui dit mieux est simple, c'est le même principe que les enchères. Je vais vous poser une question, d'accord? Par exemple, combien de personnages Disney vous pouvez me donner? Vous me donnez votre chiffre et à tour de rôle, vous pouvez surenchérir jusqu'à ce que l'un d'entre vous deux dise « je laisse ». Et après, la mission à celui qui a gardé, c'est de remplir son contrat. On est d'accord, Mélissa?
4: Oui.
0: On est d'accord, James?
6: Oui.
0: Mélissa, je commence avec toi. Combien de joueurs de foot qui ne jouent pas en Ligue 1, tu peux me citer?
4: Ne jouent pas en Ligue 1?
0: Ouais. Ils jouent pas en France, si tu préfères.
4: Oh, d'accord. 5.
0: 5 pour toi. Ok, James.
6: Je laisse.
0: Ok Mélissa, il me faut 5 joueurs qui jouent pas en France mais qui jouent quand même, top chrono.
4: Alors, qui jouent pas en France, il y a Ronaldo.
0: Ouais.
4: Messi.
0: Ouais.
4: Neymar.
0: Ouais.
4: Rafinha.
1: Ouais, c'était un peu long, hein.
0: Vous êtes dur.
3: Ouais, il est cool, hein.
0: Et elle était en train de chercher, en plus.
1: Bah oui, mais bon, on n'a pas 2 heures, Bruno.
0: Ok, bon, bah écoute, ça a été trop long. Mélissa, visiblement.
3: C'est les amoureux du foot qu'on parlait, là.
0: Ou des anciens nazis, je sais pas. Je sais pas quelle catégorie. Bon, c'est un premier point pour toi, James. Il en faut 2 pour gagner ce jeu. Voici pour toi la question. James, combien d'animaux qui marchent à 4 pattes, peux-tu me donner?
6: 3.
0: Ok, Mélissa?
4: 5.
0: Ok, James?
6: Ok, je laisse.
0: Ok, 5 animaux qui marchent à 4 pattes, Mélissa, je t'écoute.
4: Alors, le chien, le chat, le cheval, la vache et l'éléphant.
0: Très bien.
3: Impeccable.
1: Bien joué.
0: On est revenu sur une égalité. Tout va donc se jouer maintenant.
3: T'as rien branlé, James, hein, pour l'instant, on est d'accord.
6: Ouais, je suis en stress, c'est pour ça que je parle pas trop.
0: Mélissa.
4: Oui.
0: Combien de chaînes de télé étrangères peux-tu me citer?
4: Deux.
0: James.
6: Trois.
0: Mélissa.
4: Je laisse.
0: Trois chaînes de télé étrangères, James, ça va te jouer là, je t'écoute.
6: Ok, RTBF, Al Jazeera et plus que RTL.
0: Plus que RTL.
1: T'as un accent à Jazeera.
0: Dis donc, est-ce que tu es déjà allé dans des magasins Coca?
6: Non, mais parce que je suis à côté de la Belgique et je regarde les chaînes un peu plus belges
3: et tout.
0: Je voudrais vous acheter un plug, s'il vous plaît.
5: Attends, c'est pas Belle RTL?
1: C'est pas Belle RTL, c'est la radio, je crois.
0: Non, Belle RTL, c'est la télé. C'est aussi. On vérifie. Est-ce qu'il y a plug RTL?
3: Chaîne de télé généraliste commerciale privée belge.
0: Eh bien, James, tu marques donc ce deuxième point. James, c'est gagné.
1: Bravo!

0: James, il est pour toi ce cadeau, les écouteurs sans fil Force Play Touch XL que tu peux faire remplacer en cas de perte. Ils sont garantis à vie. Bravo à toi, James.
1: Merci beaucoup. Vous refaites mon petit lundi, c'est bien. Franchement, pour un petit lundi, c'est très bien.
0: Mais j'adore surtout que tu parles en chantant. Est-ce qu'on dirait pas au revoir en chantant à Mélissa? Au revoir, Mélissa. Mélissa, on va t'envoyer un kit Bruno sur Fun Radio.
2: C'est gentil, merci beaucoup.
0: Belle journée.
3: Bisous.
2: Merci, bonne journée.
3: Bye bye. Bisous.
0: Alors, il y a Pino qui va nous faire découvrir un truc d'entre une, parce qu'il est tombé ce week-end, il nous a envoyé ça sur un groupe WhatsApp, il a découvert du rock chrétien.
4: Ah ouais, formidable.
0: Et il s'est dit, c'est quand même génial, le rock chrétien, et mélanger religion et musique, c'est pas mal. Mais moi, je t'ai prévu une petite surprise. Tu vas nous faire écouter ton truc, et après, je me suis dit, si ça marche avec la religion chrétienne, ça peut marquer avec le bouddhisme et plein d'autres. On en parle dans 3 minutes sur Fun Radio.

0: Bisous à Valentine qui dit au revoir aux grasses matinées car c'est la reprise. Et oui, forcément, je dis à quoi on dit au revoir aujourd'hui. On se lundi 31 août. J'ai la musique de qui dit au revoir. Samantha dit au revoir ce matin à une vie à deux. Il sera bientôt une vie à trois.
1: Oh, ah, mais ça c'est mignon.
0: C'est soit elle est enceinte.
1: Ça c'est un truc.
0: Il y a un intrus dans la maison. Il y a Julie qui dit je dis adieu à mon ancien boulot. 1er septembre, nouveau départ.
1: Ah, oh, génial.
2: Oh, la boule au ventre, ça à mon avis. Hein.
0: Antoine qui dit je dis au revoir à mes kilos en trop.
1: C'est le début du régime.
2: J'écris sur le groupe.
0: Il y a Alexandra qui dit bonjour, je dis au revoir à mon bronzage qui commence à vraiment disparaître.
1: Mais fais comme moi, mais de l'auto-bronzant.
0: C'est les deux premiers jours de retour de vacances où tu te mets en blanc pour faire ressortir un petit peu la couleur. Puis tu vois, ça y est, moi j'ai ressorti le noir. Ça ne marche pas.
3: Ça dure pas longtemps.
0: Ouais. Et Lucas qui dit je dis au revoir à la France. Je pars en échange étudiant au Canada.
3: Oh, génial.
1: Ça, c'est trop bien. Ouais. Ça, c'est un regret. J'aurais bien aimé partir à l'étranger.
3: Mais alors, toi, Karina, t'es partie au Canada cet été. Et qu'est-ce qui t'a le plus plu là-bas?
1: En fait, moi, ce qui m'a beaucoup plu, c'est que les Canadiens, ils adorent les animaux, mais ils passent leur temps à les buter. C'est un truc de ouf. Ils vont te faire, tu sais, tout un truc sur les animaux, la nature et tout. Et après, bam! Une bastos.
0: Je les aime bien, les Canadiens, en ce moment, parce qu'ils sont en fight ouvert avec l'Amérique de Donald Trump et surtout avec Donald Trump, pas tant les Américains.
1: Bah oui.
0: Depuis, tu sais qu'il a voulu changer le nom du lac Ontario, qui est commun aux États-Unis et au Canada. Et là, il se lâche en mode on en a rien à foutre de toi, quoi.
2: Il veut mettre le lac d'Amérique, c'est ça?
0: Ouais, ça y est, il l'a mis. Hein.
1: Mais tu sais qu'il y a plein de.
0: Il fait son dos. Vraiment, c'est. C'est comme si moi, demain, je suis maire de Paris, je dis tu sais quoi, la Seine, je vais l'appeler la Fiante.
1: Je fais ce que je veux, m'en fous.
0: Et après, je m'en fous. Tu habiteras à Ivry-sur-Fiance. Le gars.
2: C'est vrai, mais voilà, il fait ce qu'il veut, c'est son combat.
0: Le gars est roi du monde. Voilà, qu'est-ce que tu veux que je te dise? À un moment, tu sais, ça doit.

0: Je comprends pas bien les paroles.
1: Ils sont très énervés puisqu'ils attaquent Netflix en justice parce que le film K-pop Demon Hunter, ils considèrent que c'est de la concurrence déloyale parce qu'il s'appelle Demon Hunter. Voilà. Mais ça m'a fait rire, du métal chrétien, franchement, ça il faut, dans une église, faut se mouiller la nuque, hein.
0: Non mais, après, c'est vrai qu'on a su, moi j'avais déjà entendu parler du rock chrétien. Rock chrétien, il y a un membre d'un boys band des années
1: G-Squad.
0: 90, non, Alliage. Un des mecs du groupe Alliage avait monté un groupe chrétien.
2: C'est vrai? D'accord.
0: Ça n'a pas super bien marché. Hein.
2: Ah bah, c'est niche, quoi.
0: La croix et la bannière. Pour... Mais après, tu vois, les mormons, par exemple. La religion mormone, on parlait des États-Unis. Les mormons, tu sais, c'est ceux qui ont plusieurs femmes, plusieurs enfants.
2: Ouais, ils vivent en communauté.
0: Bah, tu pourrais faire du zouk mormon.

0: J'adore.
1: Franchement,
2: ça marche hyper bien.
1: Évidemment. Je veux aller à un cours de ça, moi.
3: Mais non, mais alors moi qui suis pour, tu vois, chacun a la religion qu'il veut, bah du coup tu peux musicaliser n'importe quelle religion. Tu vois. Du raga judaïque, ça n'existe pas?
0: Bah non.
3: Et je peux te dire que ça cartonnerait.

0: je lance des
1: franchement,
0: je lance des pistes. Même par exemple les bouddhistes, parce que tu vois, on se dit voilà, des religions niches, voilà, bah, le bouddhisme, tu pourrais. Militaire.
2: Une, deux, une, deux. Oh voilà du Bouddha.
1: Eh, on s'est enjoué, là.
0: Il y avait bien, tiens, voilà du boudin. Tu peux faire, tiens, voilà du boudin, franchement. Évidemment. Bébé Rixa, David Guetta, Sad Girls, c'est sur Fun.
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0: C'est Fun Radio. Bon réveil les copains. Il y a Emma qui nous dit bon courage à tous pour la rentrée et merci à vous aussi de nous accompagner tous les matins.
12: Merci Emma.
0: Elle a dit courage, hein, pas courange. Non, c'est pour être sûr. 6h25, Fun Radio, Dance Music. 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

0: 7h27, c'est Fun Radio. Le Zoom va arriver avant 7h du matin. Oui, pour ceux qui nous rejoignent ce matin pour cette rentrée, on a gardé le Zoom de Pino. Et comme chaque matin, Pino nous fait jouer avec une année. Ça peut tomber n'importe quand dans l'émission. Ce matin, c'est donc avant 7h et on va partir en 1996.
1: Je vous ai trouvé une archive d'envoyé spécial à l'époque. Vous allez voir, c'était une autre époque, quoi. Une autre époque aussi avec ce son.
2: Mais le plus gênant avec cette chanson, c'était pendant les repas de famille, quand ta tante et ta mère chantaient cette chanson.
3: Bien sûr.
2: Et les enfants.
1: Mais ça choquait personne.
2: Mais personne.
0: Et souvent, ta tante allait voir le gars qui mettait la musique en disant « Mais Alice, ça glisse. » Ben non.
1: C'est vrai qu'avec leur cul, tu dis « Waouh. »
0: Ben non, je...
2: Repensez-y quand même.
0: Je vais pas le mettre. Arrêtez, foutez-moi la paix. Bonjour Domitil.
4: Oui, bonjour la famille.
2: Salut Domitil.
0: T'as 24 ans et tu es à Marquette-les-Lilles dans le Nord.
4: On était
0: dans un délire, Domitil, on a attaqué l'émission ce matin en se disant, voilà, c'est le 31 août, il y a des trucs auxquels il faut dire au revoir, musique de quand on dit au revoir. I am lost. À quoi tu dis officiellement au revoir en ce 31 août?
4: Eh ben, je vais dire officiellement au revoir au confort de chez papa-maman.
1: Ah. Bien sûr.
0: Pourquoi? Parce que t'as passé l'été chez papa-maman et tu retournes dans ton appart, c'est ça?
4: Et non, je prends enfin mon indépendance, j'ai déménagé hier, donc c'était au revoir hier à eux.
0: Oh, oh merde.
2: Alors t'es triste ou t'es contente?
4: Bah pour l'instant, c'est le premier jour, ça va. Hein.
0: Ouais, tu vas voir. C'est au bout de 5 jours, quand tu vas te rendre compte que le linge n'est pas revenu plié et qu'il sent bon dans le placard, c'est tout ça. Tu vas te rendre compte également de ta vie de toute seule quand tu vas ouvrir le frigo et que quand tu vas parler, il va y avoir un écho dedans.
2: Bah, il y a rien,
4: c'est surtout ça, hein. Les placards vides.
0: Voilà. Ah, oui. Puis tu vas te rendre compte aussi d'un truc, c'est que les courriers ont pas été ouverts et pas remplis aussi.
2: Ouais, c'est marrant.
4: Ouais, oui.
0: C'est tous ces trucs. Bon, et bienvenue dans la vraie vie, Domitil, on t'embrasse.
4: Eh ben, merci beaucoup.
2: Bisous, courage. Et bon courage, ça va être chouette. Bisous. Quelle aventure.
0: Alison, au Mont du Roumois, on est dans le 27. Bonjour Alison.
5: Bonjour la famille.
2: Coucou. Salut Alison.
0: T'as 32 ans, tu dis au revoir à quoi en dernier jour du mois d'août?
5: Alors moi au salariat pour devenir ma propre patronne, pardon.
0: Génial.
2: Félicitations.
0: Dis-donc, merci. Alors t'étais salariée dans quoi?
5: J'étais livreuse.
0: Ok, et tu vas faire quoi là maintenant du coup en tant que patronne?
5: Je ouvre mon salon d'esthétique.
0: J'adore l'idée.
2: C'est trop bien.
0: Mais alors il s'ouvre où? Il sera au Mont du Roumois ou dans une autre ville?
5: Oui, c'est ça. Non, les Monts du Roumois.
0: Alors, c'est dans l'heure, très bien.
5: Oui, c'est ça.
0: T'as déjà le nom de ce salon d'esthétique?
5: Oui, Maison M.
0: Maison M, M comme...
5: Comme l'amour, et comme mon nom de famille aussi.
2: Ah, d'accord.
0: Ah oui, parce que là et mour plus loin, ça ne marche pas.
1: Le mamour.
0: Alison, je t'embrasse.
5: Bisous, la famille.
2: Bisous.
0: Stromae Tovlo après les infos, il est 6h30 pile.
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0: Oriane Doro pour les infos. Bonjour Oriane.
7: Bonjour Bruno, bonjour à tous. Une journée estivale dans le sud-est, mais ce sera beaucoup plus variable sur le reste du pays avec des averses sur la moitié nord.
0: Et un candidat de plus pour la gauche.
7: C'est officiel. Olivier Faure est candidat à la primaire du Parti Socialiste et de Place Publique. Le premier secrétaire du PS l'a confirmé hier soir à 8 mois de la présidentielle. Il sera notamment opposé à Raphaël Glucksmann qui fait figure de favori, mais aussi à Ségolène Royal. Le premier tour de la primaire se tiendra les 9 et 10 octobre prochains. Les enseignants font leur rentrée aujourd'hui. Ils sont plus de 850 000 à reprendre le chemin de l'école. Une rentrée compliquée à Nantes ou à Toulouse notamment, après une cyberattaque cet été, un vol de données fin juillet au cours duquel des hackers ont revendiqué avoir mis la main sur les données personnelles de plusieurs dizaines de milliers de professeurs et d'élèves. Du coup, de nombreux logiciels restent inutilisables. Au moins 8 morts et 17 disparus, c'est le dernier bilan du naufrage d'un ferry hier au large de la République turque de Chypre du Nord. Le bateau qui transportait 267 personnes a coulé à plus de 500 mètres de profondeur pour des raisons encore incertaines, mais plusieurs passagers ont évoqué une explosion et un nombre insuffisant de gilets de sauvetage. Le capitaine a été placé en garde à vue. Et puis dans la Manche, c'est un chalutier français qui a fait naufrage au large de l'Angleterre. 2 marins sont portés disparus. Les 3 autres membres d'équipage ont été secourus.
0: À l'étranger, les États-Unis ont frappé l'Iran hier.
7: Oui, pour la première fois depuis 1 mois, des bombardements qui ont déclenché une riposte de Téhéran contre des cibles américaines en Jordanie et aux Émirats. Résultat, les cours du pétrole repartent à la hausse ce matin. Le baril de Brent est repassé au-dessus de la barre symbolique des 90 dollars. tard.
0: Et puis du sport, du tennis et l'élimination de Novak Djokovic ce matin à New York.
7: Oui, l'ancien numéro 1 mondial a été éliminé dès le premier tour de l'US Open, ce qui n'était pas arrivé depuis plus de 20 ans. Il a été battu par l'Argentin Mariano Navone. Côté français, Lucas Von Hache et Arthur Rinderknecht se sont qualifiés pour le deuxième tour. En revanche, les matchs de Loïs Boisson et d'Adrian Manarino ont été interrompus par la pluie. Ils doivent reprendre dans la journée tout de suite. Un mot du temps de ce lundi dans toute la France.
0: Excuse-moi, mais ça, c'est mon boulot.
7: Oui,
0: mais c'est à moi de dire un mot du temps de ce lundi dans toute la France.
7: Eh bien, ce sera très variable. Sachez-le. Très variable avec du soleil autour de la Méditerranée dans une chaleur estivale et des nuages qui se dissipent rapidement des Pyrénées aux Alpes. En revanche, le ciel sera beaucoup plus couvert sur le nord-ouest avec un risque d'averse en Bretagne, en Normandie et dans le Nord-Pas-de-Calais, en particulier sur le littoral. Cet après-midi, des averses orageuses éclateront encore de la Normandie au Grand Est, mais partout ailleurs, le ciel alternera entre nuages et éclaircies. Il fait 14 à Orange ce matin, 15 à Nevers, 16 à Amiens, 19 au Sable-d'Olonne, 20 degrés à Arcachon. Cet après-midi, il fera 22 à Sarzeau, 23 à Paris, 28 à Cargès, 31 à Saint-Cyprien.
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0: 24h sur 24, Fun Radio, Dance Music, le réveil, c'est un of Legend là, qui va arriver avec San Francisco. Je vous jouerai Farruko également avant 7h. Je m'appelle Bruno, soyez les bienvenus sur Fun. Karina est là.
2: Bonjour.
0: Il y a Pino.
1: Salut tout le monde.
0: Il y a Christina.
7: Bonjour.
0: Et cette info, Olivier Faure, leader du Parti Socialiste, a annoncé sa candidature à la présidentielle hier. Autre info, la crevette vit en moyenne 2 ans. Non, je suis en train d'enchaîner les infos dont tout le monde se fout. Ça, c'est pour le truc.

0: Est-ce que ce serait pas le résumé de cette émission? Ça vole pas très haut.
1: Ah ouais, c'est vrai, c'est un constat.
0: Il l'a dit, Stromae.
2: Évidemment.
0: 6h37, les amis, c'est Fun Radio. Peut-être nouveauté de cette rentrée. On continue à vous payer des factures, mais on s'est rendu compte que c'était compliqué d'envoyer tout le truc de la facture de machin. On s'est dit, vous savez quoi, on va vous mâcher le travail. Vous avez des factures à vous faire payer. La seule chose que je vous demande, c'est d'envoyer un SMS maintenant. Vous envoyez facture par SMS au 74 900. C'est nous qui vous rappelons et on fait tout, on gère tout de notre côté. Et surtout, si vous êtes sélectionné, je vous appelle en direct avant 7h du matin et je paye toujours votre facture en instantané, c'est-à-dire que quand vous passez à l'antenne, je fais un virement immédiat. Au moment où vous êtes à l'antenne, si vous avez votre appli bancaire ouverte, vous vous rendez compte, bim, l'argent arrive. Facture par SMS, 74 900 pour la France, 63 22 pour la Belgique.

0: T'avais quel âge en 96, Pino?
1: J'avais 7 ans. Voilà. Plein d'insouciance.
0: Ça fait peur.
1: Ça fait peur. Qu'est-ce qui s'est passé?
0: Mais non, mais moi j'étais déjà à Paris, je faisais de la radio, c'est ça, tu vois, mon angoisse.
1: Je t'écoutais dans le car, moi.
0: C'est vrai?
1: Ouais.
0: 1996, c'est l'année choisie par Pino pour le Zoom, l'année de ce titre, Big Soul, le brio.
1: Exactement, et en 96, on écoutait les poèmes de Michel.
0: Eri Moïse.
1: Ouais. Ça, c'est la cartonnée numéro 1 des ventes. Et ouais. Qu'est-ce qui, dans notre maison, pesait de 35 à 50 kilos?
2: L'humour de notre père.
1: Non. C'est du grand-père.
2: C'était les ordinateurs de l'époque.
1: Alors, pas les ordi, mais on est quasiment pareil, quoi.
2: Minitel?
1: Bah non.
2: Téléphone?
1: Non.
0: La télé? Télé.
1: Bah, la télévision, bonne réponse de Bruno. Ouais. Alors, ça s'appelait des télés en tube cathodique à l'époque.
0: Ouais, voilà. Il y avait le tube cathodique, bien sûr.
1: Et la télé Panasonic, cartonnée à l'époque. Vous vous souvenez, c'était la grosse qu'on voit tous en déchetterie. Et ben voilà. Et donc, les poids des télés ont commencé à baisser en 2005. Et aujourd'hui, ça fait entre 5 et 10 kilos, les
0: poids. Ouais,
1: télé,
0: mais après, c'était l'avantage, tu pouvais poser des choses dessus.
2: Ah oui, mais c'est ça, et t'étais vraiment le roi du monde quand t'avais la télé combinée magnétoscope.
1: Ah mais bien, socialement, t'étais quelqu'un.
2: C'était génial,
0: mais
2: ça.
0: Mais moi, je pesais pas dans ce game-là.
2: Mais moi non plus, j'aurais rêvé avoir ça.
0: Moi déjà, j'avais pas la télécommande chez mes parents, donc j'étais très content d'avoir inventé la télécommande avec une tringle en bois que j'utilisais pour le canapé pour appuyer sur les touches.
2: Ça date de là, la flemme, alors.
0: Mais je te jure que c'est vrai, non, mais moi, je suis trop vieux par rapport à vous. Qu'est-ce que je fous encore sur Fun? Je le dis au patron de Fun. Moi, je changeais les chaînes avec un bâton. Donc, c'était une tringle que mon père avait pour refaire la chambre. J'en avais récupéré une. J'appuyais 1, 2 ou 3. Bon, allez, alors, c'était chiant pour la 6. Parce que pour avoir la 6, il fallait tourner un bouton.
2: Ah non, ah bon, déjà, t'avais la 6, estime-toi heureux. Moi, j'avais pas la 6.
0: Il fallait tourner un bouton.
1: Ouais, bienvenue au Fun Club de Daniel Guichard. On se fait en 96, on écoutait ça.
0: Lounise.
1: Ah ouais, je suis sûr que Christina t'adorait ce titre.
2: Oh, bien sûr, j'avais le single.
0: T'avais quel âge toi en 96?
2: Bah 15 ans.
1: Ouais. L'adolescence, bah, ça, ouais. Ça devait pas être facile chez les guillotons.
2: Non.
1: Christina, tu descends. Allez, en 96, un reportage d'envoyé spécial a marqué les esprits. L'extrait cartonne toujours aujourd'hui. On suivait des apprentis qui voulaient devenir, mais devenir quoi? Un indice, manif.
2: Policier?
1: Ouais, alors plus précisément.
2: CRS.
1: En fait, on suivait les apprentis du lieutenant maçon. Et alors, vous allez écouter ce son, vous allez voir que c'était une autre époque.
3: C'est pourquoi vous êtes là?
4: Pour servir!
3: Plus fort!
5: Pour servir!
3: Et puis, vous êtes là parce que c'est l'aventure, les mecs. Il n'y a pas de routine. Il n'y a pas, tiens, qu'est-ce que je vais manger ce soir? Qu'est-ce que la grosse, elle va m'avoir préparé?
2: Ah.
3: On est là pour ça, parce qu'on aime ça.
0: Mais non.
2: Ah, c'est génial. Mais enfin.
1: Et encore, j'ai pas mis tout le reportage parce qu'il y a des moments qui leur apprennent notamment à trinquer dans le verre. Attention la poussière. Et hop, il y a un coup.
2: Ça me fait rire.
0: C'est extraordinaire.
1: Ah, c'était une autre époque. Hein.
0: C'est extraordinaire.
1: Et en 96, on écoutait ça.
6: Au milieu de la nuit,
0: Lily Cube.
1: Ah ouais.
0: Ça, c'est vraiment une chanson de Fragile, ça.
1: Ah oui, oui.
0: Ça, je peux dire que les gars qui étaient juste avant, s'ils écoutaient Lily Cube. Écouter de la musique de Pénard. Pardon, excusez-moi. Moi, j'étais venu pour être CRS, globalement. Ni homophobe, ni phallocrate, hein, vraiment.
1: Et 96% des automobilistes possédaient quelque chose dans leur voiture à l'époque. Quelque chose.
2: Quoi, votre avis?
1: Un truc qu'on n'a plus du tout.
2: Petit sapin, là, qui sent bon. Une antenne.
1: Pour les trajets, qu'est-ce qu'il fallait?
2: Ah, une carte.
1: Une carte routière.
0: Une carte routière, ouais.
1: Et aujourd'hui, on en a quasiment plus. Il y a les GPS, quoi. Mais donc, 96% des Français.
0: C'est ma mère, moi, le GPS.
1: Ah ouais?
0: Ouais.
2: Et elle était forte en GPS?
0: Elle était forte en provocation d'accident. C'est le problème de la carte routière à l'époque, c'est que comme elle faisait 1m50,
1: ah ouais, mais tu voyais rien.
0: Quand tu l'ouvrais, des fois ça s'ouvrait devant le visage de mon père. C'est moins facile pour conduire.
2: Mais t'es un survivant en fait.
0: Je peux te dire que la 204 Break Peugeot, elle a fait 2-3 fois, elle a pris du talus. Vraiment.
1: Les couples, ils s'engueulaient avec ça.
0: Mais
2: bien
0: évidemment,
2: sûr.
0: Première raison d'engueulade de couple, je pense. Bon, les amis, le Zoom, comme chaque matin, nous permet de jouer avec l'année, se souvenir un peu de la pop culture de l'époque, et puis on finit le Zoom toujours avec un titre de l'année qu'on écoute en entier. Ça, je peux te dire que les ados de 1996, elles vont se mettre à genoux en pleurant et en me disant « Oh, merci Bruno, j'ai choisi ça ».

0: de pas le chanter en vrai, mais qui fait du playback.
1: Ouais.
0: Merci pour ça. Merci pour ça. Les Worlds Apart, c'est tout de suite sur Fun Radio.
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4: On va payer de la facture en direct sur Fun Radio et on fait ça chaque matin. Ce sera dans 5 minutes environ, c'est juste avant 7h tous les jours. Pour l'instant, on est en plein cœur du Zoom de Pinot. On a joué avec l'année 1996. T'avais quel âge, Christine, en 1996?
5: 15 ans.
4: Et toi, Karina?
5: Moi, j'avais 11 ans, Bruno.
4: Ouais, forcément. Vous étiez dans la salle de bain, devant le miroir de la salle d'eau, et vous chantiez ça?
6: Nom de Zeus!

0: truc très féminin, ça, genre plaisir coupable de j'étais ado, j'avais 12-13 ans, merci Bruno, j'ai kiffé dans ma salle de bain. Pino vient de me refaire la chorégraphie en studio.
1: Ouais, bien sûr. Eh, j'avais une grande sœur. Hein. Ouais.
0: Les worlds apart. Vraiment, tu vois, plaisir coupable. Oh, là, je suis sûr, il y a des gens qui ont kiffé ça et qui sont contents de l'avoir kiffé seul dans leur salle de bain ou dans leur voiture ou dans la cuisine. Oui. La musique pas très forte en mode. Ouais, j'adorais ça.
1: Si on analyse musicalement, c'est pas si pire.
0: Ouais, c'est pas si bien. Donc, attention. 6h51, les amis. Alors, c'est très très con. Tu sais, des fois, je tombe sur des top 3 qui me font marrer avant 7h du matin. Je vais vous donner le top 3 des signes astrologiques qui ont le plus de chances de finir en prison.
2: Et ça, c'est très utile.
3: Oui.
0: C'est très utile à savoir dans votre famille, comme ça vous pourrez tout. Ou peut-être que vous êtes concerné. Mais pour l'instant, je paie de la facture.
4: Bruno paye vos factures.
0: Donc je le disais, on a simplifié, on est dans la simplification. Et c'est un peu comme les promesses électorales, sauf que nous, on le fait vraiment. J'avais dit, voilà, on va simplifier les factures. Avant, fallait aller s'inscrire, prendre en photo la facture, qui, que, quoi, où, machin. Bon, là, maintenant, c'est simple. Vous avez une facture à vous faire payer, vous m'envoyez facture par SMS au 74 900. On vous rappelle et on prend le lead. Voilà. Et si on vous appelle en direct le matin, eh bien, votre facture est payée et surtout, elle est payée en instantané. Alors, évidemment, par contre, c'est avant 7 heures. Faut être debout, quoi. Allô?
5: Oui, allô?
0: Jean-Pascal.
5: Oui.
0: Bonjour Jean-Pascal.
5: Bonjour l'équipe.
2: Salut.
1: Salut.
2: Bien, tu nous as reconnus.
0: Mais oui, non, mais de toute façon, on est les seuls à pouvoir vous appeler avant 7h du matin. Dis-moi, Jean-Pascal, tu habites où? Tu fais quoi dans la vie?
5: Alors, j'habite à Tours, dans le centre Val de Loire, et je suis militaire.
0: Ok. Dans quel corps d'armée en Touraine?
5: Dans l'armée de l'air et de l'espace.
0: Ok, très bien. Ah, c'est bien de dire de
1: la classe. Ah, oui.
2: C'est chic. Vous avez un badge sur la chemise qui est assez chicos.
5: On en a tous, ça dépend de la spécialité, mais on a tous des badges, oui.
0: Moi, tu sais, t'es en train de parler à un aviateur première classe. Hein. Attention, aviateur Guillon. Hein. Moi, j'ai eu le calot, j'ai eu tout le dossier. Hein,
2: mais t'as jamais conduit un avion?
0: Alors, on le pilote en général, parce que si on le conduit, bah, ouais, autant mais... enlever les ailes, c'est une voiture. Hein,
2: conduit
0: tu vois.
2: Ou piloté, t'as jamais.
1: Bruno, ils l'ont plus vu au bar qu'à la caserne.
0: C'est quoi cette facture de 598 euros?
5: Alors en fait, ben moi pour venir au travail, je prends le vélo.
0: Ouais.
5: Et je m'étais dit pour filmer au cas où, je vais m'acheter des lunettes Meta.
2: Ah, les lunettes qui filment.
5: Exactement. Mais du coup, c'est ce que j'ai fait. Et à chaque fois que je prends le vélo, ben je me filme avec et je filme un peu tout et n'importe quoi. Et je poste les vidéos sur l'application chinoise, on va dire chinoise. Voilà.
0: TikTok, ouais. Ouais, c'est façon, TikTok, façon dashcam, quoi, en fait.
5: Exactement.
0: D'accord.
5: Du coup, c'est ça.
0: Bon, bah écoute, 598 euros, je viens de faire le virement, l'argent est sur ton compte.
5: Waouh! Eh ben, merci beaucoup.
0: Eh ben, de rien, écoute, je suis content de voir que ça te rend aussi heureux, en tout cas, ça fait plaisir. Jean-Pascal,
5: bah, c'est super.
0: Passe une belle journée.
5: Merci beaucoup.
0: À quelle heure tu commences à la caserne? 8h?
5: Non. Bah, en fait, je suis venu déjà là, je suis au bureau, pour demander une autorisation d'absence pour demain par rapport à la rentrée des classes. Mais moi, c'est plus pour ma petite fille.
0: Ah, bah oui,
5: elle rentre
0: c'est
5: à la crèche et la nounou, elle a envoyé un mail hier comme quoi, bah, il faut qu'on décale les horaires et qu'on dépose à 9h30 au lieu de 7h30.
0: Bon,
5: donc bah, il écoute, faut demander une autorisation, c'est supérieur.
0: Et bah, bon courage pour ton autorisation et bonne journée, mon pote.
5: Merci beaucoup à vous aussi.
2: Bisous.
3: Bisous.
0: Ciao, JP. Alors, la demi-heure là sur Fun Radio, elle est bien. Parce que, évidemment, vous venez chez nous pour entendre nos conneries, pour avoir des cadeaux, mais si on peut vous réveiller également avec le son de Fun, c'est bien. On aura Farouko. Pile, pile, pile. Mauvais Joe arrive. Fun Radio dans 5 minutes, 7 heures.
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1: Coucou les copains, on est là en direct à 6h57 chez Fun Radio. Dans moins d'un quart d'heure, on va jouer au coup de pression. Le coup de pression est de retour. 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On est là avec toute l'équipe, on est de retour depuis une semaine. En une semaine déjà, et en une semaine pas mal. En une semaine, on a tous les fans de Miss Cotentin qui s'appelle donc c'est Clémence, hein, c'est ça, ou Clémentine?
2: Je sais plus, c'est Mademoiselle Baloche. Bah,
1: voilà. Hein. Mais son nom de famille, c'est Baloche. Donc on s'est marré dessus la semaine dernière, ça y est, donc on a eu des messages à base de « c'est pas bien », etc.
3: Ah bon?
1: Ouais. Et Candice Baloche. Mais il faudrait qu'on l'appelle.
2: Non, c'est pas moqué.
1: Mais non, mais parce que c'était nom de famille.
2: Mais bon, en même temps, après, pardon.
3: Bah moi j'ai dit qu'elle aurait mon SMS, je peux pas faire plus quoi.
2: Ouais, mais bon, elle a eu les
1: Non, mais elle a eu son comité de soutien. Non, mais c'est bien, mais mettons-la en avant, tu vois ce que je veux dire. Et Vianney aussi. On a fait des vannes sur le nouvel album de Vianney vendredi matin. On nous a demandé de tout retirer des réseaux sociaux. Alors que pour le coup Vianney, on l'a fait connaître au début sur le SBT ou pas là, pas,
2: ben
1: parce
2: oui.
1: qu'on avait déconné avec sur Fun Radio. Alors je pense que c'est pas lui, hein, mais c'est son staff. Ils ont dit faut tout enlever.
2: Ouais, peut-être qu'on a été un peu loin. Peut-être qu'on n'aurait pas dû le faire caca dans les copeaux.
1: Parce qu'on a mis un visuel de lui qui faisait caca dans la sueur.
2: Oh. Oh. Mais nous, on rit avec quoi après
3: Tous les artistes ont eu des chansons scandale. Hein.
2: Bon, ben voilà. Ceci dit, un clash avec Vianney, moi j'attends de voir quand même.
1: Donc ça veut dire qu'on est bien rentré.
2: Ouais. On est rentré,
1: c'est une bonne semaine. Moi je pense au patron de Fun Radio qui a été peinard pendant deux mois et qui dit, eh ben c'est reparti.
3: Voilà, on a fait du raga judaïsme, c'est pas
1: vrai.
3: On peut avoir un petit tour de grand but aussi. Là.
1: Bon, les copains, je suis tombé sur un classement improbable, c'est les top 3, le top 3 des signes astrologiques qui ont le plus de chances de finir en prison. On rappelle les signes astrologiques de l'équipe.
2: Poisson.
1: Pour Christina, Pino.
3: Bélier.
1: Ah.
2: Poisson, moi aussi, tout comme Cri. Toi, t'es quoi, Bruno?
1: Moi, je suis cancer.
2: Ouais.
1: Il y a que les béliers dans le top 3.
3: Ah merde.
1: Mais ils sont numéro 1.
2: Ah, ouais.
1: Impulsif, fonceur, agit avant de réfléchir. Les béliers n'ont pas peur de la bagarre et leur phrase fétiche est j'ai pété un câble.
4: Oula, c'est marrant, mais ça te va pas du tout,
3: moi,
4: Pino.
3: Moi, je suis un bélier qui a perdu ses cornes.
2: Attends, non, mais Pino, il peut être le bélier un peu bagarreur.
3: Non, ça m'arrive. Non, une fois l'année, je suis vénère et c'est tout, quoi.
1: Pino
3: non, mais...
1: bagarreur?
2: Non, mais la bagarre, quoi. Tu sais, quand
1: non.
2: il se met
1: ah, bah,
2: ses poings, là, comme ça.
1: Toutes les fois où ça a failli se barrer en chipiron, c'était pas lui qui était là pour me soutenir. Hein.
3: Non,
1: c'était Karina.
3: C'était lanceur de flammes.
1: Les seules fois où on a failli se battre, c'est Karina qui était à côté de mon front,
3: vrai.
1: Vraiment. Avec Christina qui était là, genre, ouais, vas-y.
4: J'encourage, moi.
1: Les scorpions sont rancuniers, intenses, secrets. Les scorpions ont le sens de la vengeance très élaboré. Ils entretiennent la jalousie et provoquent parfois des règlements de compte.
2: Okay.
1: Ils sont deuxième. Et en trois, les gémeaux. Malins, adaptables, beaux parleurs, les gémeaux arnaquent et mentent plus que les autres signes. Je vous le dis, ça veut peut-être rien dire, ou peut-être pas, je sais pas. C'est quoi cette musique que tu mets derrière?
5: Petite musique d'astrologie.
2: C'est un salon de massage, hein.
1: Alors non, hein. je te confirme que non. Il y a une révolution pour les plombiers. Attention, on en parle après 7h sur Fun.
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1: Les infos avec Oriane Doro. Bonjour Oriane.
6: Bonjour Bruno, bonjour à tous. Des averses de la Bretagne au Grand Est, soleil et chaleur autour de la Méditerranée.
1: Et les enseignants qui retrouvent le chemin de l'école aujourd'hui.
6: Journée de pré-rentrée pour plus de 850 000 profs dans un contexte perturbé par la cyberattaque survenue cet été. Les données de plusieurs dizaines de personnes ont été volées. La situation est particulièrement compliquée dans les académies de Nantes et de Toulouse. En ce qui concerne les effectifs, le ministre de l'Éducation, Édouard Geffray, se félicite d'avoir assez d'enseignants à la rentrée au collège et au lycée. 96% des postes sont pourvus contre 90% l'an dernier. Mais les syndicats dénoncent des résultats en trompe-l'œil. C'est désormais officiel. Olivier Faure est candidat à la présidentielle. Le premier secrétaire du Parti Socialiste a annoncé hier soir sur le plateau du 20h de TF1 qu'il participerait à la primaire de la gauche le mois prochain. Il affrontera notamment Raphaël Glucksmann, crédité de 10 à 15% des intentions de vote. Le député de Seine-et-Marne souhaite, dit-il, défendre une France plus juste et lutter contre la droite et l'extrême droite.
1: Au Népal, le dernier bilan de la crue frôle désormais 800 morts.
6: Et plus de 3000 personnes restent portées disparues dans cette région de l'Himalaya. Les opérations de secours sont loin d'être terminées, mais les autorités ont commencé à enterrer les victimes pour des raisons sanitaires. Environ 80 sauveteurs restent mobilisés pour tenter de retrouver vivants une centaine d'ouvriers bloqués dans un tunnel. Et puis ça n'était pas arrivé depuis un mois. De nouveaux échanges de frappes ont eu lieu hier entre les États-Unis et l'Iran. Les cours du pétrole repartent à la hausse.
1: Du sport et du tennis, les larmes de Novak Djokovic à New York.
6: Le Serbe a été éliminé dès le premier tour de l'US Open ce matin, ce qui n'était pas arrivé depuis plus de 20 ans. L'ancien numéro 1 mondial a été battu par l'Argentin Marino Navon. Et puis en football, Monaco prend la tête de la Ligue 1 après sa victoire contre l'OM hier soir, 2-0 en match de clôture de la deuxième journée. Et enfin, en basket, l'équipe de France se rapproche encore du mondial 2027. 3 jours après leur victoire contre la Slovénie, les Bleus ont battu la Suède dans la douleur. C'était hier à Stockholm. Victoire 84-69. Ils restent en tête de leur groupe. Prochaine étape, ce sera le 27 novembre et ce sera face à l'Estonie.
1: Comment ça se passe au niveau du temps ?
6: Ce sera assez variable avec du soleil qui s'impose facilement autour de la Méditerranée dans une chaleur estivale, avec des nuages qui se dissipent rapidement des Pyrénées aux Alpes, mais le ciel sera beaucoup plus couvert sur le nord-ouest avec un gros risque d'averse en Bretagne, en Normandie et dans le Nord-Pas-de-Calais, en particulier sur le littoral. Cet après-midi, des averses orageuses éclateront encore de la Normandie au Grand Est, mais partout ailleurs, le ciel alternera entre nuages et éclaircies. Pour l'instant, il fait 16 degrés à Millau, 17 à Paris et à Roscoff, 19 à Villeurbanne, 20 degrés à Cherviennes. Cet après-midi, il fera 21 à Armentières, 22 à La Ferté-Bernard, 23 à Bayonne, 29 à Saint-Laurent-du-Var.

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1: Eh oui, les copains, faut y aller, 7h04. Aujourd'hui, nous sommes lundi, nous sommes le 31 août. Est-ce qu'on serait pas la seule première bonne nouvelle des gens qui font leur rentrée aujourd'hui? Allumer la radio, nous entendre et dire bon, c'est déjà ça. Faudrait faire un bisou à Mathis qui dit je suis dans le bus avec mes écouteurs, à moitié endormi, mais heureux de vous écouter pour retourner au boulot.
2: Bisous Mathis.
3: Parce que le bus il passe tôt des fois.
1: Ouais, puis tu sais, des zombies qui t'accompagnent le matin
2: oui,
1: dans le bus. Et là encore, demain c'est la rentrée scolaire. Moi j'ai cette pensée pour les élèves qui habitent pas à côté de la ville dans laquelle ils vont rentrer au collège ou au lycée. Et souvent, on en parlait, tu sais, où t'es obligé de taper une heure et quart parfois de car scolaire. Pour arriver à ton école.
3: Avec ce chauffeur très chaleureux qui fait
1: bonjour. Bien sûr, évidemment. Bisous également à Thomas qui dit ça y est, j'ai retrouvé les bonnes habitudes, mon petit café et le trajet en vous écoutant. Bon réveil Thomas, bon réveil à vous. Karina est là pour cette nouvelle saison.
2: Bonjour.
1: Il y a Pino.
4: Salut tout le monde.
1: Il y a Christina.
5: Bonjour.
1: Qui reprend le micro et du coup, cette année, elle nous raconte tous les matins une belle histoire.
5: Oui.
1: La belle histoire de Christina, ça va arriver, ce sera dans un quart d'heure.
5: Et ça concerne un entraîneur de foot. Cette histoire est absolument géniale.
1: Mais pas qu'on évite de parler de foot cette année.
5: Oui, mais alors, on s'en fiche, c'est anecdotique.
1: Non, on s'en fiche pas, tu vois.
4: On va être plus précis, tu veux pas parler de foot, tout ce qui est en sud de la France, quoi.
1: Je veux pas parler de foot.
4: Bouches-du-Rhône, quoi, tout ce qui est bouche.
1: Arrêtez, foutez-moi la paix. Foutez-moi la paix. Farouko Yapake va arriver dans la demi-heure. Oh, et à l'ancienne, un petit pitbull. Il y a une télé LED à vous offrir, un 109 cm, un grand écran pour vous. Là, ce sera dans moins de 10 minutes. On va jouer au coup de pression et puis il y a cette info, les amis. Alors attention, je sais pas si on doit se réjouir ou être triste, mais les plombiers de France ont des raisons d'être heureux avec cette info.
2: Non, il n'y a pas d'enfant, vraiment.
1: Excuse-moi, c'est que moi, j'ai vu beaucoup de films quand j'avais 15-16 ans avec des gens qui venaient réparer la plomberie avec un accent du sud. Ils disaient bonjour, madame.
4: Voilà. Et la dame était vraiment très ouverte.
1: Et le tuyau qui était très gênant pour moi. Non, c'est une info alors qui va faire plaisir à tous les plombiers de France.
2: Mais Bruno, c'est une page qui se tourne et j'ai pas peur de le dire. J'ai trouvé cette info sur le site Ici Mayenne qui nous apprend que le Leroy Merlin de Saint-Berthevin vend en exclusivité et seulement dans ce magasin, il y en a nulle part ailleurs en France, ils vendent des caleçons anti-raies du plombier. Ça veut dire que ce sont des caleçons qui sont beaucoup plus hauts que la normale, donc ça monte jusqu'à mi-taille.
1: Bah, c'est une gaine en fait.
2: Bah, voilà, comme ça, le plombier, quand il se baisse pour réparer le lavabo, machin, tout ça, eh bien, vous ne verrez plus la raie du plombier. Ouais. À la place, vous verrez le logo de Leroy Merlin.
1: Tout son père.
4: En ces temps où tout. Ouais, voilà, c'est ça en fait.
2: Mais ouais, on aimait bien quand même.
5: Et bah non, non, on n'a pas envie de voir des raies.
4: Un tonton raciste et une raie du plombier. Tu vois, il faut quand même des bases à la base.
2: Faut garder certains trucs du passé
4: ouais,
2: quand
4: ça.
2: Même. Pardon.
1: Moi. Moi, ça va manquer. Après, le fait qu'ils mettent le logo Leroy Merlin à la place de la raie du plombier, j'avoue que ça me fait rire.
2: C'est très marrant.
1: Allez, on attaque l'heure avec Sound of Legend. C'est Fun Radio, c'est lundi. Bonjour tout le monde et bonne rentrée.

0: 7h10, c'est Fun Radio. Aujourd'hui, on est le 31 août, date importante ce soir. Il y a Léna Situation qui va faire un show à l'Accor Hotel Arena à Paris pour fêter la 10e et dernière édition de ses vlogs d'août. Attention, si vous comprenez pas du tout ce que je suis en train de vous dire, c'est que normalement, vous avez un profil Facebook actif. Coup de pression de ce matin avec Vanessa. Bonjour Vanessa.
1: Bonjour.
2: Salut Vanessa. Salut,
0: Vanessa, tu es à Concremier, c'est bien ça?
1: Oui, tout à fait.
0: T'es dans l'Indre, tu fais quoi dans la vie?
1: Je suis adjointe des cadres hospitaliers.
0: Ok. Il y a eu des vacances un peu cet été ou pas encore?
1: Ouais, ça y est, c'est passé, c'est fini. Bah, on a rembauché.
0: T'es parti où?
1: T'es parti sur Royan.
0: Ah bah chez moi.
1: Bah oui.
0: Côte Atlantique, moi j'y suis allé un peu cet été chez moi, je suis en Haute-Maritime, je suis allé à Saint-Palais-sur-Mer, qui est à côté de Royan.
2: Il a fait aussi chaud partout en France?
0: Ouais. Il faisait bon. Ouais, non, c'est
1: très
0: super.
1: Très beau.
0: Et je me suis dit que c'était une belle région. Ouais, vraiment.
2: Bah, bien sûr.
0: C'est mon côté chauvin de Charente-Maritime. Bon, Vanessa, coup de pression ce matin. Tu joues pour repartir avec ta télé, ton grand écran. Voilà, c'est une TV LED 109 cm. Ok, pour la gagner, c'est simple. Pendant une minute, je te pose des questions et ce dont j'ai besoin, c'est que tu me donnes trois bonnes réponses. Mais attention, j'ai besoin de trois bonnes réponses à la suite. C'est pour ça que ça s'appelle le coup de pression. À chaque fois que tu te plantes, tu repars à zéro. Ok?
1: Ok.
0: Tu n'as pas le droit de passer. Quelle que soit la question que je te pose, tu dois me donner une réponse. Alors du coup, tu peux répondre n'importe quoi, mais si tu réponds à chaque fois le même n'importe quoi, là aussi tu es éliminé. Et enfin, pour finir, si tu hésites, si tu fais t'es éliminé.
1: Oui. Ok, ça marche.
0: Ça met la pression?
1: Un peu.
0: C'est pour ça que ça s'appelle le coup de pression. Top chrono, c'est parti. Quel tournoi du Grand Chelem de tennis a débuté cette nuit?
1: Roland-Garros.
0: L'US Open. Dans quelle ville se trouve le musée du Prado?
1: Paris.
0: Madrid. Comment appelle-t-on un polygone à 10 côtés?
1: Un pentagone.
0: Alors, je le dis pour Agathe, qui est un peu la juge. Autant sur les deux premiers, elle a mis un peu de temps à répondre. Tu l'aurais éliminé. J'aurais dit oui, mais là, le troisième, elle a répondu quasiment tout de suite. Tu l'élimines.
2: Ouais, mais résultat, j'étais tendu par les temps d'attente.
0: Natacha, t'es tendu, oui. Mais quand même. Au revoir Vanessa.
1: Au revoir, salut.
0: Bonjour Christophe.
3: Salut Bruno, salut la famille.
2: Coucou. Salut Chris.
0: Bethnyville, c'est bien ça?
3: C'est bien ça.
0: On est dans la Marne. Christophe, top chrono, c'est parti. Quel personnage Marvel est interprété par Scarlett Johansson?
3: Victor Hugo.
0: Black Widow. Dans quel pays se trouve le mont Kilimanjaro?
3: Au Pérou.
0: En Tanzanie. Quel était le dieu grec de la mer?
3: Eros.
0: Poséidon. Combien d'épreuves comprend l'heptathlon?
3: 8.
0: 7. Quelle partie du cerveau contrôle l'équilibre et la coordination des mouvements?
3: L'oreille.
0: Le cervelet. Quel fleuve traverse la ville de Budapest?
3: Le Nil.
0: Le Danube. Comment s'appelle l'étoile la plus proche du système solaire?
3: L'étoile du berger.
0: Proxima du Centaure. Quelle est la capitale de la région Bretagne?
3: Paris.
0: Rennes. Oh. Quels sont les quatre nages du 100 mètres quatre nages?
3: Le papillon, le dos crawlé, la brasse et le crawl.
0: Et la nage libre.
2: T'étais un peu à côté, hein?
3: Ouais, tout à fait à côté.
2: T'étais de biais.
0: Tu ne m'en as pas mis une seule dedans. Au moins, t'as répondu, Christophe.
3: C'est vrai.
0: Christophe, on t'embrasse.
3: Merci à vous.
2: Bisous.
0: Pas une dedans. Il nous a fait un best-of à lui tout seul. On a le temps d'en faire un petit dernier. Bonjour, Alexandre.
4: Bonjour, la famille.
2: Salut.
0: Alexandre, t'es à Hirson, c'est bien ça, dans l'Aisne?
4: C'est ça.
0: Et t'es conducteur d'engin. Ok.
4: Exactement.
0: T'es prêt ou pas?
4: Allez, on y va.
0: Et tu me relèves le niveau, Alexandre.
4: J'espère, on va te croiser les doigts.
0: Top chrono. Qui a écrit Le Malade Imaginaire?
4: Émile Zola.
0: Molière. Combien de pattes possède une araignée?
4: 8.
0: 1 point. De quelle couleur pistache est une variante?
4: Vert.
0: Oui. De quel fruit la gariguette est-elle une variété?
4: Poire.
0: La fraise. Quel sculpteur a réalisé le penseur?
4: Rodin.
0: 1 point. À quelle somme sont toujours égales les deux faces opposées d'un dé à jouer classique?
4: 6.
0: 7. Quelle est la planète la plus chaude du système solaire?
4: Jupiter.
0: Vénus. Quel est l'autre nom de la farine de blé noir?
4: L'avoine.
0: Sarrasin. Dans quel pays se trouve le détroit du Bosphore?
4: Turquie.
0: Un point. Sur quel thème un canérophile collectionne-t-il des objets?
4: Les chiens.
0: Le canard. Dans quelle ville Jules César a-t-il été assassiné?
4: Ah oui, ah, dès lundi matin, c'est dur.
0: J'aurais pas dit Vénus, moi j'aurais dit Mercure pour la planète la plus chaude. Alexandre.
4: Oui.
0: Belle journée.
4: Ouais, merci à vous aussi.
2: Bisous.
0: Un festival ce matin. Ils étaient tous en très très grande forme. On voit que c'est la rentrée. Puisqu'on parle de rentrée, évidemment, il y aura 5000 euros cash à gagner ce matin avant 8h. Et pour le jeu des 5000, je vous en parle dans 3 minutes, le temps d'écouter Farouko.

0: sur Fun Radio. Il est 7h19. Je le disais tout à l'heure pour ceux qui nous rejoignent ce matin, c'est notre 16e saison de Bruno sur Fun Radio. Et en 16 ans, il y a un truc que j'ai jamais fait que je vais faire ce matin.
1: Ah bon? En 16 ans?
0: Mettez-moi une petite musique un peu qui... Voilà. Voilà, parce que je vais faire une annonce juste avant 7h30. Et en 16 ans de matinale sur Fun Radio, je ne l'ai jamais fait à ce moment-là de la saison.
1: Mais c'est grave.
0: C'est pas grave.
2: Ah non, il va pas virer quelqu'un en direct.
1: Mais non, mais tu m'inquiètes.
2: Tu m'inquiètes.
0: Non, mais c'est, en fait.
1: Ou tu me surprends, je sais pas.
0: Alors, je vais te surprendre.
1: Tu nous émoustilles, il y a quoi qui se passe.
0: Je vais vous émoustiller. Montez dans les tours. Voilà, hop. Du violon que ça violine, les amis. Avant 7h30, je vais vous faire. Je ne l'ai jamais fait depuis qu'on est sur Fun Radio. Ça n'est jamais arrivé. Et attention, c'est pas genre un teasing et après pétard mouillé pourri. Non, non, ça va être un vrai gros truc.
1: Okay,
0: un vrai gros truc.
1: Hyper bien.
0: Je fais vraiment bien le pétard mouillé,
1: ah
0: c'est
1: ouais.
0: Ça.
1: Ah,
2: franchement, voilà.
0: Les belles histoires de Christina avant.
3: Les belles histoires de Christina.
0: Ouais, Christina est de retour au micro pour notre plus grand plaisir. Le vôtre aussi, hein, j'espère, c'est un peu le but.
1: Bah, j'espère
0: ouais,
1: aussi,
0: j'ai
1: oui.
0: J'ai vu plein de messages de gens qui étaient tellement contents que tu
1: bah, c'est hyper gentil.
0: Même ils étaient tellement contents. Faut le dire comme ça, parce que maintenant Céline Dion est à Paris depuis ce week-end. Les belles histoires de Christina, c'est tous les matins. Christina nous trouve une, deux, trois belles histoires. En fait, c'est à l'envie.
1: Oui, alors vous pouvez abuser de moi autant que vous voulez. J'ai tout ce qu'il faut.
0: On peut isoler cette phrase. Non, non, on parle de radio,
1: Donc, je vous disais qu'on allait parler de foot, mais le foot, c'est pas le sujet principal de cette belle histoire. Il y a eu le tirage de la Ligue des Champions la semaine dernière. Vous avez peut-être regardé.
0: Non.
1: Et alors,
0: non, moi je suis pas intéressé. Hein, tu vois forcément.
1: Il y a Lille, par exemple, qui va jouer en Ligue des Champions. Et dans le groupe de Lille, eh bien.

0: sportif. Et donc là, il a commencé à faire ses armes donc en C1. C'est comme ça qu'on dit en Angleterre.
1: C'est vrai,
0: hein. Voilà. Et donc il a fait son il a bossé pour les plus grands clubs anglais. Et donc sans cet argent, il n'aurait pas pu avoir la carrière qu'il a aujourd'hui. Et donc entraîner donc le Sabah FC pour la Ligue des Champions.
2: Bah, 1300 euros quand même, à qui veut gagner des millions, c'est le premier palier.
3: Ça va.
1: Oh, bravo.
0: Non, mais elle est sympa cette histoire. Sinon,
3: j'avais une balle sur les pastilles Valdas, mais j'étais pas sûr que tout le monde la chope.
1: C'est fou,
3: ouais. Je suis très touchy sur le foot, moi. J'aimerais que.
2: Mais change de sport, mais toi, rugby, peut-être.
3: Non, du soie à la perche.
1: Bah, tiens, mais.
3: Pardon, soie à la perche, du Plantis, voilà, très bien.
1: Ah, bah, t'es sûr de gagner, là.
3: Bah, voilà, parlons d'Arnaud, de Bernd Michel, François. Mais pas de foot. Foutez-moi la paix. Mauvais jour, Pilé, c'est sur Fun Radio. Et donc, une info. Non, mais il n'y a pas de vanne. Hein. C'est un vrai gros dos que je vais vous annoncer là, maintenant. Comme ça, après, ce sera fait, on sera tranquille. Pilé, c'est tout de suite, c'est sur Fun Radio.

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15: 7h25, c'est Fun Radio, 5 000€ cash à vous offrir comme chaque matin. Il y a le jeu des 5 000 qui va arriver tout à l'heure, juste après les infos de 7h30. Le jeu des 5 000, vous choisissez votre thème de question, je vous en pose 5. Et à chaque bonne réponse, vous gagnez 1 000€. On a Quentin qui est avec nous ce matin. Bonjour Quentin.
16: Salut Bruno, salut toute l'équipe.
17: Coucou. Salut le cul.
15: 33 ans, t'es paysagiste. Salut le cul à Marine. Marine, c'est en région parisienne. Le thème que tu as choisi, c'est quoi?
16: C'est les dessins animés des années 90.
17: Ah, excellent. Ok. Bah,
15: et pour le coup, Dragon Ball Z, c'est dans les années 90, parce que toi, t'es pas très loin, à Marine du Parc qui va s'ouvrir à Courdu.
16: Tout à fait, ouais, c'est pas très loin.
15: T'es à 20 minutes.
16: Oui, environ, oui.
15: Ouais, c'est ça, ouais. Quentin, on te prépare un questionnaire sur les années 90 et leurs dessins animés, et t'essaieras de répondre correctement à 5 questions pour gagner 5000 balles, d'accord?
16: D'accord.
15: À tout de suite. Dans 3 minutes, je vous donne une info de dingue. Le temps d'écouter Mauvais Joe sur Fun.

0: 5000 euros cash à gagner sur Fun Radio. On prépare un questionnaire là pour Quentin. On va lui poser les questions après les infos de 7h30. Mais pour l'instant, je voulais vous faire une annonce. C'est la première. Et on est le 31 août. Je vais faire un truc que aucun de mes collègues ne fera, quelle que soit la radio que vous allez écouter ce matin, et même pendant ce mois, et même pendant les 4 mois qui viennent. Je vous annonce officiellement que nous faisons notre rentrée sur Fun Radio depuis une semaine maintenant, et que l'année prochaine, nous serons également sur Fun Radio. C'est la première fois que j'annonce que on est. D'habitude, on annonce ça au mois de mai.
1: Ben oui.
0: Tu vois, et là, je me suis dit, à quoi bon.
2: Donc, on a 2 ans de boulot, là.
0: On a signé pour 2 ans.
2: Ok, j'appelle le banquier, ça part en crède.
1: Lui, il est là, nous, c'est bon.
0: Donc voilà, on sera là l'année prochaine. Ça sert à rien de faire durer le suspense.
2: Non, mais t'as raison, mais t'as jamais annoncé ça.
0: Et même pour la concurrence,
2: quoi.
0: Etc. Donc, d'habitude, on annonce toujours en fin d'année. Mais là, voilà, on sera là l'année prochaine. Et donc, je voulais faire un truc, puisque c'est aujourd'hui peut-être votre entrée. Je voudrais ouvrir une capsule temporelle. Je voudrais que là, maintenant, alors je vais vous laisser réfléchir quelques minutes. Nous disions quelque chose, que cette séquence soit enregistrée et que le 31 août de l'année prochaine, de la saison 2027-2028, où je l'annonce, nous serons sur l'antenne de Fun Radio. On voit si en un an, on a fait, c'est le principe des capsules temporelles. On voit en ouvrant dans un an, on réouvrira cette capsule, on réécoutera ce moment et on se dira, est-ce qu'on l'a fait ou pas? Ok.
2: Ok.
0: Et on peut le faire avec un ou deux auditeurs d'ailleurs au 01 42 48 5000, et on se fait ça dans un petit quart d'heure. Chacun dit moi cette année je vais faire ça, je veux faire ça, j'aimerais faire ça, d'accord. Et dans un an on réouvre cette capsule, on réécoutera pas ce passage, mais dans un an on réécoutera le mal et on dira oui j'ai fait ou j'ai pas fait. Ok.
2: Très bonne idée.
1: Ah c'est génial.
0: Vous réfléchissez.
2: Oui.
0: Et on se fait ça dans un quart d'heure. Pensez quand même pour ceux qui peuvent pas nous blairer, qui vous ira donc un an de plus déjà. Et à ceux qui annonçaient, mais Guillaume c'est fini, ça marche pas. On sera là encore. Pitbull, c'est sur Fun Radio, il est 7h30.
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0: Ariane Doro d'ici là pour les infos. Bonjour Ariane.
4: Bonjour Bruno, bonjour à tous. Une journée estivale dans le sud-est, mais ce sera beaucoup plus variable sur le reste du pays avec des averses sur la moitié nord.
0: Le bilan continue de s'alourdir au Népal.
4: 5 jours après la coulée de boue qui a dévasté cette région de l'Himalaya, la catastrophe a fait au moins 903 morts et plus de 4200 disparus, dont 4 Français. Les opérations de secours sont loin d'être terminées, mais les autorités ont commencé à enterrer les victimes pour des raisons sanitaires. L'Iran dit avoir riposté en légitime défense après de nouvelles attaques américaines. Pour la première fois en un mois, les États-Unis ont frappé l'île iranienne de Larak dans le détroit d'Ormuz. En représailles, Téhéran a frappé des cibles américaines en Jordanie et aux Émirats. Les cours du pétrole repartent à la hausse. Ce matin, le baril de Brent est repassé au-dessus de la barre symbolique des 90 dollars.
0: En France, les enseignants font leur rentrée aujourd'hui.
4: Ils sont plus de 850 000 à reprendre le chemin de l'école ce lundi. Une rentrée compliquée à Nantes ou à Toulouse, notamment après une cyberattaque cet été. Un vol de données fin juillet au cours duquel des hackers ont revendiqué avoir mis la main sur les données personnelles de plusieurs dizaines de milliers de professeurs et d'élèves. Du coup, de nombreux logiciels restent inutilisables. Un candidat de plus pour la gauche, c'est officiel. Olivier Faure est candidat à la primaire du Parti Socialiste et de Place Publique. Le premier secrétaire du PS l'a confirmé hier soir, à 8 mois de la présidentielle. Il sera notamment opposé à Raphaël Glucksmann, qui fait figure de favori, mais aussi à Ségolène Royal. Le premier tour de la primaire se tiendra les 9 et 10 octobre prochains.
0: En tennis, l'US Open, et c'est déjà terminé pour Novak Djokovic.
4: Oui, l'ancien numéro 1 mondial a été éliminé dès le premier tour, ce qui n'était pas arrivé depuis plus de 20 ans. Il a été battu par l'Argentin Mariano Navone. Côté français, Lucas Von Hache et Arthur Rinderknecht se sont qualifiés pour le deuxième tour. En revanche, les matchs de Loïs Boisson et d'Adrian Manarino ont été interrompus par la pluie. Et puis en football, Monaco prend la tête du classement après sa victoire contre Marseille. 2-0 hier soir. C'était en clôture de la 2e journée de Ligue 1. Le Paris FC, 2e du classement, s'est imposé 3-0 à domicile face à Nice. Et puis Rennes, 5e, l'a emporté 3-2 face au Mans.
0: On finit avec la météo de cette journée, Marianne.
4: Elle sera variable. Le soleil s'impose facilement autour de la Méditerranée dans une chaleur estivale et les nuages se dissipent rapidement des Pyrénées aux Alpes. En revanche, le ciel sera beaucoup plus couvert sur le nord-ouest avec un risque d'averses en Bretagne, en Normandie et dans le Nord-Pas-de-Calais, en particulier sur le littoral. Cet après-midi, des averses orageuses éclateront encore de la Normandie au Grand Est, mais partout ailleurs, le ciel alternera entre nuages et belles éclaircies. Il fait 14 à Orange ce matin, 15 à Nevers, 16 à Honfleur et à Amiens, 19 au Sable d'Olonne. Cet après-midi, il fera 22 à Sarzeau. réseau. 23 à Paris à Sallanches, 24 à Célestat, jusqu'à 31 à Saint-Cyprien.
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0: Fun Radio Dance Music, Martin Garrix. Je vous passe répétite là dans la demi-heure. Et Offenbach. Offenbach. La team Bruno sur Fun Radio est là. Pino.
1: Salut tout le monde.
0: Karina.
2: Hello.
0: Christina.
2: Coucou.
0: Et le jeu des 5000 dans 3 minutes.

0: Ouais, c'est la partie chante du titre, celle-ci. Vraiment le danger. Tout le début, mais là, regarde, bah non, écoute.
1: C'est son fils qui joue. Bah, là,
2: on lui a demandé une commande de 3-10, alors il fait.
0: Là, honnêtement, c'est du remplissage. Même lui, il le savait, hein, tu vois. Là, il appuie sur des touches et voilà.
2: Jordan, viens jouer au piano.
0: 7h37, c'est Fun Radio.
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0: Quentin est notre candidat du jeu des 5000 ce matin. Bonjour Quentin.
5: Salut Bruno, salut toute la famille.
1: Coucou. Coucou.
0: Les dessins animés des années 90, c'est le thème qu'a choisi Quentin et nous avons donc écrit 5 questions autour de ce thème, Quentin. À chacune de tes bonnes réponses, tu peux prendre 1000 euros, cela veut dire 5000 euros à la clé pour toi dans quelques minutes. Mais dans les 5 dernières secondes du jeu, on appellera un voleur, un auditeur qui comme toi s'est inscrit par SMS, sauf qu'il s'est inscrit vendredi matin. On l'appelle en direct et s'il décroche en disant Bruno sur Fun Radio, il volera tout ton argent. On est d'accord ?
5: On est d'accord.
0: 5 questions, voici la première. On parlait de la proximité du parc Dragon Ball Z de chez toi, puisque tu es à Marine dans le 95 et c'est à Courdimanche juste à côté qui est censé se construire. On va parler de Dragon Ball Z. Quel personnage de Dragon Ball Z est le prince des Saiyans ?
5: Alors c'est Vegeta.
0: 1000 euros. Deuxième question. Quel personnage meurt dans presque tous les épisodes de South Park ?
5: C'est Désolé.
0: C'est Kenny,
5: je l'avais sur le bout de la langue.
1: Ils ont tué Kenny.
5: Putain, bande d'enfoirés.
0: C'est Kenny.
1: Voilà, c'est bien en plus.
0: Tu restes à 1000 euros, troisième question. Quel est le métier? Et je veux que tu sois précis, bien sûr, ce c'est une question à 1000 euros. Quel est le métier d'Homer Simpson?
5: Il est agent de sécurité dans une centrale nucléaire.
0: Je prends. C'est inspecteur de la sécu, mais je prends. 2000 euros, quatrième question. Les Tortues Ninja, ça te parle, Quentin?
5: Oh, bien sûr, oui.
0: Laquelle utilise des nunchaku?
5: C'est Michelangelo.
0: 3000. Dernière question. Quel personnage des Razz Moquettes porte des lunettes?
5: La binocle.
0: Oui, mais son vrai prénom?
5: Tom.
0: Charles Edouard, mais ça va, on prend.
1: Bah oui.
5: Ah, super.
0: 4000 euros cash.
1: T'es fort, hein?
0: 4000 euros, c'est une belle somme d'argent. Tu fais quoi si elle est validée?
5: Alors, je fais plaisir à ma banquière en recouvrant mon découvert et je prépare le Relic Fest.
0: Le quoi?
5: La Relic Fest à Toulouse, c'est un événement de Magic the Gathering. C'est comme les cartes Pokémon, mais c'est encore plus vieux que Pokémon. Ça date, je crois, des années 89, un truc comme ça.
1: C'est du jeu de rôle ?
5: Non, c'est pas du jeu de rôle.
0: C'est un peu comme Magic l'Assemblée, quoi, à l'époque.
5: Et ben voilà, c'est ça, c'est Magic l'Assemblée, oui.
0: Et ben tu sais, moi, tu me dis, je connais, évidemment. Quentin ? J'ai le numéro d'un voleur qui a été tiré au sort pendant que tu étais en train de jouer. 30 secondes ont été données au voleur vendredi matin pour jouer avec moi. En 30 secondes, j'ai reçu 41 SMS. On va appeler un de ces 41 numéros de téléphone dans 3 minutes. Si la personne décroche en disant Bruno sur Fun Radio, elle vole tout ton argent. On est d'accord ?
5: On est d'accord.
0: On appelle un voleur ou une voleuse en direct sur Fun Radio dans 3 minutes.
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2: Notre candidat du jeu des 5000, il a gratté quand même 4000 euros ce matin. C'est un beau score. Quentin.
3: Oui.
2: C'est maintenant. On va voir si les 4000 euros partent chez toi ou partent chez un voleur. J'ai donné 30 secondes vendredi matin, parce que c'était le dernier jour de vacances réelles pour les voleurs. 41 SMS reçus, c'est un de ces 41 numéros de téléphone qu'on appelle maintenant. La personne que j'appelle a été tirée au sort pendant que tu jouais. Elle ne sait pas qu'on va l'appeler. Elle ne doit pas décrocher en disant allô car c'est éliminatoire, mais juste Bruno sur Fun Radio. Si c'est le cas, tes 4000 deviennent les 4000 du voleur. On est d'accord ?
3: On est d'accord.
2: J'appelle quelque part en France ou en Belgique.
4: Bruno sur Fun Radio.
2: Allô, comment tu t'appelles ? G.I. Joe, visiblement.
4: Alors,
2: oui, c'est quoi ton prénom ?
4: Christophe.
2: Christophe, enlève ton kit main libre. Le temps pour moi de dire à Quentin que, hélas, le voleur a décroché, Quentin. C'est la règle. Tu l'avais accepté. C'est quoi le prénom, du coup ?
5: Christophe,
2: tu viens de gagner 4000 euros en cash. Ouais.
4: Depuis
2: le temps que je patiente dans cette chambre noire. Alors, dis-moi, Christophe, t'habites où ? Tu fais quoi dans la vie ?
4: J'habite à Saint-Sulpice. Je travaille dans l'automobile. Je suis magasinier, chef d'atelier.
2: Ok, Saint-Sulpice, où ça ?
4: Dans le Tarn, à côté de entre Albi et Toulouse.
2: Ok. Bon, écoute, 4000 euros qui partent chez toi. Tu me confirmes que personne ne t'avait prévu ce week-end que tu passerais à l'antenne ce matin ?
4: Non, personne.
2: Et ben voilà, de l'argent pour toi, sans rien faire. On t'embrasse, mon pote.
4: Merci beaucoup.
5: Bisous.
2: Super. Ciao, ciao. Bah, tu m'étonnes, super. 4000 balles. Et ça peut être vous demain.
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2: Voleur de demain, vous vous inscrivez aujourd'hui. Vous l'avez compris, pour ceux qui nous écoutent ce matin, c'est le principe du jeu des 5000. C'est le seul jeu où tu peux gagner de l'argent sans rien faire.
1: Tu as 5 secondes.
2: Et au top chrono, vous allez avoir 5 secondes pour vous inscrire. Voilà, c'est largement suffisant. Bruno par SMS 74 900 pour la France, 63 22 pour la Belgique. Votre téléphone sonne demain matin aux alentours de 8h moins 10. Vous dites juste Bruno sur Fun Radio, vous repartez avec jusqu'à 5000 euros cash. 3, 2, 1, top chrono.
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2: Et cette info qu'on vous a filée ce matin... Alors pour le coup, on a pris de court toute la concurrence. On sera là l'année prochaine. Voilà, je l'annonce maintenant. Et on va ouvrir dans 3 minutes une capsule temporelle dans laquelle on va faire des promesses. Et on verra à la rentrée prochaine si on les a tenues. C'est juste après Martin Garrix sur Fun.

0: 7h52, c'est Fun Radio. On ouvre une capsule temporelle. Dans un an, nous serons en direct sur Fun Radio. Je vais l'annoncer. Tous les concurrents, en général, ils le disent en fin d'année. Nous, je vous le dis tout de suite. On sera là pour la rentrée 2026-2027. Et j'aimerais que nous fassions un vœu, là maintenant, qu'on va enregistrer.
1: Oui.
0: Et à la rentrée prochaine, 31 août 2027, je repasserai ce passage et on dira oui ou non, on l'a fait.
1: D'accord.
0: Attends. Je m'engage en un an à savoir jouer, alors pas à la perfection, mais en tout cas savoir jouer au piano. Ça fait 10 ans que je veux apprendre à jouer d'un instrument de musique, j'ai décidé que j'apprendrai le piano cette année.
1: C'est génial.
0: Mais c'est génial, trop si bien. Je le fais.
1: Il faut le faire. Voilà,
0: donc je m'y engage pour l'année prochaine. Christina.
1: Alors moi, je vais reprendre mes études et je m'engage à passer mon CAP de fleuriste cette année.
2: Oh, stylé.
1: Ouais.
2: Cool.
1: Ouais.
0: D'accord. Ça sent le sapin en général. Quand tu commences à reprendre tes études,
1: c'est
0: que tu fais la rentrée prochaine et après t'es pas sûr sur la suite.
1: J'ai fait toute ma déco de mariage, je veux en faire mon hobby.
0: D'accord.
1: Je veux avoir des connaissances.
0: Fort. Pino.
3: Moi je veux retrouver le Pino de 2019 qui pesait 88 kilos, qui voyait encore ses pieds. Voilà. Et donc je m'engage à perdre 8 à 9 kilos en une année.
0: Tu pèses combien?
3: Je pèse 97.
0: D'accord, donc tu veux peser 90?
3: 88. Mais bon, si c'est 90, et la capsule, t'es gentille.
0: Karina?
4: Écoute, moi j'aimerais réparer une erreur de jeunesse que j'ai fait à 18 ans.
0: Oh.
4: Et j'aimerais retirer le tatouage immonde qui est sur mon ventre.
0: Ah mais je le connais, le signe de
4: Ah oui, il est affreux.
1: Okay.
0: Ok.
4: Voilà, donc j'aimerais le retirer.
0: Capsule temporelle, on ferme. 31 août 2027, on réouvre en direct et on voit si on a fait ou pas, ok? Et juste avant 8h du matin, je vais prendre un ou deux auditeurs, ça serait bien qu'on se mette pas les seuls, tu vois, dans la merde. Bon après, ça engage à rien, tu vois ce que je veux dire. Mais moi, pour le coup, j'ai vraiment envie de m'y tenir.
4: Bah, c'est solennel un peu, quand même.
0: On va être bien. Une fleuriste, un mec qui joue du piano, un gars tout meg, et une nanani, franchement, tu seras pas meg, tu seras meg. Moi, quelqu'un qui est trop fort, je dis pas qu'il est meg, il est tout meg. Offenbach, Fortu de Fleur arrive sur Fun Radio.
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1: Dans 3 minutes, 8h du matin, à l'ancienne, dans un quart d'heure, je vous passe ça. Mais la version en duo avec Jean Z.
2: Monsieur Jean Z.
1: Monsieur Jay-Z.
2: Ah oui.
1: Ça va arriver, ce sera dans un quart d'heure sur Fun Radio. On va jouer évidemment au jeu des 30 secondes. 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On a qui au téléphone avec nous ce matin? On a Géraud. Bonjour Géraud.
3: Bonjour Bruno, bonjour la famille.
4: Salut Géraud.
1: Géraud, t'es à Chartres, t'es directeur d'usine.
3: Ouais, c'est ça.
1: Une usine de quoi?
3: On fait les flacons de parfum, je sais pas si tu connais, Vuitton, ça s'appelle.
1: Alors le parfum Vuitton, je connais pas, je savais même pas qu'il faisait du parfum. Mais je connais la marque.
3: C'est devant ça, à côté des sacs. Ouais.
1: D'accord. Bon, dis-moi Géraud, on a ouvert une capsule temporelle ce matin, puisque je l'ai annoncé officiellement. Nous serons là à la rentrée prochaine. Je suis le seul gars qui annonce moi la rentrée d'après le jour de la rentrée. Et on a donné des trucs qu'on allait faire cette année et on réouvrira cette capsule temporelle dans un an pour voir si on a respecté nos engagements. Toi, c'est quoi ton truc?
3: Bah moi, mon truc, c'est, écoute, je suis photographe amateur aujourd'hui. Et j'aimerais en vivre davantage, enfin quelque part gagner un peu des sous avec ça. Et mon souhait dans un an, c'est de pouvoir être photographe de star.
1: Alors attention, photographe de star, on parle de photographie artistique, pas de paparazzade à la sortie d'un bar d'un acteur bourré avec sa maîtresse.
3: Je laisse ça au trash people, au trash journaux, etc. Non, moi ce qui m'intéresse, c'est vraiment là pouvoir... dans un premier temps, me faire connaître par rapport à photos d'inconnus dans la rue, etc. Par exemple, et puis un jour, pourquoi pas intéresser Bruno Guillon, Karina Sianer, dire tiens, j'ai envie que ça soit toi qui me prenne en photo le shooting pour la rentrée prochaine.
1: Alors ça veut dire que tu voudrais que l'année prochaine on soit des stars, mais que vous sur quelqu'un d'autre. Géraud,
4: c'est cool.
1: C'est noté. On rouvre cette capsule temporelle avec nos vœux et le tien dans un entoupil, d'accord?
3: Avec plaisir.
1: Je t'embrasse, mon pote.
3: Moi aussi. Salut Bruno.
4: Bisous Géraud.
1: Christina,
5: c'est un côté flippant, pardon.
1: Christina est de retour au micro. Et vous avez connu pendant longtemps Christina Guilloton. Mais c'est pas Christina Guilloton qui est de retour au micro, c'est Christina Allard, puisqu'elle s'est mariée cet été.
5: Oui.
1: Et Christina Guilloton, il y a un truc qu'elle ne supportait pas, c'était les poutres.
2: Ah oui, il fallait même pas faire en sa présence.
1: Alors que la Christina Allard, maintenant, là par exemple, Christina Allard, elle a une info qu'elle va nous donner juste après 8h. Même Karina va être jalouse.
5: C'est vrai. Non, mais c'est des petits cadeaux, moi, qu'elle me fait, Christina.
4: C'est pour toi, ma Karina.
2: Elle m'a fait un tir sur le doigt il y a pas deux minutes.
1: Attention, c'est la Christina Caca qui va prendre le micro.
2: Christina Caca!
1: Après les infos, il est 8h.

0: Les infos, c'est avec Oriane Doro. Bonjour Oriane.
1: Bonjour Bruno, bonjour à tous. Des averses de la Bretagne au Grand Est, soleil et chaleur autour de la Méditerranée.
0: Les enseignants reprennent le chemin de l'école ce matin.
1: Une journée de pré-rentrée pour plus de 850 000 profs. Dans un contexte perturbé par la cyberattaque survenue cet été, les données personnelles de plusieurs dizaines de milliers de personnes ont été hackées. La situation est particulièrement compliquée dans les académies de Nantes et de Toulouse. En ce qui concerne les effectifs, le ministre de l'Éducation, Édouard Geffray, se félicite d'avoir assez d'enseignants à la rentrée. Au collège et au lycée, 96% des postes sont pourvus contre 90% l'an dernier. Mais les syndicats dénoncent des résultats en trompe-l'œil. C'est désormais officiel. Olivier Faure est candidat à la présidentielle. Le premier secrétaire du Parti Socialiste a annoncé hier soir sur le plateau du 20h de TF1 qu'il participerait à la primaire de la gauche le mois prochain. Il affrontera notamment Raphaël Glucksmann, crédité de 10 à 15% des intentions de vote. Le député de Seine-et-Marne souhaite, dit-il, défendre une France plus juste et lutter contre la droite et l'extrême droite. Au Népal, le dernier bilan de la crue dépasse les 900 morts et plus de 4200 personnes restent portées disparues dans cette région de l'Himalaya. Environ 80 sauveteurs sont mobilisés pour tenter de retrouver vivants une centaine d'ouvriers qui seraient bloqués dans un tunnel.
0: On y va avec cette alerte aux feux de forêt autour de la Méditerranée.
1: 7 départements ont été placés en vigilance orange en raison du risque élevé d'incendie. L'alerte s'étend des Pyrénées-Orientales au Var en passant par la Corse du Sud. Et attention, si vous vous trouvez sur la côte aquitaine, la préfecture lance un appel à la prudence face à un risque maximal de baïnes. Ces courants qui emportent les baigneurs vers le large. Cela concerne les plages de Charente-Maritime, de Gironde, des Landes et des Pyrénées-Atlantiques.
0: Et puis du tennis, les larmes de Novak Djokovic à New York.
1: Le Serbe a été éliminé dès le premier tour de l'US Open ce matin, ce qui n'était pas arrivé depuis plus de 20 ans. L'ancien numéro 1 mondial a été battu par l'Argentin Marino Navon après plus de 4h30 de jeu. Et puis en football, Monaco prend la tête de la Ligue 1 après sa victoire contre l'OM hier soir 2-0 au match de clôture de la deuxième journée. Le Paris FC deuxième s'est imposé 3-0 à domicile face à Nice.
0: On finit avec la météo de cette journée.
1: Elle reste assez agitée, même si le soleil s'impose facilement autour de la Méditerranée dans une chaleur estivale. Les nuages se dissipent rapidement également des Pyrénées aux Alpes. En revanche, le ciel sera beaucoup plus couvert sur le nord-ouest, avec un risque d'averses en Bretagne, en Normandie et dans le Nord-Pas-de-Calais, en particulier sur le littoral. Cet après-midi, des averses orageuses éclateront encore de la Normandie au Grand Est, mais partout ailleurs, le ciel alternera entre nuages et éclaircies. Il fait 14 degrés à Montbazillac ce matin, 15 à Vittel, 16 à Saint-Brieuc, 17 à Paris, 23 à Sainte-Maxime. Cet après-midi, il fera 23 à Laval, 30 à Ajaccio.

0: on va être à quelle heure avec Offenbach? Ils ont mis le feu au Fun Radio Live ce week-end. C'était samedi soir, c'était au Sable d'Olonne. C'était blindé de chez blindé. J'étais l'année dernière, je crois qu'il y avait encore plus de monde cette année.
1: Ça avait l'air canon.
0: Les gens sont connus. Ils sont ambiancés sur Offenbach. Il y a Taïk aussi, j'ai vu, qui a mis le feu. La soirée avait l'air complètement folle. Les copains, on est là avec Karina.
1: Bonjour à tous.
0: Avec Pino.
2: Salut tout le monde.
0: Et avec Christina.
3: Bonjour.
0: Christina est de retour au micro cette année. Et elle est de retour, pourquoi? Parce que c'est une nouvelle Christina, c'est une femme mariée.
1: Oui. Ah, elle est encore plus heureuse qu'avant.
3: Oh,
0: bien
3: oui.
0: sûr.
3: Encore moi, plus belle.
0: Elle m'a saoulé depuis le temps qu'on se connaît, donc depuis quasiment 20 ans. Et Christina me dit, je rêve de me marier. Ça y est, c'est fait.
1: T'as vu, on a eu les photos du mariage ce week-end.
0: J'ai pas ouvert.
1: T'as pas ouvert?
0: Non, j'ai pas eu le temps. Alors j'ai vu qu'il y avait des bonnes âmes qu'on avait isolées quelques-unes où j'ai vraiment une gueule de con.
3: Non, mais tu vas regarder, il y en a plein de bien, mais surtout tu sais qu'on s'est déjà amusé à trafiquer nos photos. On s'est
0: en
3: mis
0: vomi.
3: Avec nos témoins à vomir, à faire des spectacles de crachage de feu, de diabolo. Enfin voilà, on
2: c'est ton beau frère qui fait ça.
3: Oui,
2: c'est une famille sympa.
0: De toute façon, la famille de Christina est extraordinaire. C'est quand même la seule meuf en vigilance canicule rouge où tu vois même fumer une clope, c'est dangereux. C'est la seule nana à faire venir une crachose de feu. Quand même.
2: Ah bon, c'est vrai,
0: ouais, c'est vrai. Il fait 45 degrés, puis t'as une nana qui vient jongler avec du feu, et tu te dis, super bonne idée.
3: Mais tu sais que c'était pas prévu. C'est un cadeau qu'elle m'a proposé le jour même.
0: C'est des super cadeaux.
1: Prenez des forêts, j'ai accepté.
2: Des tables en bois et tout, j'imagine. Si ça prend feu, c'est, voilà.
0: Et moi, j'étais à côté, tu sais, en mode, j'avais repéré les points d'eau, je sais jamais à un moment, ça part. Donc tout le monde est kiffé en disant, ah ouais, c'est super, etc. Et moi, je regardais en disant, si jamais il y a un dos qui part, les gars. On va avoir la campagne de rentrée, le meilleur bad buzz d'avant rentrée.
2: Ah ouais,
0: l'équipe de Bruno sur Fun Radio, full feu à la Loire-Atlantique pendant un mariage. Bon, tout ça pour dire que la Christina que vous avez connue n'est plus la Christina de maintenant. La Christina qu'on a connue à l'époque ne supportait pas les... Ça, c'était pas... une vanne. Ça ne la faisait pas rire. Mais pas rire.
1: Alors... Elle était pas contente.
0: Ah mais elle était pas contente.
2: Ah oui, ça la détestait.
1: Elle disait ah non hein, ah non.
0: Ah oui, exactement.
1: Ça.
2: Pas dans le studio hein.
0: Et maintenant, ça n'est plus la même personne. Ça n'est plus la même personne. Et Christina est tombée sur une info ce matin que Karina aurait pu nous faire. On va parler de cet art que j'adore, l'art du cirque, les amis, les jongleurs. Alors. Pas trop fan de l'exploitation des animaux, mais
1: non,
0: après moi les clowns, les jongleurs, justement les cracheurs de feu, les avaleurs de sable,
2: ouais.
0: C'est extraordinaire. Et puis surtout, les trapézistes.
1: Dangereux, hein, le métier de trapéziste.
0: Ah bah là, tu vas voir, ouais, très dangereux pour une raison. C'est une vraie info, hein, ce
3: Oui,
0: que
3: bien sûr. Alors, ça se passe à Valence, en Espagne, donc il y a un cirque, d'accord.
1: Ouais.
3: Et donc, il y a un spectacle de trapézistes. Tout se passe bien, jusqu'au moment où, dans les airs, une trapéziste... a très mal au ventre.
1: Non.
3: Ah. Et doit se soulager.
1: Non.
3: Et elle l'a fait.
1: Non.
3: Sur 23 spectateurs.
2: Oh la vache.
3: Ce que j'adore, c'est la description de l'article qui dit « Une pluie brune s'abat sur 23 spectateurs.
0: Wow. » Voilà.
1: Ah mais c'est génial, c'est un rêve qui se réalise.
2: C'était bien le spectacle, Pedro. J'ai pris du caca.
0: C'est-à-dire que dans un premier temps, t'as le oh génial, et là tu vois le truc qui tombe.
3: Voilà, oh, pauvre. Ouais. Ils ont même pas été remboursés.
1: Ah bah merci le cirque.
2: Mais il y a plus de lamelles, de bonnes sous.
0: Mais non, mais excuse-moi, quand ça t'arrive pendant qu'on te jette en l'air, est-ce qu'il y a un...
2: Tu peux pas arrêter le spectacle.
3: Ah non.
1: Ah merci Christina.
3: Ah bah, je vous en prie.
1: Moi je l'aime beaucoup cette nouvelle Christina.
0: Ouais. Et ben bonjour en tout cas. Bonne radio. Chose promise, chose due. Voici Offenbach.

0: 8h11, c'est Fun Radio, c'est la rentrée des profs aujourd'hui. Et puis demain, ce seront les élèves. J'ai fait le calcul. Hein. Il y a 7 semaines de cours avant les vacances.
1: Ok.
0: Bon, comptons 6 semaines, parce qu'il y a la canicule la semaine prochaine, donc il y a sûrement des écoles qui vont fermer parce qu'elles ne sont pas climatisées. Mais peut-être 5 semaines, parce qu'il y a la petite grève de rentrée, normalement, qui va rentrer en ligne de compte, parce que les profs n'ont pas eu d'augmentation depuis plusieurs années. La grève des ATSEM.
2: Ouais. Bien sûr.
0: Et du personnel.
2: La cantine, tout ça.
0: Scolaire, ouais. Ça, donc, ça nous ramène à 4 semaines. Dans 3 semaines, c'est les vacances.
1: Ah, super!
0: calcul rapide. Alors, la rentrée, tu sais, on aime bien des fois se projeter dans le temps avec Pino. La rentrée, par exemple, on sait qu'il y a encore quelques années, t'avais le droit au vin à la cantine.
1: Ouais.
0: Tu sais, on avait parlé de ça l'année dernière, on s'est dit, putain, mais c'est fou, dans les années 60. À l'école, t'avais le droit au pinard, mélangé avec de l'eau, mais du pinard quand même. Il n'y a pas que ça. Hein, comment qu'il faisait à l'école à l'époque arrive dans 5 minutes, mais pour l'instant, on joue.
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0: Et on joue avec Karine. Bonjour. Karine.
1: Salut Karine.
4: Bonjour.
1: Coucou.
0: À Riantec, c'est bien ça?
4: C'est bien ça.
0: Sois la bienvenue chez nous, il y a Olivier qui est face à toi. Bonjour Olivier.
5: Salut l'équipe.
1: Salut. Coucou. Olivier.
0: Poids de Picardie dans la Somme.
5: Exactement.
0: Responsable d'équipement aquatique, ça veut dire que tu bosses dans une piscine en gros.
5: C'est ça.
0: D'accord.
5: On a plusieurs piscines. Ouais.
0: Ok. Karine, Olivier, ce matin, vous repartez avec un ordinateur portable. Et pour le gagner, il va falloir tenter d'identifier des mots qu'on va essayer de vous faire deviner. C'est le principe du jeu des 30 secondes. Au dernier moment, on nous confie une liste. On essaye de vous faire deviner des mots et celui de vous deux qui trouve le plus de mots repart avec le cadeau. On est d'accord?
4: D'accord.
5: Parfait.
0: Karine, t'as été la première sélectionnée au standard. Tu vas jouer avec la gagnante de vendredi. C'est Christina qui va jouer avec toi.
4: Bah super.
1: Trop cool.
0: Olivier, on lance la roue des prénoms.
3: Pino.
0: Olivier, tu vas jouer avec Pino.
5: Ok, parfait.
0: Et c'est vous qui allez commencer. Il vient de faire son signe de croix quand même, Pino.
2: Ah non, c'est un jeu qui m'impacte le moral.
1: Ah oui.
2: Et faut pas trop me faire chier.
0: Mais la question c'est
1: tendu.
0: T'es croyant surtout?
2: Oui, je suis croyant. Ouais.
0: Ah d'accord, très bien. Et ben on va
2: pas
0: voir.
2: Pas trop pratiquant, mais
0: oui,
2: je suis
0: d'accord.
2: De l'équipe quoi.
5: Allez Pino, allez Pino.
0: Attention Olivier, 3, 2, 1, top chrono.
2: Ok, quand j'essaie de faire un truc, on dit que je fais de mon...
5: Mieux.
2: Exactement. Un dentaire, c'est un. Tu sais un truc que tu peux passer.
5: Un cabinet.
2: Non. Quand tu te perds dans tes idées, on dit je perds le. C'est quoi? Il y a. Oh la vache. Pour coudre, il faut un. Il faut quoi? Il faut.
5: Une aiguille.
2: Non, ouais, ben l'autre truc. Il faut un.
5: Un tissu.
2: Collins, c'est quoi son prénom? Le chanteur.
5: J'arrête. Collins. Oh.
0: Pour faire deviner Phil, Phil Collins.
2: Ah, c'est quand t'es en galère, hein.
5: Ouais, effectivement.
1: Ah mince.
0: Après, bon. C'est pas facile à faire deviner Phil.
1: Ouais. Ça tenait qu'à un Phil.
0: Olivier, un seul point. Karine, il faut donc faire mieux que un.
1: Allez, c'est possible, Karine, on va y arriver.
4: On essaye.
0: 3, 2, 1, top chrono.
1: Ok, oh, waouh. Quand il y a un concert, mais que c'est pas électrique, c'est en le son d'une pièce pour qu'il soit bon. Et on parle de.
4: Oh.
1: Ah, c'est hyper technique comme terme. Une guitare, ça peut être électrique ou
4: classique.
1: Non. Ah, tu l'auras pas. Ou t'entends juste les cordes et tout. Le son est hyper bon. Il y a une bonne.
4: Une bonne originale, une bande.
1: Acoustique,
4: oh
1: les gars.
4: Oh, c'est
0: bon,
4: trop dur.
0: J'en ai vu des matchs nuls.
4: C'est trop dur.
0: Là, celui-ci.
1: Waouh, c'est hyper dur.
0: Bah, acoustique, mais excuse-moi, c'est la règle.
1: Non, mais j'ai fait ce que j'ai pu.
0: Bah, rien du coup. Olivier.
5: Bah, oui.
0: Comme quoi, c'est rien n'est jamais joué.
5: Carrément.
0: Olivier, c'est gagné, bravo.
1: Bravo.
5: Merci. Oh, le match.
1: Mais vous devriez être interdit de jeu, même dans les casinos. Franchement.
2: J'ai même un peu honte de gagner, toi.
1: Mais même de vous-même, vous voyez que c'est nul.
2: Tu vois, j'ai regardé Lorient 3 ce week-end, et ben, c'était moins pire que ça. Et pourtant, c'était pas ouf.
0: Olivier, l'ordinateur portable est pour toi.
5: Génial, merci beaucoup.
0: Et Karine, on va t'envoyer un kit Bruno sur Fun Radio.
4: Bah, merci.
1: Bisous Karine.
2: Si tu veux, je peux t'aider à progresser, Christina.
1: T'aurais fait comment toi pour acoustique?
2: Je sais pas.
1: Un rébus.
0: d'été. Je vous aime, hein. Mais c'était de la merde.
2: Merci, mais tu nous aimes.

0: Rihanna sur Fun Radio, ça arrive avec Jay-Z, c'est la version duo d'Umbrella.
1: On aime bien.
0: Ça va arriver dans quelques instants. Pour l'instant, comment qu'ils faisaient à l'école? Il y a la rentrée demain, et c'est vrai que je disais à l'époque qu'ils avaient droit au pinard dans les années 60, mais pas que, Pino.
2: Alors, on a tous connu l'infirmerie à l'école.
1: Oui.
2: Vous aviez un petit bobo. Alors, comment on pouvait soigner les enfants à l'époque, à votre avis?
1: Bah, avec le sucre. À chaque fois, t'allais chez l'infirmière, elle te donnait un sucre.
0: Non, avec du réglisse dessus.
2: Non, non, au 20e siècle. Non, non, plus raide. Vraiment des trucs illégaux, quoi.
1: Ah bon? Des piqûres?
0: De la drogue?
2: Ouais, de la drogue, ouais. De la cocaïne, de la morphine ou de l'opium. Voilà.
1: Ah,
2: donc,
1: ouais,
2: à faible dose, mais on donnait ça aux élèves. Et bien, après, ça allait beaucoup mieux. Okay. Bah, comment Louis XVI? Ah, bah. Alors, pourquoi il y avait des élèves qui avaient une main attaché dans le dos à l'époque?
0: Ah, ça, je sais.
2: Ouais. Bon, tu sais,
0: c'est parce qu'ils étaient gauchers.
2: Ouais, franchement.
0: Ouais, mon oncle a eu ça.
1: C'est horrible. Et on donc, appelait ça des gauchers contrariés, ouais, non?
0: On leur attachait la main gauche pour qu'ils les écrivent, on les forçait à écrire de la main droite.
2: Pire, ils étaient appelés mauvaise main dans la classe.
0: Ouais.
2: Donc, t'imagines?
1: C'est ouf.
2: Franchement,
1: c'est on a bien mauvais Joe sur Fun.
2: Oui, c'est vrai, bah, effectivement. Jusqu'au 20e siècle, on n'enseignait jamais un cours au collège. Lequel, à votre avis?
0: La sexualité.
2: Ouais, exactement.
0: Ouais.
2: Les cours de sexualité, c'était interdit.
1: Bah, oui, c'est très récent, hein.
0: Il y avait beaucoup d'écoles un peu religieuses, donc, pour le coup, tu vois, t'expliquais pas la naissance de la même façon.
2: Bah ouais, c'était mal vu, c'était un petit peu gênant, quoi. Et puis, alors, pendant les vacances, parce que qui dit école dit vacances, en 1913, des parents américains ont envoyé leur enfant chez leurs grands-parents. Mais comment, à votre avis?
0: Ah, par la poste.
1: Sérieux?
0: J'avais vu ce truc. Ouais.
2: Donc James, 8 mois, a été envoyé par courrier parce que le service postal autorisait l'envoi d'animaux ou de gros colis jusqu'à 22 kilos. Et lui, il pesait un tout petit peu moins. Donc imaginez, vous envoyez votre gosse par la poste.
1: Mais tu mets où le timbre?
2: Bah, je sais pas, sur le,
1: front.
0: Sur
1: le
0: front. J'aime surtout la livraison. Hein, tu vois, vous livrez votre enfant entre 16 et 19 heures. Soyez chez vous, bah merci.
1: Ah, il est cassé là.
0: Ouais, bah, si c'est comme chez moi, en plus, comme je suis pas là, il le lance par-dessus la grille. Rihanna, Jay-Z, Umbrella. Oh, et on va parler de jeux improbables. Il y a Christina qui nous a montré une photo d'un jeu pour enfants. Je ne savais pas que ça existait.
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28: Radio. 8h26, c'est Fun Radio. Il y a Aya Nakamura qui a été contrainte d'annuler un concert. C'était hier soir à Dijon. À la dernière minute, après un examen médical, elle a pas chanté en fait.
29: Ah bon?
28: Ouais, le diagnostic est tombé. Elle voulait pas être à Dijon, je crois. Rihanna, Jay-Z, c'est sur Fun.

0: Adrien, je l'ai jusqu'à la fin parce que j'aime beaucoup cet Umbrella avec Jay-Z. Il fait plaisir ce titre. Vous restez sur Fun Radio juste après les infos de 8h30, on va parler jeux. Il y a Christina qui a fait du tri de jeux.
1: Oui.
0: Ce week-end pour ses enfants, pour vendre sur un site. Et sur un site spécialisé, elle m'a montré la photo.
1: C'est hyper malaisant.
0: Je n'ai jamais vu un jouet plus malaisant que ça. En vrai, je savais même pas que ça pouvait exister.
1: Des enfants ont joué avec, quoi.
0: Ah oui, oui, ça a été offert à des enfants. On va en parler après les infos, mais je voudrais ouvrir un sujet sur les. Est-ce qu'il y a un jeu auquel vous détestez jouer?
1: Bien sûr.
2: Oui.
0: Moi, il y a un jeu que je déteste et j'y ai jamais joué.
1: Ah bon?
0: Ouais.
1: Par Rébellion.
0: Soulage.
2: Oh. Je vous en parle Rébellion après les infos. Hein, c'est pas de Che Guevara non plus. Hein.
0: On en parle après les infos. Il est 8h30.
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0: Les infos avec Oriane Doro. Bonjour Oriane.
4: Bonjour Bruno, bonjour à tous. Une journée estivale dans le sud-est, mais ce sera beaucoup plus variable sur le reste du pays avec des averses sur la moitié nord.
0: Et les enseignants qui font leur rentrée ce matin?
4: Ils sont plus de 850 000 à reprendre le chemin de l'école actuellement. Une rentrée compliquée à Nantes ou encore à Toulouse après une cyberattaque cet été, un vol de données fin juillet au cours duquel des hackers ont revendiqué avoir mis la main sur les données personnelles de plusieurs dizaines de milliers de professeurs et d'élèves. Du coup, de nombreux logiciels restent inutilisables. Les membres du gouvernement, eux, sont en séminaire aujourd'hui après un conseil des ministres consacré à la rentrée scolaire. Ce matin, à l'Élysée, le Premier ministre Sébastien Lecornu va réunir son équipe aux Invalides jusqu'en fin d'après-midi pour préparer un budget pour 2027. Il sera question aussi de la situation du monde agricole frappé cet été par les canicules et les incendies. Un candidat de plus pour la gauche, c'est officiel. Olivier Faure est candidat à la primaire du Parti Socialiste et de Place Publique. Le premier secrétaire du PS l'a confirmé hier soir, à 8 mois de la présidentielle. Il sera notamment opposé à Raphaël Glucksmann, qui fait figure de favori, mais aussi à Ségolène Royal. Le premier tour de la primaire se tiendra les 9 et 10 octobre prochains.
0: À l'étranger, les États-Unis ont frappé l'Iran hier.
4: Pour la première fois depuis un mois, des bombardements qui ont déclenché une riposte de Téhéran contre des cibles américaines en Jordanie et aux Émirats. Résultat, les cours du pétrole repartent à la hausse ce matin. Le baril de Brent est repassé au-dessus de la barre symbolique des 90 dollars. Et puis au Népal, le bilan de la crue s'alourdit. La coulée de bois fait plus de 900 morts et plus de 4200 personnes sont toujours portées disparues.
0: Du foot et Monaco qui prend la tête du classement.
4: Après sa victoire contre Marseille 2-0 hier soir en clôture de la deuxième journée de Ligue 1, le Paris FC s'est imposé 3-0 à domicile face à Nice et Rennes l'a emporté 3-2 face au Mans. Et puis en tennis, l'US Open s'est déjà terminé pour Novak Djokovic. L'ancien numéro 1 mondial a été éliminé dès le premier tour, ce qui n'était pas arrivé depuis plus de 20 ans. C'était à l'Open d'Australie. Il a été battu par l'Argentin Mariano Navone. Côté français, Lucas Van Hache et Arthur Hinderknecht se sont qualifiés pour le deuxième tour. Les matchs de Loïs Boisson et d'Adrian Manarino ont été interrompus par la pluie.
0: La météo de ce lundi.
4: Le soleil s'impose facilement autour de la Méditerranée dans une chaleur estivale. Les nuages se dissipent rapidement des Pyrénées aux Alpes. En revanche, le ciel sera beaucoup plus couvert sur le nord-ouest avec un risque d'averses en Bretagne, en Normandie et dans le Nord-Pas-de-Calais, en particulier sur le littoral. Cet après-midi, des averses orageuses éclateront encore de la Normandie au Grand Est, mais partout ailleurs, le ciel alternera entre nuages et éclaircies. Il fait 12 degrés à Castellane ce matin, 16 à Maubeuge, 17 à Lorient, 20 degrés à Gaillac et à Voiron, 26 à Herbalunga. Cet après-midi, il fera 19 à Fécamp, 23 à Paris, jusqu'à 30 degrés à Collioure.
0: C'est la rentrée cette semaine, les amis. Donc, qui dit la rentrée dit bientôt les vacances de Noël.
2: Bien sûr.
0: Tu sais qu'il y a des gens qui rentrent aujourd'hui qui sont en train de regarder sur le calendrier. Alors, quand est-ce que je vais poser mes jours? Est-ce qu'il y a des trucs sympas à poser en termes de pont pour gratter un peu? On le sait,
5: bien
0: on
5: sûr.
0: Le fait tous.
5: Mais Bruno, le pire, c'est dans les supermarchés. Il y a déjà les articles pour Halloween.
0: Bien sûr.
5: Les gars.
2: Ah oui.
0: Alors,
2: mais
0: il y a
2: oui.
0: un truc. Bah, et cela dit, ce jouet-là pourrait être pour Halloween. Il y a Christina qui veut vendre des jouets de ses enfants, ce qui est une bonne idée.
5: Oui, oui, parce qu'on fait un tri, tu vois. Il faut, on va en donner certains et puis d'autres, on va les vendre. Et donc, je suis tombée sur un site spécialisé de jouets hyper malaisants. Mais attends, il n'y en a pas qu'un. Il y en a quand même.
0: Moi, j'ai bloqué sur le bébé fumeur.
5: Ah, le bébé qui fume, quoi. Un ouais. vrai bébé qui fume.
2: Sérieux?
5: Genre
2: oui.
5: un poupon. Avec une clope. Ouais. Mais alors, il n'y a pas que ça. Il y a aussi un bébé enceinte
1: ouais.
5: d'un autre bébé. C'est très, très bizarre quand même.
1: C'est un peu tordu.
5: Il
1: ouais.
5: y a le doigt de E.T., mais juste le doigt. Alors, pardon d'avoir les idées mal placées, mais c'est très chelou quoi pour les enfants. Il y a la Barbie poilue à raser. D'accord. Elle est toute ouais, poilue et tu la rases.
1: Bah, ça, moi, j'aurais pu l'acheter. Hein.
5: Et alors, dernier truc, et ça, c'est très malaisant, c'est la barre de pole dance pour enfants.
1: Après, le pole dance, c'est un sport aussi, tu
5: ouais,
1: vois.
5: Non, mais...
1: Dans l'inconscient collectif, c'est un truc de stripteaseuse et tout, mais ouais. En vrai, le pole dance, c'est un vrai sport. Je ça, sais. C'est très costaud.
2: Après,
1: à faire.
2: Vu l'actu, il y a certaines stars, c'était leur cadeau de Noël. Hein.
1: C'est non, chelou quand même.
0: On parlait en antenne, est-ce qu'il y a des jeux auxquels vous détestez jouer? Moi, je vais mettre la France à dos tout de suite.
1: Ah bon?
2: Ah, vas-y, ouais. Balance.
0: Le Sky Joe. Voilà, et là tout le monde dit oh, oh, oh.
1: C'est génial le Sky Joe, mais c'est... t'as jamais joué?
0: Jamais.
1: Mais pourquoi?
0: Mais parce que j'ai tellement saoulé par c'est super, mais quoi, tu sais pas jouer au Sky Joe, mais c'est trop génial.
2: Ah, ça
0: mais
2: t'a
0: mec,
2: énervé.
0: Tu sais pas, tu connais pas le Sky Joe, mais alors t'es vraiment nul, t'es une merde, on va te déporter. Ouais.
1: Ah oui, ils sont quand même, ouais, quand même. T'as non, des potes chelous.
0: Du coup, j'ai même pas envie d'y jouer. Tu vois, c'est-à-dire qu'on m'a tellement... J'ai vécu le racisme.
2: Oh non,
1: ouais, on te conseille trop un film, voilà. Tu veux pas le voir.
0: Non, mais surtout, c'était une soirée pote. On fait un Sky Joe. Ah ben, je connais pas les règles. Oh, tu connais pas les règles du Sky Joe.
5: Non, mais en plus, pardon, Bru, mais une soirée pote, vraiment, on me propose un Sky Joe. Je change de pote. Hein.
2: Surtout
5: dans mes soirées.
2: Hein. Change de pote, parce que s'ils parlent tous comme ça, ils sont tous bizarres.
1: Et les potes écrits sur le clavier. Et quoi, morte couille.
2: Non mais je peux comprendre, c'est tu te sens exclu.
0: Quel jeu tu détestes?
2: Moi c'est le Monopoly.
0: Oh, tu détestes le Monopoly.
2: Non mais c'est de l'argent fictif, moi j'aime le vrai pognon.
1: Ah c'est marrant. Non,
0: moi j'avais créé un jeu qui était génial, c'était vraiment tu faisais allez hop, j'achète la rue de la paix, connard. Ah bon, très bien. Et bah, t'es sur la rue de Vaugirard, salope. C'était le mono Malpoli.
2: Ah ça c'est bien.
0: Mais ouais. Qui est très sympa aussi. Attention, c'est pas tout à fait. C'est les mêmes règles, mais tu lis des trucs.
1: D'accord.
0: Bon, si un jeu que vous détestez, bah venez nous le dire. On fait de la radio ensemble sur Fun.

0: 9, bienvenue, c'est Fun Radio. C'est peut-être votre première fois avec nous ce matin. Vous savez que c'est le moment quand tu fais ta rentrée où tu te dis tiens, je vais tester une nouvelle radio. Ici, c'est Fun, je m'appelle Bruno, il y a Karina,
1: bonjour,
0: il y a Christina,
1: coucou,
0: il y a Pino.
2: Salut.
0: Et tous les matins, on va vous réveiller ici en direct. Et je me suis dit, pour mieux nous connaître, de temps en temps, je sortirai des sondages et on fait un tour d'équipe pour savoir si on rentre ou pas dans les cases.
1: D'accord.
0: Mais des trucs à la con. Par exemple, je suis tombé sur un sondage, 68% des gens sont incapables de changer un pneu.
1: Oh, ah si, moi je sais changer un pneu.
0: Tu sais changer un pneu,
1: ouais.
0: Ok. Pino.
2: Pneu de vélo exclusivement.
0: D'accord.
1: Oui, oui, j'ai appris ça au permis, je l'ai pas refait depuis, mais...
0: Incapable.
2: Incapable, ouais, parce que...
0: Les nouvelles voitures, je suis incapable.
1: Ah oui,
0: autant
1: les nouvelles.
0: Autant sur les anciennes, oui, mais nouvelles voitures, je suis incapable.
1: Faut un cric spécial.
0: Mais ouais, non, mais même des fois, il y a même pas de roue de secours, j'ai eu ça sur la Mini, c'est comme un con. 38% des gens sont incapables de cuisiner sans recette.
1: Bah, moi je cuisine sans recette, mais c'est dégueulasse, alors qu'est-ce qu'on...
0: Pino.
2: Bah non, moi il me faut une recette.
1: Moi non, ouais, je peux cuisiner sans recette et bah, je m'améliore.
0: Mais le fais plus par contre.
1: Je m'améliore. Moi, je vais t'inviter à dîner. Je te jure, j'ai passé une étape.
2: On a fait souffert, je crois. Il y a eu la canicule.
1: C'est quand? Déjà, je peux pas.
0: Je pourrais pas. Mon frère. C'est quelle date?
1: Quand tu veux. Il peut pas.
2: Ah mais il peut pas.
0: 63% des gens sont incapables de poser du papier peint. Karina.
1: Non, impossible que je pose du papier peint.
0: Pino.
2: Non, Lise, ma femme le fait mieux quoi.
1: J'ai jamais fait, mais ce serait pas droit, je pense, avec moi.
0: Non, ça, je sais faire. Ça, je sais pas, non,
2: mais t'es bricolo,
0: ouais,
2: toi.
0: Ouais, non, ça, je sais pas.
1: En fait, c'est une galère, le papier peint. Foutez du scotch dessus. Hein.
0: 33% des gens sont incapables de repasser une chemise.
1: Oh, bah, quand même.
3: Moi aussi, moi, je repasse.
0: Attention,
3: super bien.
0: Il n'y a pas de pli,
1: oui,
0: hein.
1: Oui, oui.
3: Regarde.
0: Oui, bah, c'est pour ça que je te dis ça.
3: Bah, regarde, j'ai mis un kimono aujourd'hui.
0: Kino.
2: Le gros de la chemise, chez faire après les.
0: Quoi, le gros?
2: Bah, le milieu,
0: gros,
2: quoi.
1: Ce qui se voit. Kino, il repasse que ce qui se voit.
2: Je repasse.
0: Mais les manches.
2: Ah, ouais, non, ça, c'est trop dur, hein.
1: Mais enfin.
2: Mais quoi enfin?
1: Bah, ou bien sûr que je sais repasser une chemise et sans pli, s'il te plaît.
3: Mais Chris, c'est le genre de fille, elle a pas un fer à repasser. Je suis sûre que t'as une centrale vapeur.
1: Mais évidemment, c'est la base.
3: Elle a une centrale vapeur. Mais j'ai pas de centrale vapeur. Moi,
0: cette année, j'ai même acheté cet été. En plus, oui.
3: La planche à repasser soufflante?
0: Non, le steamer.
3: Ah, le steamer.
2: Ouais, enfin bon, c'est bien beau, mais tu sais pas jouer au Skyjo.
0: Oui, bah justement, on va en parler parce que je suis pas le seul à détester le Skyjo. On en parle des jeux qu'on aime pas. Le temps d'écouter Deji Goya, Michiko, c'est sur Fun.

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0: 8h47. Est-ce qu'il y a un jeu que vous détestez? Alors, il y a Audrey qui dit, bon, le Scrabble. Ça, je peux comprendre.
1: Ah, c'est marrant, le Scrabble, si tu mets que des gros mots.
0: Oui, mais c'est pas le but du jeu.
1: Ah bah oui.
0: Manon qui dit loup-garou. J'arrive pas à mentir quand on m'accuse, donc je me fais éliminer direct.
1: Ouais.
0: Julie qui dit le juggle speed. Je suis beaucoup trop lente.
1: D'accord.
0: Si c'est un truc, il faut que tu récupères.
1: Attraper le bâton.
0: Très bien. Hugo qui dit le docteur Maboule. J'ai les mains qui tremblent naturellement, donc ce jeu n'est pas fait pour toi. Mais c'est normal que Hugo, si tu joues au docteur Maboule, qui est un jeu d'il y a 40 ans, si tes mains tremblent aujourd'hui, c'est normal. C'est
2: l'âge. Ouais.
1: Non mais c'est
0: ton âge, hein, tu vois. Hugo, c'est normal en fait ce qui est en train de se passer.

0: 8h49, c'est Fun Radio. J'aurais fait un bisou à Hello qui nous a envoyé un long message, mais qui fait plaisir. Bonjour Bruno, bonjour l'équipe. Trop heureuse que vous soyez là encore pour 2 ans, car si demain vous n'êtes plus là, je n'écoute plus Fun Radio. J'aimerais une chose, que vous signez encore pour 10 ans. Alors ça, c'est pas possible, hein, parce que dans 10 ans, je
1: veux. Oui, enfin, tu sais, rien n'est impossible aujourd'hui.
0: Je vous écoute grâce à mon fils.
1: Ok.
0: Et comme tu dis, j'ai l'impression de faire partie de la famille. Bonne rentrée, félicitations pour la petite dernière de Pino. Et tous mes vœux de bonheur pour Christina.
2: Oh, c'est gentil,
1: c'est gentil. Merci.
0: Oui, parce que on est la seule radio à avoir annoncé ce matin. On a fait un truc ce matin, on a ouvert une capsule temporelle. On a dit des trucs, on a refermé, on l'ouvrira dans un an. On a annoncé qu'on serait là dans un an. On fera notre rentrée 2027-2028 sur Fun Radio. On est les seuls à faire ça en général. Les gens attendent la fin d'année. Là, nous, on vous le dit maintenant, on sera là l'année prochaine.
1: Mais ça me fout une angoisse. Imagine, on part en vacances ensemble et puis bam, l'avion! Qu'est-ce qu'on fait après de ce message?
0: Oui, ou alors les Russes attaquent la France.
1: Bah oui!
0: Bam, la guerre.
1: Oui. Eh ah. Ouais! Attends, eh tu fais des plans là, ça va nous porter l'œil cette histoire. Mais
2: la,
1: non.
2: La capsule poubelle verte.
1: Et nos remplaçants, ils sortiront ce son en disant, ah, vous voyez, bah non.
0: Les copains, est-ce qu'il y a un jeu que vous détestez?
1: Oui.
0: C'est possible. Alors, on va faire un tour d'équipe, mais je voudrais commencer avec Audrey, parce que Audrey, je suis sûr qu'elle va déjà foutre le doute dans l'équipe et dans nos auditeurs. Bonjour Audrey.
3: Bonjour tout le monde, bonjour l'équipe.
1: Salut Audrey.
0: Le jeu auquel tu détestes jouer. Et je commence par toi parce qu'on en parle en antenne.
3: Ah bah moi c'est le Uno, je peux plus me le voir.
1: Ah, ouais, je comprends, alors... c'est source d'embrouille tout le temps.
0: En fait, je sais pas si t'es comme moi Audrey, mais c'est qu'à un moment j'ai l'impression que le Uno, chacun fait ses règles.
3: Mais c'est ça, du coup on sait jamais comment jouer avec chaque personne. Tout le monde a décidé que ses règles étaient les bonnes.
0: Alors, est-ce que chez toi on cumule les plus 2?
3: Oui, même les plus 4.
0: Ouais, alors moi je suis de la team les plus 2, oui, mais pas les plus 4.
1: Ah bah plus 4, tu cumules, bien sûr.
2: Ah si, c'est trop drôle.
1: Et est-ce que tu peux mettre des chiffres d'une autre couleur? Et si t'en as 5, par exemple, 5, 6, tu les mets d'un coup?
3: Ah ouais, moi je les mets. Tant que c'est le même chiffre, je les mets.
1: Ouais, bah t'es aussi relou que les autres, Audrey.
3: Non, mais les miennes sont les bonnes, mes règles sont les bonnes.
0: Non, non, non. Alors tu sais qu'on avait appelé quelqu'un de ces Mattel, je crois, qui a produit le Uno, qui nous a dit normalement faut pas additionner le plus 2, le plus 4. Mais bon, c'est un peu chiant. Mais moi je suis de l'école juste du plus 2. Je suis centriste. Moi, qu'est-ce que je te dis,
2: voilà. T'es Bayrou, quoi.
0: Audrey, je te fais les bisous.
3: Merci, bisous aussi.
1: Bisous Audrey.
0: Le jeu que tu détestes, Karina.
1: Le Twister. Le Twister, je rappelle le principe, c'est une sorte de nappe avec des ronds de toutes les couleurs et t'as une aiguille et tu dois mettre ta main sur le jaune.
0: Ah mais oui.
1: Ton pied sur
0: mais
1: le
0: ça,
1: bleu.
0: Mais ça, tu veux plus jouer parce que t'as déjà eu 2 enfants.
1: Non mais quand tu joues avec des enfants, c'est extrêmement gênant et quand tu joues avec des adultes, c'est extrêmement gênant. Donc c'est un jeu qui est gênant.
4: C'est vrai.
2: Oui, oh, jouer nu peut-être. Hein.
0: Ouais, bah justement. Quand t'as un papy qui veut faire un Twister avec ses petits enfants, tu lui dis non. Hein, non. Pas... Puis non, un jeu. Tu détestes
2: le jeu là, blanc manger coco. Ouais. Ah ça me saoule, c'est chiant.
0: Moi les jeux barrés,
2: ouais, mais c'est chiant. En fait, faut faire preuve d'imagination alors que c'est le week-end quoi. Moi je bosse déjà, c'est la semaine. Donc, si en plus faut bosser le week-end, ça va. Merde.
0: Bonjour Émilie.
5: Bonjour Bruno, Pino, Karina, Christina.
1: Salut
0: Émilie. Tu nous connais tous. Émilie, c'est quoi le jeu que tu détestes?
5: Alors, bon, c'est un jeu auquel je jouais quand j'étais jeune, je précise, j'ai 42 ans, je n'y joue plus. C'est le Pouilleux Massacreur.
1: Oh, c'était donc... excellent, ça.
5: Oui, pour alors, celui qui gagnait.
0: Mais alors, je me souviens, le trèfle, fallait, tu pinçais la peau,
1: ouais.
0: Le ça. Pic, tu tapais avec le doigt, le cœur... Tu caressais mais fort et le carreau tu tapais avec le poing.
5: C'est, ouais, ça.
0: Bah c'est comme ça que j'ai découvert le harcèlement scolaire moi vraiment. J'avais un mec qui me harcelait pour jouer et je me suis retrouvé avec des bleus sur la main parce que il mettait des vrais coups de poing quoi.
1: Ah oh, t'as pas d'humour.
0: Donc je suis d'accord Émilie, je te fais les bisous.
5: Bisous à tous.
1: Bisous.
2: Bruno, t'as bien été le témoin de Christelle au mariage.
1: Oui.
2: Ouais. Parce qu'elle vient de se marier là franchement.
0: Non, ça se rend même pas.
2: Ouais. Ah, je suis tabassée.
1: Mais non, mais j'arrive pas à l'imaginer, Bru.
0: Excuse-moi, à 12-13 ans, j'étais frêle.
1: Oh, avec
0: parce
1: tes
0: que je sais, vous n'arrivez pas à vous en rendre compte maintenant, mais j'étais tout maigre. Et j'étais un peu le souffre de l'heure à l'école, mais bien sûr. Mais c'est le même connard que je croise à Saint-Jean aujourd'hui, qui dit « Oh Bruno, parce que je suis connu, je veux dire que moi j'ai la mémoire. » Et le Pouilleux Massacreur, je m'en souviens.
2: Voilà. Jamais j'oublierai.
0: Jamais j'oublierai.
2: Bien sûr.
0: Évidemment, jamais j'oublierai.
2: Ouais, non.
0: Il y a Dai Dai de Shakira qui arrive tout de suite sur Fun.
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3: 8h57, c'est Fun Radio. Merci à ceux qui nous écoutent dans le bus. On a eu un message tout à l'heure de ceux qui nous écoutent, c'est avec les AirPods qui sont dans leur bulle. Bon courage à vous. Merci de partir bosser avec Fun Radio. Il y en a qui prenaient le bus pour aller à l'école, au lycée.
4: Ah oui, pour aller au lycée, moi.
3: Mais combien de bus?
4: Ah bah c'était à peu près 3/4 d'heure parce que tu t'arrêtais vraiment, tu sais, bien dans sûr. Tous les petits villages, quoi.
3: Pino,
5: jusqu'au collège, ouais. Puis après, c'était 6h30, donc ma mère m'emmenait.
3: Et toi, Karina?
6: Mais moi, c'était mon rêve, Bruno, de prendre le bus, mais jamais. Moi, ma mère, ouais, elle m'accompagnait et elle venait me chercher tout le temps.
5: Bah c'est bien.
6: Bah ouais, mais à l'époque, j'aimais pas.
3: Les bus scolaires, ça s'est amélioré maintenant, mais les bus scolaires, on est d'accord que le temps qu'ils attendent les élèves, la banquise reculait d'à peu près 7
5: kilomètres. Ah oui,
4: bah bien sûr.
3: C'est-à-dire, on est d'accord que le bus, c'est pas qu'il polluait, c'est qu'il mettait des trucs d'autres moteurs, je pense. Hein. C'est-à-dire que déjà, c'est un miracle que t'arrives vivant au collège, parce que si t'étais pas intoxiqué, que l'odeur de gasoil revenait à l'intérieur du bus dans le chauffage.
5: Tu pouvais le suivre dans le village, tu voyais là, tu suivais la fumée, en fait.
3: Mais bien sûr. T'as l'impression que c'était pour cacher les élèves. Allez, hop, on arrive masqué à l'école. Les copains, dans quelques instants, je suis tombé sur un classement improbable, les métiers les plus dangereux.
4: Ok.
3: En fait, les métiers les plus accidentogènes.
4: Il n'y a pas animateur radio.
3: Non.
6: Ça c'est assez calme, ouais.
4: Tu te coupes avec une feuille.
3: Ça
4: ouais.
3: Dépend les radios. Hein.
5: Oui, c'est ça. C'est vrai.
3: Il y a des radios, il faut faire attention quand même. Hein, ça passe pas loin. Et puis, je voulais vous faire écouter un son. Là, en ce moment, on est... Quelle heure il est? 8h59. Ça fait quoi? Ça fait bien au moins une grosse demi-heure qu'il n'y a pas eu de nouveau candidat à la présidentielle.
6: Oui, t'as raison.
3: On est d'accord qu'il y en a un qui tombe à peu près toutes les 10 minutes. Et tu sais, quand tu te présentes pour être candidat, déjà, il faut un certain charisme. Et je parle pas de personnalité. Je suis pas en train de prendre parti pour une personnalité politique en particulier, mais c'est vrai qu'il y a des femmes et des hommes politiques qui ont la prestance, il y a ceux qui l'ont un peu moins. Et quand tu l'as pas, faut que tout de suite que t'envoies, quoi, tu vois.
5: Dès le bonjour, quoi. Faut imprimer quelque chose, quoi.
3: Bah, exactement.
5: Ouais.
3: C'est-à-dire que tu te concentres et t'y vas, tu dis, allez, par exemple, hier, il y a un nouveau candidat depuis hier soir, c'est le dernier qui s'est présenté. Ouais. C'est Olivier Faure.
5: Chef du PS.
3: C'est le chef du Parti Socialiste qui a annoncé hier, il est venu exprès au journal pour annoncer sa candidature.
5: Il est pas favori, donc faut que...
3: Ah non. Ouais. Il est pas favori. Après, et encore une fois, je parle pas de d'idées politiques, mais c'est pas le plus charismatique.
5: C'est ça, exactement.
3: Donc, il faut marquer ton empreinte. Bah, c'est ce qu'il a fait direct. Hop, ouverture du journal. C'est le journal d'Anne-Claire Coudray, bien sûr, parce que c'est le week-end. Et elle accueille Olivier Faure dès le début.
7: Bonsoir, Olivier Faure.
8: Bonsoir, Anne-Claire Coudray.
3: Allez, hop, au revoir.

0: Les infos avec Oriane Doro. Bonjour Oriane.
1: Bonjour Bruno, bonjour à tous. Des averses de la Bretagne au Grand Est, soleil et chaleur autour de la Méditerranée.
0: 850 000 profs font leur pré-rentrée aujourd'hui.
1: Oui, dans un contexte perturbé par la cyberattaque survenue cet été, les données personnelles de plusieurs dizaines de milliers de personnes ont été hackées. La situation est particulièrement compliquée dans les académies de Nantes et de Toulouse en ce qui concerne les effectifs. Le ministre de l'Éducation, Édouard Geffray, se félicite d'avoir assez d'enseignants à la rentrée. Au collège et au lycée, 96% des postes sont pourvus contre 90% l'an dernier. Mais les syndicats dénoncent des résultats en trompe-l'œil. Les membres du gouvernement, eux, sont en séminaire aujourd'hui après un conseil des ministres consacré à la rentrée scolaire. Ce matin à l'Élysée, le Premier ministre Sébastien Lecornu va réunir son équipe aux Invalides jusqu'en fin d'après-midi pour préparer un budget pour 2027. Maude Bréjon, la porte-parole du gouvernement, annonce ce matin que le chèque énergie sera reconduit l'an prochain. Cette aide, qui varie entre 150 et 277 euros, concerne les foyers les plus modestes, soit environ 4 millions de Français. C'est désormais officiel, Olivier Faure est candidat à la présidentielle. On en parlait, le premier secrétaire du Parti Socialiste a annoncé hier soir sur le plateau du 20h de TF1 qu'il participerait à la primaire de la gauche le mois prochain. Il affrontera notamment Raphaël Glucksmann, crédité de 10 à 15% des intentions de vote. Le député de Seine-et-Marne souhaite, dit-il, défendre une France plus juste et lutter contre la droite et l'extrême droite.
0: Au Népal, le dernier bilan de la crue dépasse les 900 morts.
1: Et plus de 4200 personnes restent portées disparues dans cette région de l'Himalaya. Environ 80 sauveteurs sont mobilisés pour tenter de retrouver vivant une centaine d'ouvriers toujours bloqués dans un tunnel.
0: Du tennis, les larmes de Novak Djokovic, c'était ce matin à New York.
1: Le Serbe a été éliminé dès le premier tour de l'US Open, ce qui n'était pas arrivé depuis plus de 20 ans. L'ancien numéro 1 mondial a été battu par l'Argentin Marino Navon après plus de 4h30 de jeu. Et puis en football, Monaco prend la tête de la Ligue 1 après sa victoire contre l'OM hier soir, 2-0. C'était le match de clôture de la 12e journée de championnat.
0: On finit avec la météo de cette journée.
1: Eh bien, le soleil s'impose facilement autour de la Méditerranée dans une chaleur estivale. Les nuages se dissipent aussi assez rapidement ce matin des Pyrénées aux Alpes. En revanche, le ciel sera beaucoup plus couvert sur le nord-ouest avec un gros risque d'averses en Bretagne, en Normandie et dans le Nord-Pas-de-Calais, en particulier sur le littoral. Cet après-midi, des averses orageuses éclateront encore de la Normandie au Grand Est, mais partout ailleurs, le ciel alternera entre nuages et éclaircies. Il fait 15 degrés à Vittel ce matin, 16 à Saint-Brieuc, 17 à Paris, 23 à Sainte-Maxime. Cet après-midi, il fera 22 à Sarreguemines, 23 à Laval, 30 à Ajaccio, jusqu'à 32 à Cavaillon.

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1: On est là tous les jours entre 6h et 10h avec toute l'équipe Bruno sur Fun Radio. Bon réveil les copains, merci d'attaquer peut-être votre rentrée avec nous. C'est pas le jour le plus simple la rentrée. Il y a deux écoles, il y a le boulot où tu t'entends bien avec tes collègues, t'es content de les revoir.
2: Bien sûr.
1: Et il y a le boulot où tu t'entends pas avec les collègues et tu te dis putain les prochaines vacances c'est loin.
2: Bah bien sûr. Allez, courage, on est avec
1: qu'il
2: vous.
1: Arrive, on sera là, exactement. Il y a Christina, évidemment,
2: coucou.
1: Qui est là. Il y a Karina.
3: Bonjour.
1: Il y a Pino.
4: Salut tout le monde.
1: D'ailleurs, vous savez, l'année dernière, tous les mercredis, Karina faisait Les Enfants sont formidables. Elle sortait Les Enfants qui la faisaient marrer sur TikTok, sur Insta.
2: On adore.
1: Et on joue avec ça. Ouais. Alors du coup, cette année, elle s'est dit, tu sais quoi, je vais le faire tous les jours, mais avec différentes catégories. Aujourd'hui, c'est les profs.
2: Les profs sont formidables et je suis tombée sur des profs que vous allez avoir envie d'avoir ou pas en cours.
1: Bon courage hein, pour les profs qui arrivent motivés aujourd'hui, tu vois, parce que c'est leur premier jour. Il y a certains qui commencent peut-être à être
2: profs
1: cette année et qui, dès demain, devront punir Baptiste parce qu'il a dessiné un sgeg avec son feutre. C'est ça,
4: bien sûr. Mais bon, bah, Baptiste, bon, bah voilà.
1: Hein. Alors, prof, ça ne fait pas partie de la liste des métiers considérés à risque, c'est-à-dire les métiers où on a le plus de chances de se blesser. Je suis tombé sur les métiers les plus dangereux. Voilà, je le dis pour vous qui partez travailler ce matin. Il y a beaucoup d'agriculteurs. Les agriculteurs, c'est dangereux. Et la sylviculture également. La sylviculture, c'est la culture des Sylvies.
2: Sylvie
4: Vartan.
1: Sylvie Vartan.
4: Sylvie Testu.
2: Qui n'a jamais vu un champ de Sylvie.
1: Moi, je suis incapable de... Je crois que c'est les trois seuls.
2: Sylvie ouais. Connu. Ouais, non, on n'a pas plus. Hein.
1: Tu vois, je crois que Sylvie Connu, c'était vraiment son nom. Bonjour, elle m'appelle Connu, Sylvie.
2: Alors
1: Connu.
2: Que non, c'est gérer les forêts, la Sylvie.
1: Oui, bah, je sais, évidemment.
2: Bah oui, mais bon, on le sait
4: Sylvie
2: pas tous.
4: Tellier.
1: Oui, tu vois, on l'avait déjà dit.
4: Ah, merde.
1: Ah, mieux ton Alzheimer, toi, sinon.
4: Sylvie Testu.
1: Elle va être longue cette année. Non, mais il y a les machines dangereuses. Pour le coup,
2: bah
1: tu vois,
2: oui.
1: La mécanique agricole, faut se faire super gaffe, tu vois, les moissons de batteuses, les trucs comme ça, tu vois, tu te fais...
4: Ah bah oui, la jambe et tout, tu peux...
2: Ouais. Bah la jambe, bah moi j'avais un copain à l'école, son père lui avait roulé dessus avec son tracteur. Il était
1: oui, mais c'était volontaire, c'était volontaire, il en avait plein
4: le
1: cul.
4: C'est le meurtre dans le pré.
2: Non, c'est vrai, Nicolas qui s'appelle.
1: Ouais, l'amour est sous le pré. Il est dessous, tu grattes. Il y a également le transport et la logistique.
4: Ah bah oui, tu m'étonnes.
1: Bah la manut, ouais. Bah d'ailleurs, c'est pour ça, tu sais, quand t'es manutentionnaire, t'as souvent les chaussures coquées, chaussures de sécu, les gants, etc. Parce qu'il faut vous faire gaffe.
2: Bien sûr.
1: Bon courage à vous pour ça. Et puis BTP, bâtiment, travaux publics, maçon, couvreur, charpentier.
2: Couvreur, c'est hyper dangereux.
1: Chute, hauteur, les charges lourdes, où tu te niques le dos à porter des trucs, etc. Là aussi, les machines. Bah pour ces métiers-là, courage.
2: Allez, et courage.
1: Pour,
2: oui.
1: Et pour les autres métiers aussi, bien sûr.
2: Mais toi aussi, Bruno, tu portes des charges lourdes. Tu portes ouais. Notre humour hein, toute la journée. Ouais, t'as pas une ceinture
1: la
2: pour le dos.
1: La charge mentale.
4: Ah, il a le dos en vrac. Hein.
2: Oh là là. Il y a pas de ostéo, hein.
1: Je suis obligé de faire d'autres choses la journée pour vous oublier un peu, parce que sinon je tiendrai pas, tu te doutes bien sur la longueur. Fun Radio Dance Music, Shakira tout de suite.

0: de la Coupe du Monde.
1: Ça me rend nostalgique, moi, ça me manque.
0: Die Die, c'était Shakira sur Fun Radio. Et tu vois, regarde, excuse-moi, je veux pas foutre un coup de pied dans la fourmilière, mais on disait Zidane, super, nouvel entraîneur de l'équipe de France, cache-sache, pour l'instant, il a gagné aucun match. Je dis ça.
2: Bien sûr.
0: Je dis rien, tu vois. On va dire, ah bah oui.
2: Virons-le.
0: D'avoir l'équipe de France, c'est quelque chose. En vrai, c'est quand les premiers matchs de l'équipe de France là?
2: 17 septembre.
0: Ah, bah, t'es calé toi.
2: Ah oui, bah là moi.
0: Autant j'ai... sur d'autres trucs, je te demanderai rien, mais sur le foot.
2: Ah oui, sur l'anatomie, tout ça.
0: Calvin Harris, Ellie Goulding arrivent sur Fun Radio, mais pour l'instant.
3: Les profs sont formidables.
2: On m'a enduit en erreur.
1: On va
2: parce que
1: enduire,
2: Lucas, notre réalisateur, il m'a dit il faut attendre le cri
0: bah oui.
2: et lancer les profs.
1: Ah mais à l'oreille, mon grand.
2: C'est un
1: métier. Hein.
0: Et en plus, il doit écouter l'émission.
2: Oui. Et si je dois écouter Lucas, c'est pas une bonne idée.
0: Les profs sont formidables, Karina.
1: Mais oui, c'est le 31 août, Bruno. Donc demain, c'est le 1er septembre. Et il n'y en a qu'une seule qui suit dans la classe. Non, c'est génial.
0: C'est quoi, je te jure, j'allais dire Avril.
1: Allez, nul. Donc bon, c'est le dernier jour pour les profs, pour finir les derniers préparatifs. Et c'est peut-être la première année d'enseignement pour certains, tu le disais tout à l'heure, Bruno. Et si vous avez un doute sur la vocation que vous avez choisie, voici, selon une prof, la question que vous devez vous poser.
4: Devenez prof que si vous avez la capacité mentale de supporter la génération testicrousti.
1: Voilà, donc si vous ne pouvez pas supporter la génération testicrousti,
0: ah, oui,
1: il faut abandonner tout de suite ce nouveau métier. Et j'avoue que je me suis posé la question et la réponse est non, je vais rester animatrice radio.
0: C'est que moi c'était ça, hein, je voulais être prof au départ. C'est soit prof, soit animateur radio.
1: Ouais.
0: Ils ont de la chance dans l'éducation nationale.
1: Mais t'aurais été prof de quoi?
0: SVT.
1: Comme ta sœur.
0: Ouais.
1: On dirait une insulte. Comme ta sœur.
2: Bon, après, tu nous apprends des trucs pas
1: mal. Comme ta sœur. Hein.
0: Mais je regarde pas. Hein,
1: non, mais je suis sûre que t'aurais été en vrai un super bon prof.
2: Oh non, ouais. Qu'est-ce qu'il fout, Hugo, sur le toit? Ah, c'est Monsieur Guillon.
1: Bon, quand on dit que les profs préparent la rentrée, on pense à quoi? À la préparation des cours, à la préparation de la classe, tout ça. Mais pas que. Il y a une prof qui révise aussi le langage de ses élèves.
5: Ok, choqué, choc barre. Ouais, je suis choc. Ah non, j'étais choc barre. Ballerina cappuccina. Mi, mi, mi, mi. C'est ok. PNJ. Personnage non joueur. PNJ. Non, mais il fait quoi? Il fait son PNJ, il n'a pas aussi mis.
1: Bah ouais, faut réviser, hein, mais quand t'es prof. Hein.
2: Oh, ça va être horrible.
1: Moi, je l'avais pas, le cappuccino ballerina. Ballerina cappuccino.
6: Vous l'avez dans les Brainrot. Ouais, c'est un jeu. Les Brainrot. Vous les connaissez pas les Brainrot?
0: C'est gros de cerveau.
6: Bon, ouais, c'est un jeu, quoi.
1: Et pour finir, je suis tombée sur cette prof qui a la manière la plus enthousiaste de corriger les copies de ses tout petits élèves. Alors, ils doivent être allés en maternelle ou en CP. Et je pense que tous les profs qui nous écoutent aimeraient corriger des copies comme ça.
7: Oh, un travail bien fait. Quelle beauté. Je mets TB. Qu'est-ce qu'on dit? Elle travaille bien, mais elle est impolie. L'odeur d'un travail merveilleux.
1: Quel bonheur.
2: Elle est trop mignonne, cette prof.
1: Et en fait, elle corrige les copies et elle fait marrer tous ses élèves. Et moi, ça m'a fait penser à mes profs qui m'avaient qualifié de désinvolte. Et je trouve ça vraiment très injuste. Parce que j'étais pas désinvolte, j'étais insolente.
0: Soyons désinvoltes, n'ayons l'air de rien. 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

0: Calvin Harris, Ellie Goulding sur Fun Radio. Il est 9h15, restez là dans quelques instants. On va parler des hommes français. Il y a un sondage qui vient de sortir, Pino, et je peux te dire, et là je le dis par rapport à cette équipe essentiellement féminine, on va pas sortir grandi de cette histoire.
1: Ah.
2: Ce sera pas la première fois. On le dit toujours très bien.
1: C'est vrai que c'est habitué.
0: Mais pour l'instant, le jeu de la confiance.
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0: Avec Lily Rose qui est avec nous ce matin. Salut Lily Rose.
4: Coucou Bruno, coucou l'équipe.
1: Salut Lily Rose. Salut.
0: On est dans le Vaucluse. Lily Rose, t'as 16 ans, c'est ça?
4: Oui, exactement.
0: Et dis donc, la rentrée demain?
4: Oui.
0: Tu rentres en quoi?
4: En première à CMG.
0: Et alors, comment ça va? Tu te sens bien?
4: Oui, honnêtement oui.
1: Bon. C'est chouette quand ça se passe comme ça, quand t'as hâte de retourner en cours.
0: Ouais, bah, tu retrouves tes potes en général, tu vois, que t'as pas vu depuis longtemps.
4: Et encore? Je retrouve même pas mes potes parce que je change de lycée complètement.
1: Ah, et ça te stresse pas?
4: Un tout petit peu quand même.
1: Ah bah ça oui, a bien se passer.
0: Ah ouais.
1: C'est génial, tu vas faire plein de nouvelles connaissances et tout.
4: J'espère.
5: Bah, tu sais, Lily Rose, on parlait tout à l'heure du car. Moi, c'est comme ça qu'au lycée, je m'étais fait ma première pote. C'est dans le car pour aller au lycée. Je m'étais retrouvée à côté d'une fille et c'est devenu ma meilleure pote. Je sais pas si tu vas en car.
4: Non, je suis en internat. Au lycée.
0: En plus, si t'es interne, ça, c'est la vie.
5: Bah oui,
0: là,
5: ça va être
0: coup,
5: cool.
0: Ouais, tu vas kiffer. Bon, Lily Rose, qui est ta personne de confiance?
4: C'est ma maman qui va jouer pour moi.
1: Oh!
0: Bonjour! Et comment s'appelle-t-elle, ta maman?
4: Magali.
0: Bonjour, Magali.
6: Bonjour, Bruno. Bonjour, la famille.
2: Bonjour, Magali.
0: Magali. Et toi, tu stresses pas, Magali, que ta fille aille dans un nouveau lycée?
6: Je stresse un tout petit peu, ça va, mais contente pour elle de rentrer en internat parce qu'elle va passer sa meilleure vie en fait.
0: Bien sûr, évidemment. Elle va découvrir la drogue, l'alcool, le sexe, enfin voilà quoi. La vie quoi, vraiment.
1: Mais non, Lily Rose, elle est pas comme ça, ça se sent.
0: Bon.
6: Pas du tout.
0: Lily Rose, je te rappelle la règle du jeu. Tu joues ce matin pour repartir avec une super enceinte JBL. C'est bien ça pour ambiancer l'ambiance à l'internat, ça va être top.
4: Ouais.
0: La question que je vais te poser, tu vas pas pouvoir y répondre. C'est la personne de confiance que tu as choisie qui va devoir répondre. Et c'est donc Magali qui va devoir me donner la réponse. Elle et seulement elle peut te permettre de gagner cette enceinte. D'accord, Lily Rose?
4: D'accord.
0: Le thème, c'est un truc que tu connais pas sans doute, Lily Rose, mais c'est un vieil objet qui s'appelle la télévision. La télévision, c'était un peu ce qu'il y avait avant YouTube, avec des gens vieux à l'intérieur qui pourraient faire des jeux, par exemple, le matin sur France 2. Enfin, bon, pas le sujet. Magali.
4: Oui.
0: Voici ma question. Ce soir, il y a Camping Paradis sur TF1.
4: Oui.
0: Avec Laurent Ournac. Laurent Ournac, ça fait 20 ans qu'il joue dans Camping Paradis, depuis 2006. Mais, et c'est ma question Magali, quel est le programme qui a fait connaître Laurent Ournac en 2005 sur TF1?
6: Ah putain, il devait jouer le rôle de marié, il faisait rendre fou la...
0: Ouais.
6: Alors c'est pas qui veut plus ou moins, comment ça s'appelle?
1: Allez vas-y.
6: Mariage inconnu, non c'était... Oh mince, oh, je la vois cette émission en plus, elle était blonde elle.
1: Mais oui, tu la vois, mais t'as pas le nom.
6: C'est ça, je me rappelle plus le nom de l'émission. C'est mon mariage, non? Mon incroyable mariage?
2: Non, mon incroyable.
6: Mon incroyable marié?
2: Fifi.
0: Mon incroyable.
6: Mon incroyable fiancé.
0: Ouais!
2: Mais comment ça t'est venu comme ça?
0: Magali. C'est vraiment parce que Lily Rose fait sa rentrée demain et j'avais pas envie de plomber ta fille.
1: Ouais.
0: Mais je l'ai vraiment fait pour ta fille.
6: En plus, je l'avais regardé cette émission, j'avais trouvé ça tellement nul, mais c'était tellement prenant en même temps.
0: Lily Rose.
4: Oui.
0: La vieillesse est un naufrage et je t'annonce que ta mère est déjà en train de basculer de l'autre côté.
6: L'Alzheimer, il est là.
0: Donc profites-en bien parce que ça commence comme ça et d'ici quelques semaines, elle ne se souviendra plus de ton prénom.
6: Ah ben ça commence déjà.
0: J'oublierai
6: d'aller la récupérer à l'internat.
0: Voilà. Bon, Lily Rose, et belle rentrée demain, on t'envoie l'enceinte JBL.
4: Merci beaucoup.
0: Gros bisous, Lily Rose.
1: Et attention à toi.
0: Ouais, fais gaffe à toi.
1: Bisous.
0: Magali, bravo. Merci d'avoir joué avec nous.
6: Ben merci à vous, la famille. Bisous, bisous.
1: Gros bisous. Bye bye.
0: Dans quelques instants sur Fun Radio, un truc que j'adore, si je vous fais...
1: Bah on appelle les pompiers parce que visiblement tu fais un malaise.
5: Attends,
1: bah
5: non, refais.
1: Ah, c'est Eugène.
2: Eugène.
0: Bien sûr.
1: Ah, wow.
5: Alors, il est censé venir nous voir, je crois, dans pas longtemps.
2: Oui, alors que là,
5: tu pourras lui faire.
2: Non, Angèle, te barre pas, le prends pas comme ça.
0: Bah, et déjà qu'on s'est foutu Vianney sur le dos, si on se fout. Tu gèles.
2: Gèle,
0: allez, c'est tout de suite sur Fun, 9h22.

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18: Les amis, il est 9h25, il y a 851 000 profs qui sont concernés par la rentrée cette année. Si vous êtes en train de nous écouter, bon courage. Et cette année, peut-être qu'on aura la réponse à cette question parce que je me la pose depuis une éternité. Est-ce qu'on a déjà vu un prof de sport faire du sport?
19: C'est vrai. Non.
18: Bah non, mais c'est une vraie question, attention.

0: Moi, je suis quand même très content parce que avant cet été, sur Fun Radio en direct, alors qu'on diffusait l'autre titre de UGL, Jamaica de Mam Mam, j'avais dit, attendez, j'en ai un autre qui, à mon avis, sera le tube de l'été. Je veux pas dire que je lance des trucs, mais enfin, quand même.
1: Non, bah, tu t'es pas trompé, en tout cas.
0: Et je l'avais, à l'époque, j'avais dit, mais si, c'est un titre qui fait.
1: Et les gens avaient trouvé, ouais.
0: Bien sûr.
1: Mais t'es un lanceur de trucs, hein. T'avais dit le pangolin, mais oui, allez-y, on peut le bouffer.
2: Évidemment.
3: Tout, lui, incroyable.
0: Ça, j'avais dit.
1: Mais Patrick, vas-y, va te faire masser.
3: À l'époque, les Américains, c'est demain, les gars, je le sens.
4: J'essaie de me rappeler ce que t'avais prédit pour la Coupe du Monde.
0: J'avais dit que ce serait la Coupe du Monde d'Mbappé.
3: Il l'avait dit, ouais.
0: Je l'avais dit.
1: Oui. Ouais, mais bon, est-ce que ça a été le cas?
3: Ah oui,
1: si, je sais pas, j'ai pas regardé.
0: Non,
1: moi,
0: non, mais en plus, vous avez dit où tout le monde chiait sur Mbappé.
1: Ah ouais, tout le monde
0: chiait. Je me souviens, il était comme ça. Ben, attendez, vous pourriez demander.
1: C'est pas
0: des WC. Alors, c'est crado comme ban, mais ça tombe bien. On va parler. Il y a Christina qui est tombée sur une enquête un peu cracra.
4: Oui, en fait, c'est une enquête donc qui concerne les hommes français. Vous avez dit tout à l'heure que vous alliez pas en ressortir grandi.
3: Tout à fait.
4: Donc vous allez me confirmer si vous le pensez. En gros, les hommes français sont ceux qui changent le moins souvent de sous-vêtements.
3: C'est normal, on est masculiniste.
1: Tous les jours, hein, ça veut dire que
0: tu peux être masculiniste et propre.
3: Non, ça se peut dresser la vie par les femmes, d'accord.
4: Non, mais attends, 73% des hommes en France déclarent changer de slip ou de caleçon tous les jours, 73%, d'accord?
0: Ouais.
4: Contre 82% en Espagne. 77% en Italie, en Allemagne, 75% au Royaume-Uni. On est les plus crados.
3: Il y a un mec tous les matins.
0: La question qu'il faut se poser surtout, c'est que il y a 27% des hommes quand quelqu'un arrive avec un micro, dire je peux vous poser une question, c'est pour un sondage. Vous changez de slip tous les jours, le mec non.
3: Non.
0: Bah non.
3: Non, tous les
0: sondages. C'est comme les sondages en disant vous trompez votre femme. Oui.
3: Oui,
0: évidemment. Mais et qui sont ces gens? À un moment, quel est le sondeur, la personne qui est devant qui dit oui, bien sûr, évidemment.
4: Mais c'est des gens hyper honnêtes.
0: Oui, évidemment, je regarde des sites pédopornographes.
3: Pas plus tard qu'à une heure.
1: Mais c'est peut-être des enquêtes sur Internet aussi où t'es seule face à toi. Mais tu sais quoi, Christina, moi ça ne m'étonne absolument pas. Ton étude, parce que je me suis rendu compte, mon mec m'a avoué que nous sommes partis 3 semaines en vacances, donc 3 semaines en dehors de chez nous, d'accord? Il n'avait pris que 2 paires. De chaussettes. Et vous allez me dire, oui, mais il les a lavées à la main.
0: S'il avait amené du, parce que moi, j'ai amené du génie sans bouillir.
1: Mais il amène même pas son chargeur
0: bien
1: de
0: sûr.
1: Téléphone.
0: Je suis allé dans le Quercy, j'avais mon génie sans bouillir. C'est-à-dire que, parce que tu vas pas faire une lessive juste pour un caleçon et des chaussettes, et un t-shirt. Donc, hop, du génie sans bouillir avec un peu d'eau chaude, je frottais et je mettais sur le fil.
1: Oui, de la lessive à la main. Mais non, Bruno, c'était mon mec.
4: Oui, mais surtout parce que, à la limite, 2 paires de chaussettes, si t'as prévu d'être pieds nus pendant toutes tes vacances, ça
1: mais
4: marche.
1: Non, il était en basket et tout ça. Et même pire, hier, je passe devant le canapé et une odeur de vinaigre. Je dis, putain, ça pue. En fait, ça pue des pieds. Et je dis, est-ce que t'as changé de chaussettes? Il me dit non, j'ai mis les chaussettes du week-end.
0: On peut tous être un peu cracra.
3: Oui.
0: On peut avoir. Tu sais, je suis sûr que si on lançait un sujet genre je suis pas crade, mais. Voilà, tu vois, moi, par exemple, je suis pas crade. Alors, tu vois, je change de slip tous les jours, de chaussettes tous les jours. Mais par exemple, je suis pas crade, mais hier soir, je suis rentré tard de chez mes parents. J'étais chez mes parents ce week-end. Je me suis couché sans me brosser les dents.
1: Voilà. Bon.
4: Ça m'étonne tellement que toi.
0: Je sais. Alors, tu connais en plus mon délire sur l'hygiène dentaire. Mais hier soir, j'avais la flemme. Je me suis couché, du hop, c'est quoi, allez, hop.
3: Ah ouais, t'es.
1: Ouais, je comprends. Moi, je suis pas crade, mais je lave pas ma gourde.
0: Ouais, ça, c'est le pire.
3: Ouais. T'as des champignons là-dedans.
0: T'as un meilleur de trucs.
1: Bah, y a que de l'eau. Ça va.
4: Bon, moi, j'avoue, je suis pas crade, mais ça me gêne pas de boire dans les verres des autres.
1: La folasse.
0: Surtout s'il y a du GHB. Pino.
3: Ah bah j'aurais pas mieux. Non, en fait si, comme mes filles elles ont un petit peu de...
0: Commence ta phrase.
3: Je suis pas crade mais...
0: Si t'es crade.
3: Ah bah oui, je suis con. Ah bah je suis dans les stats alors. Ah bah moi si vous avez un micro dans la rue, je vais vous le dire alors.
0: 9h32, Charlotte Cardin qui le dit elle-même. Bonjour, bonsoir, je suis en France. Sur Fun Radio.

0: 9h34, TF1 Radio. Il y en a des crados, hein. Je vous l'annonce. Tu vois, on a lancé un sujet. C'est vraiment, il y a des sujets comme ça, tu les lances. Le je suis pas crade, mais, et pense à part.
1: Ouais, mais comment faire pour arriver au niveau de Christina, qui est pas crade, mais qui boit dans les verres des autres?
0: Je suis pas crade, mais des fois, je laisse des miettes de pain sur la table.
1: Oh,
2: non, mais vous me connaissez, je suis pas crade,
3: mais des fois j'ai déjà mis un doigt sur ma fenêtre.
0: Je suis pas crade, mais des fois j'ai mangé sans me laver les mains.
3: Crado girl.
0: Bonjour Christelle.
4: Bonjour Bruno, bonjour la famille.
1: Salut Christelle.
0: Coucou. On a lancé un je suis pas crade, mais.
4: Oui. Alors moi, le petit hic que j'ai, c'est la voiture. J'avoue, je suis hyper maniaque dans ma vie tous les jours. Mais alors par contre, ma voiture, eh ben j'ai la chance que j'ai le garagiste qui me la prend une fois par an en révision. Et du coup, c'est lui qui a le plaisir de nettoyer ma voiture.
0: Mais dis-moi, ça veut dire que tu ne laves ta voiture qu'une fois par an?
4: Oui. Et encore, quand elle va chez le garage une fois par an, parce que je fais un nombre de kilomètres qui fait qu'elle y va une fois par an. Mais sinon, oui, elle est lavée que quand elle va au garage.
0: Et que Karina faisait ça avec sa voiture.
1: Bien sûr.
0: J'ai trouvé un jour son enfant dedans.
1: Ouais, c'est mais ça. Moi, c'était la voiture d'un flic en planque. Je sais pas si toi aussi t'as ça. J'avais des paquets de clopes, des canettes, des vieux McDo et tout ça. Vraiment, c'était dégueulasse, quoi.
4: Non, moi j'ai les mouchoirs en papier de mes filles des fois qui traînent parce que ma patate mouche, ça reste dans les bouts de portière. Mais voilà, c'est le garagiste qui me fait le nettoyage.
2: Mais même l'extérieur, tu laves qu'une fois par an?
4: Voilà, elle se lave avec la pluie quand il pleut.
1: Bah oui, ça je suis d'accord avec toi.
0: Oh non.
2: Maintenant, les moustiques collés et tout.
0: Ouais, après ça reste la voiture, tu vois.
1: On
0: c'est
1: s'en
0: pas...
1: fout.
4: Alors, et puis c'est pour ça que l'hiver, quand il y a la neige et tout ça, bah, la voiture, elle est couleur biton. Elle a une couleur en haut, une couleur en bas.
0: Ouais. Comprends.
1: Bon, t'es quand même un peu crâne, mais.
0: Non, oui, mais ça va. C'est dans le domaine de la voiture, ça peut passer.
4: Oh,
0: et puis, oui, ça va. Oui, non, ça va, je te confirme.
3: Ça va.
0: Je t'embrasse.
4: Merci, au revoir.
1: Ciao. Bisous.
0: Bonjour Sylvie.
5: Bonjour l'équipe.
1: Coucou. Salut Sylvie.
0: Tu bises. C'est la ville, hein, ouais.
1: Ah, d'accord. Ouais.
0: Bah, sinon, j'aurais oublié un A. Sylvie. On est en train. Allez, regarde, Pinot vient de la comprendre.
1: Oh là là, mais lourd.
0: Regarde. Tu vois, c'est le Pinot d'après 9h. Il me regarde, il comprend pas, et 5 secondes après, il fait.
3: Ah, okay, non, c'est bon.
0: Non,
3: mais je suis en direct de Chine, j'ai un décalage.
0: Sylvie, on a lancé le je suis pas crade, mais.
5: Je ne suis pas crade, mais je ne lave jamais mes rideaux, et je fais mes carreaux une fois tous les 2-3 ans.
2: Ouais. Quand tu vois pas à travers la fenêtre.
0: Quand il fait nuit, même le jour, à un moment, tu fais la démarche, évidemment.
3: Il y a une éclipse? Non, c'était fenêtre.
1: Ça se lave pas des rideaux.
0: Bien sûr que si, je les ai lavés le week-end dernier, moi. D'ailleurs, on m'a filé un tips de rideau.
1: Oh, ah oui, vite, un tips de rideau.
3: Attends.
1: On
3: n'en
1: peut plus.
3: Attends,
1: Bruno. Mollo.
3: Est-ce que tu... Tu veux pas nous faire l'annonce
1: un petit peu plus tard, les gens, quand même.
0: En fait, à un moment, c'est la vraie vie.
3: Okay.
0: Voilà.
1: Alors, un tips de rideau.
0: C'est la vraie vie. Moi, je suis désolé parce qu'on me l'a appris. Un rideau, j'ai appris ça. Il faut pas le faire sécher, faut le remettre directement sur la tringle et comme ça le poids du rideau détend le rideau et il est nickel.
1: Ah, merci. Maintenant, on va pouvoir vivre avec cette astuce de vie.
5: J'ai la flemme. Hein.
1: Ouais, je comprends. Moi aussi.
0: C'est lui.
5: Il y a ça. Et puis, c'est de la faute de mon mari aussi.
0: D'accord.
1: Pourquoi?
5: Parce que la dernière fois que je les ai lavés, donc ça remonte à longtemps. Non, pas du tout. Il y avait une jolie petite mouche qui s'est posée sur la fenêtre juste quand elle était toute propre.
3: Il a pissé dessus.
5: Et la tapette à mouche a suivi.
0: Alors oui, après, attention, quand tu commences à avoir des mouches sur les rideaux, c'est que vraiment, il faut les laver. C'est un signe.
5: Non. C'était sur la fenêtre.
0: Bon,
1: merci beaucoup,
0: fais des bisous.
1: Sylvie.
3: C'est pas des rideaux, c'est une forêt.
0: Ouais. C'est quand la mouche vient sur la fenêtre et qu'elle peut plus partir. Quand elle est collée à la fenêtre, c'est qu'il y a un problème.
3: Ah, c'est normal, il y a un iguane sur ton rideau, ouais.
1: Ah, purée, je suis fatiguée.
2: Est-ce que t'as d'autres tips? Ou pas, Bruno, pour nous.
3: C'est pas si dur à dire, tips. Hein.
0: Excusez-moi, les gars, ce tips sur le rideau, il peut aider plein de gens.
3: Ah oui, bah si par exemple t'as un rideau, ouais.
0: Mais c'est... Si vous êtes déconnecté de la vie, et je pourrais comprendre parce que vous avez des salaires de ministre à raconter des conneries à la radio, ça vous regarde. Moi, je continue à faire mes lessives et je suis content de tendre mes rideaux. Et en plus, tu sais quoi?
3: Oui.
0: Je mets un super adoucissant, le tout dernier cajoline, et ça sent bon.
1: Bruno.
0: Et je vous emmerde.
1: Rassure-toi, on n'est pas déconnecté, on est des connards. C'est tout.
2: C'est ça. Juste ça. Et moi, j'ai pas de rideaux, en vrai.
1: Ah là. Exhibitionniste.
3: Ah là c'est rideau elle. Et puis alors ces carreaux ils sont propres hein. Regardez-moi. Oh l'exhibe.
0: Excusez-moi.
2: Je suis chez moi.
0: Vous me foutez la paix, je vais écouter de la musique.
2: Je suis chez moi monsieur.
0: Excusez-moi. Obligé de revenir pour tout. Il y a mauvais Joe tout de suite sur Fun Radio.
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2: Radio. 9h43, c'est Fun Radio. Tiens, on apprend qu'Anisha, ex-gagnante de la Star Academy, va chanter devant le pape Léon XIV au Stade de France. C'est bien ça. J'ai la liste de ceux qui vont connaître Anisha dans le stade. Bah, Anisha, déjà.
3: C'est pas bien.
2: Mais j'ai rien fait.
3: Non, t'as rien fait, mais je me désolidarise complètement.
2: Dis donc, toi, suis-toi à tes rilos, non. Allez, voici Mauvais Joe sur Fun.

0: 45. Les Joe, il y a les mauvais, il y a les bons. Voilà.
1: Voilà. Nous, on a le mauvais.
0: Il y a les bons Joe, il y a les mauvais Joe. Voilà,
2: bon, c'est un western.
0: Salut, c'est mauvais Joe. Le Desperado, je l'ai pilé. Bon, bref. 10h moins le quart, c'est Fun Radio. Dernier quart d'heure et la suite qui va vous accompagner jusqu'à midi, qui vient d'arriver. Il y a
3: Salut
0: Mika.
3: Tout le monde, ça va.
0: Il y a Lune.
3: Salut.
0: Il y a Maureen.
4: Bonjour.
0: On a les copains lancés ce matin. À quoi on dit au revoir? Parce qu'on s'est dit c'est le 31 août. Est-ce que, et au nom de Mika, et je parle pour Mika.
3: Oui.
0: Est-ce que on dirait pas au revoir à la chemise en lin?
1: Oh, je l'adore.
3: Tu plaisantes.
1: Ça te va hyper bien, Mika.
0: Non, mais Mika, tout lui va bien.
1: Bah
0: et
1: oui,
0: c'est ça qui m'énerve.
1: Bon.
0: Parce que Mika, c'est mon modèle. Dès qu'il achète un truc, je le porte. Sur moi, c'est ridicule. Sur lui, c'est bon.
3: Non, bah, allez.
0: Il faut un Marcel. T'as l'impression que c'est un chanteur italien à succès. Il faut un Marcel. T'as l'impression que je suis plombier zingueur à Romorantin.
1: Oui, mais c'est parce voilà. qu'il a les poils.
0: Alors,
3: mais oui, c'est
0: les
3: poils.
0: Mais oui, mais c'est pas des poils, c'est une moquette. Ça m'a cru.
3: Mais bien sûr.
1: Ferme ça.
0: Et regarde, même lui, il met une chemise en lin. Elle ne plisse pas.
3: Moi,
0: moi je mets une chemise en lin, on a l'impression que je l'ai mâché. Sauf au niveau du ventre où ça reste droit.
3: Par contre, j'ai une tache, ça me flinguait ma journée.
2: On dirait il sort du sexe.
1: C'est quoi, sort du sexe.
2: Ça genre, il vient de faire l'amour, il fout une petite chemise en lin rapido, c'est mais... d'arriver à l'antenne quoi. Excusez-moi, je suis un petit peu en retard.
3: Mais comment tu sais?
0: La suite, c'est 10h30.
3: Et on voulait bien se lancer sur un délire de 50 minutes inside. Et puis on s'est dit, un, on n'avait pas le temps. Et deux, peut-être pas le budget. Donc on va faire 5 minutes inside ce matin avec Maureen. L'essentiel de l'actu des stars avec Momo.
0: J'ai vu, ils avaient Mimi Mati.
2: Oui, dans 7 à 8.
1: Ouais, dans une piscine. Dans une piscine, elle était pas dans un fauteuil roulant.
5: Elle était dans un fauteuil et après ils ont été à la piscine.
1: Ah oui, j'ai pas regardé, j'ai vu qu'une image aussi.
0: Non mais c'était traité, enfin c'est une des personnalités préférées des Français.
1: Ah bah oui.
0: Et elle disait que maintenant elle est obligée de se déplacer en fauteuil. Elle a un syndrome qui s'appelle le syndrome de la queue de cheval. Tu connais pas?
1: Non, c'est
0: toi,
1: vrai.
0: Soit t'as le syndrome de la laine de poney, toi. Chacun.
2: Ouvrir un rat. Hein.
3: Un petit carton de plus.
0: Alors, je vous explique. Depuis qu'on est en train de parler, il y a Lucas qui est notre réalisateur. Qui est en train de faire des trucs. Et qui, à chaque fois que j'arrête de parler, essaye de me dire un truc comme ça. Non, je comprends que non, ça marche pas. Donc, à chaque fois, vous me répondez. Parce que, et puis, il me parle pendant que je parle. Il me parle dans l'oreillette. Et dès que vous parlez, vous, donc je vous entends pas, il me fait.
2: Mais dis-le à l'antenne, Lucas, notre réalisateur.
1: Qu'est-ce qui se passe?
3: Non, mais on devait faire un jeu. Et ce jeu, on a un problème avec, en fait.
1: Ah.
3: Le c'est quoi la suite?
1: Avec la suite.
0: Ah, d'accord.
3: Avec la suite, bah, on n'a pas la suite.
1: Ah. Mais qu'est-ce que c'est que cette matinée?
3: Donc il n'y a pas de jeu en fait. Hein.
0: Non, oui, voilà. Vous savez quoi? C'est la semaine de rentrée.
1: Oui.
0: Et on découvre. Et c'est l'avantage de bosser à Fun. Et c'est pour ça que ce matin j'ai annoncé qu'on était là. Et avant tout le monde, j'ai coiffé tout le monde au poteau. Qu'on était là l'année prochaine. Pourquoi? Parce que à chaque année suffit sa peine.
3: Oui.
0: Par exemple, j'ai découvert un truc cette année. C'est, on a un service, vous savez, on est là dès 6h.
1: Voilà, oui.
0: On fait la radio dès 6h du matin.
1: Hein.
0: Enfin, on arrive, vous voyez, souvent même certains à 4h30, 5h, etc. Et donc, on avait un service ici dans tout le groupe M6. Je vous livre un petit peu les boutiques de cette émission qui s'appelle le 4000.
3: Oui.
1: Oui.
0: Le 4000, c'est quoi? Le 4000, alors c'est un mot technique. C'est le service
2: d'urgence. On va dire c'est l'urgence quoi.
0: C'est un service informatique.
1: Ça et donc, a changé de nom, ça s'appelle la ruche. Moi.
0: Voilà. Et donc on l'appelait. Donc en général, quand on avait un problème technique et ça peut arriver de temps en temps. Bon, nous, je vois, ça nous arrive. Allez, 3-4 fois dans la semaine. Et on les appelait. Donc c'est vrai qu'il y avait un réflexe. En général, t'appelais à 6h-5. Le premier réflexe à décrocher. Ça raccrochait.
1: Oui.
3: Oui.
0: Ensuite, on rappelait aux alentours de 6h10. Ça décrochait. Ça raccrochait.
3: Ouais.
0: Bon, on rappelait vers 7h. Ça décrochait, ça raccrochait. Après, ça décrochait, mais il fallait d'abord que ça bosse sur RTL, parce que ça passait avant nous.
1: Maison mère.
0: Et ça, on comprenait. Donc, ils nous rappelaient. Et en général, vers 10h, il se passait un truc et c'était réparé.
3: C'était
0: puis, comme l'émission était finie,
3: bah
0: c'était
3: oui.
0: pas... Et là, bah, du coup, ça décroche plus parce qu'ils ont plus de permanence maintenant.
3: Ouais, disons la personne a été virée, quoi.
0: D'accord.
2: À la ruche, il n'y a plus d'abeilles, quoi.
0: Donc, quand il y a un problème, comment on fait maintenant? Là, bah, par exemple.
3: On se débrouille, enfin, on rafistole.
0: Ah, d'accord.
3: T'as du scotch?
0: Est-ce qu'on peut faire? Parce que tu sais, n'importe quelle société, quand il y a un problème technique.
3: Oui.
1: Oui.
0: Ne quittez pas, nous allons donner suite à votre appel dans quelques instants. Le temps de. Donc nous, non, on n'a pas le.
2: On n'a pas
0: le. D'accord,
2: ouais.
3: Bon. Il y a même plus ça. Bah
1: on d'accord. attend, sinon on attend.
4: Non, mais sinon, moi j'ai des belles histoires à vous raconter.
0: Ah, c'est quoi, on va mettre Joël Corrie.

0: 9h53, c'est Fun Radio. On va revenir demain avec toute la team Bruno sur. On finit à 9h53.
1: Bon non, bah, les on
0: gars,
1: en avance.
0: Et non, surtout que nous on vend un truc de 6h à 10h, on peut pas partir maintenant quand même, ça se fait pas.
2: Bah non, non,
0: excusez-moi. Enfin, tu vois, c'est comme si tu fermais le restaurant alors qu'on n'a pas commandé le dessert.
1: Bah oui.
0: Bon, allez, on va faire une belle histoire de Christina. Parce que j'ai envie qu'on tote, qu'on finisse sur une note positive. Oui, qu'on tote, ça veut rien dire.
1: Moi, je peux toter, hein, si tu veux, ça me dérange pas.
0: Belle histoire.
1: Alors, je vous emmène en Amazonie. Okay. Ce matin, d'accord. En fait, j'envie ce peuple d'Amazonie et je vais vous raconter pourquoi.
0: Oui, c'est vrai.
1: Non, ils s'appellent les Zoé. D'accord, ça c'est leur nom, c'est le nom de la tribu. Oui. Et en fait, ils ont trouvé un super moyen pour régler les conflits entre deux personnes. C'est-à-dire que dès qu'il y a deux personnes qui s'embrouillent, oui. Donc dans cette tribu Zoé en Amazonie, oui. Ils font quelque chose pour régler le problème. Qu'est-ce que c'est à votre avis?
0: Ils ne s'assoient plus après pendant 4 jours.
2: Hein. Souci.
0: Ça, ils font le truc, mais après tu sais que...
1: Non, c'est un vrai truc et j'aimerais qu'on instaure ça même ici dans notre studio.
3: Ils font l'amour?
1: Non, ils ne font pas l'amour.
0: Ah non. Non. Non, je vous aime beaucoup, mais à un moment... Ça
1: oh,
0: va.
2: On s'est pas fâché ce matin,
0: non? Non, non, non, non, arrête-toi.
1: Si, si, si, vous êtes fâché, je
2: On s'est fâché tout dur, hein. Ouh là là.
1: C'est
2: tout rouge. Qui t'a choisi?
1: C'est fâché tout rouge, l'expression. Pas fâché tout dur.
2: Tout dur. Oh, bah, il était
4: ça
2: dur.
4: Va, non, c'est un peu le temps de la suite, ça.
1: Mais ça va pas, non. Est-ce que vous avez une idée?
2: Ils font une bise, parce que moi, je sais que
1: non,
2: je faisais ça quand
1: c'est pas la bise.
5: Ah, ils se donnent des sous.
1: Non, ils organisent un combat, mais un combat de quelque chose de bien spécifique.
3: Un combat de câlin.
1: Pas un gifle. Combat de câlin, pas de gifle.
0: Non, ah, bah, non, un combat de gif. Ils sont vraiment, parce que eux, ils viennent de les découvrir.
5: Tu l'as vu le chat, là?
0: Donc là, regarde, bah tiens, et je t'envoie Mr Bean. Vous faites quoi? C'est un combat de gif. Il manque le L et le E. Vous savez, c'est
1: non,
0: moins
1: non,
0: chiant.
1: Non. C'est un truc qui fait rire. Il y en a qui aiment pas ça, mais
3: Des guillis.
0: Ah, ben, l'olive.
1: Voilà,
0: oh.
1: Ouais, les olives.
2: Bon. Ah, pas d'olive. Oh non,
0: Ah Thierry.
1: Donc ils font un combat de chatouille. Et donc le premier qui perd parce qu'il rigole trop, et ben voilà, c'est celui qui a tort. Non, il a tort.
0: Et par contre, attention, ça reste une tribu amazonienne.
5: Oui, oui.
0: Il le découpe et il le bouffe.
5: Ouais,
0: mais au départ il se chatouille quand même.
1: Mais vous voulez pas qu'on instaure ça?
2: Mais
1: franchement
2: quoi,
1: le combat d'olive.
2: Mais...
1: On n'est pas d'accord, on fait un combat de chatouille et voilà.
2: L'histoire c'est pas la même, t'imagines la seconde guerre mondiale. Oh, arrête, arrête. Himmler, arrête.
0: Aïe, aïe.
1: Moi j'adore ça. C'est ma belle histoire du jour.
3: On va te chatouiller, tu vas voir.
0: On en entend des conneries. Hein. Eh ben, ce sera pire demain, je préfère vous prévenir. Les amis, on revient demain à partir de 6h. Tout de suite, c'est Maureen,
1: oui.
0: C'est
1: Lul,
0: oui. C'est Mika et yes. Sa belle chemise avec une tache.
2: Oui.
0: Bref.
2: Voilà. Ah, je l'avais oublié, la tache.
0: C'est la suite.
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0: 10h tout pile, soyez les bienvenus sur Fun Radio. Aujourd'hui lundi, le 31 août. Vous écoutez la suite, on est en direct comme tous les matins jusqu'à midi. Moi c'est Mika, il y a Maureen.
1: Bien le bonjour.
0: Il y a Lul.
2: Bonjour.
0: Et semaine de rentrée bien importante.
2: Eh oui.
0: Bien tanasse pour tous les collégiens.
2: Et les profs aujourd'hui. Hein.
0: Et même plus petits, ouais, les profs qui reprennent. Pour vous donner un peu de courage, en ce lundi 31 août, un petit Daft Punk One More Time, ça arrive dans le prochain quart d'heure. Ça aurait pu être mon son de la playlist de ce matin. Dans 5 minutes, la playlist, le son de la rentrée, faut y aller.
2: Ouais.
0: Un moment, on peut pas reculer, on peut pas refuser cette rentrée. Il va falloir y aller et se motiver les copains. Mais heureusement, on est là pour vous accompagner tout au long de la matinée. Tiens, avant ça, parlons un petit peu de nos week-ends. Puisque chacun vit sa vie le week-end et c'est bien mieux comme ça. Qu'est-ce qu'on a fait ce week-end? Tiens Maureen, j'ai pas du tout suivi ton week-end, qu'est-ce que t'as fait?
1: Alors j'ai vu mon filleul d'amour que j'aime fort.
0: Ah t'étais à Clermont?
1: Ouais, j'étais à Clermont. J'ai vu aussi le fils de mes potes, on a fait une petite soirée chill.
0: Ouais.
1: Et j'ai acheté à de la déco d'Halloween.
2: Tu décores ton appart pour Halloween?
1: Ouais, enfin, c'est des trucs, c'est de la belle déco. Genre c'est pas, je mets des toiles d'araignée tu vois. Mais c'est de la belle déco. Mais automne Halloween, ouais.
0: Alors donc je
1: j'ai déjà acheté, j'ai une tasse sorcière, elle est trop belle là.
0: Je peux pas, c'est déjà un coup de gueule que je veux passer, je t'en supplie. Je vais chez Action la semaine dernière, il y a déjà le rayon d'Halloween, les gars. On est le 31 août là.
1: Oui. Bah, c'est demain, en septembre, moi j'ai envie d'avoir un plaid et de boire du chocolat chaud.
0: Non, mais d'accord, mais Halloween, 31 octobre, c'est dans deux mois, les gars.
2: Attends, 15 jours, c'est Noël, hein.
1: Bah, dans 17 lundis, c'est Noël.
0: Quoi? Pardon, qui êtes-vous? Tu comptes les lundis avant Noël?
1: Oui.
0: Ah là là là là. Ça va bien se passer cette année de CE1, hein, j'ai l'impression, tu Morine. Bon, et toi, mon Lul, qu'est-ce que t'as fait ce week-end?
2: J'étais embêté. Ah, j'ai eu un bouchon d'oreille.
0: Bah, pardon?
2: Oui,
1: gros alors, drama dans les oreilles là.
2: C'est le premier de ma vie, ça m'a fait bizarre, je me suis réveillé, j'avais perdu l'audition du côté gauche.
0: Ah.
2: Là ça va mieux, mais j'ai acheté du cérulise, c'est pas cool.
1: C'est un pchit?
2: C'est pas un pchit, c'est des petites gouttes à mettre.
0: Pas de détails. Il y avait un bouchon qui est sorti, un truc?
2: Bah je l'ai pas vu sortir. Il est avec nous ce matin.
1: T'as regardé sur ton oreiller s'il y a pas de jaune?
0: Non mais je t'en supplie,
1: là.
0: Personne.
2: Non mais c'est effectivement, on va y avoir une petite lessive de drap quoi.
0: Oui. Ah, vous
1: on appelle ça du miel pops.
0: Maureen.
2: Mais personne n'appelle ça comme ça.
1: Ici.
0: Mais personne met ça dans un bol avec du lait, Maureen.
1: Non, mais ça fait penser à la pub quoi, des miel pops. C'est
0: miel pops. Miam.
2: Oui, je me suis réveillé. Le soleil se lève.
0: Exceptionnel. Bon, quant à moi, un week-end avec des raies.
1: C'est-à-dire.
0: Ouais. Je suis allé voir un aquarium avec mes enfants.
1: J'ai cru que t'avais montré tes fesses.
0: Non. Non, pas ce week-end. Il y a des week-ends dans l'année, je voulais des frais, mais pas celui-là.
1: Okay.
0: Non, en revanche, la bonne idée. C'est-à-dire qu'il y a un gros centre commercial en région parisienne qui s'appelle Val d'Europe.
2: Ah oui, à côté de Disney.
0: Ouais, exactement.
1: Il y a tout le temps trop de monde.
0: Je crois que c'est l'un des 10 plus grands centres commerciaux d'Europe. Et alors, quelle bonne idée le samedi que de dire à mes enfants, venez, on va acheter des cartables et des affaires de rentrée à Val d'Europe un samedi. Donc je suis là, c'est-à-dire que j'ai survécu. J'aurais préféré faire Koh-Lanta 3 semaines, je vous le dis tout de suite. Et puis il y a un aquarium.
1: Mais à quel moment dans un centre commercial il y a un aquarium?
0: Et me demande pas. J'ai l'impression d'être à Dubaï. En sous-sol il y avait un aquarium. Donc j'ai dit à mes enfants, venez, on y va. Alors par contre je vais le payer sur 10 ans l'entrée, parce que
2: c'est cher.
0: Mais par contre il y a des raies. Voilà. D'accord. Donc j'ai vu des raies ce week-end et des petits manchots.
2: Et t'imagines des raies qui étaient dans l'océan Atlantique qui sont à Val d'Europe?
1: Vraiment des manchots.
0: Voilà, t'as vu Célio là? Pro là sur les jeans.
1: Bah
0: c'est comme ça. Un week-end de show business.
1: Ah oui.
0: Mais c'est ça la vraie vie les amis.
2: T'as même pas mis une petite story de Ray?
1: C'est vrai.
0: Si, mais je l'ai enlevé.
1: Pourquoi?
0: Ouais, parce que j'ai eu 2 commentaires directs. Bravo les animaux enfermés en cage. Comme c'est moi qui l'avais pêché, qui l'avais foutu dans un aquarium. Je peux plus rien faire les amis. Martin Garrix sur Fun Radio.

0: Bienvenue sur Fun Radio, la suite, c'est nous, on s'occupe de tout, tous les matins en direct de 10h à midi et notamment de l'actu et en chiffres. Ça c'est avec toi tous les matins, Mamo. L'actu en chiffres, qu'est-ce qu'on a ce matin?
1: J'ai trouvé comment vous occuper pendant 80 heures.
0: Ah ok.
2: 80 heures.
1: Ne dis rien parce que je pense que tu sais toi.
2: Non.
1: Ah.
2: Bah, quelle audace. Non, je sais pas.
0: Quelle audace, comment ça? Tu dis que je sais. Moi, je sais pas du tout. Bon, on en parlera dans moins de 10 minutes. Pour l'instant, on parle musique.
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0: C'est la rentrée. Ça ne vous a pas échappé. Alors, je dis que c'est la rentrée, mais officiellement, la rentrée scolaire, c'est demain. C'est le mardi 1er septembre. Et c'est un peu loin, hein, cette année, hein, parce que moi, j'en ai trois des gosses. Ouais. Il y en a deux qui rentrent demain, une mercredi, mais je sais qu'il y en a, et notamment Christina, c'est mercredi après-midi pour ses enfants. Enfin bon, bref, c'est la semaine de la rentrée.
1: Chaque école fait comme elle veut, finalement.
0: Exactement. Et qui dit rentrée scolaire dit déjà début des vacances pour les parents. Parce que ça y est, pendant un mois et demi, on a eu des enfants quand même, la crème solaire, les châteaux de sable, la glace à 19h alors que c'est l'heure de manger. Mais surtout, c'est la rentrée pour les darons. Et les darons, et un peu pour tout le monde, les lycéens, ceux qui bossent, qui rentrent de vacances, il faut se trouver de la motive. Et pour ça, on a le son de la rentrée. Ça y est, faut y aller. Un son, tu l'entends, tu dis c'est bon, cette année, c'est mon année. Lul, qu'est-ce qu'on a comme son pour la rentrée?
2: C'est un son de Conquérant, Lil Nas X et Jack Harlow, Industry Baby.

0: Là, je peux te dire, j'ai le dernier cartable pas de patrouille.
1: Ah oui.
2: Alors si t'as un pas de patrouille en CM2.
0: Oui.
1: Oui, non. C'est quoi la tendance en CM2?
0: On commence un peu sur le Eastpak, non?
2: Ouais.
0: Je sais pas si c'est encore tendance, ça, d'ailleurs.
2: Mais bien sûr que si.
0: Ah ouais, bah, moi, c'était vraiment ma DA, quoi.
1: Ouais,
2: les Deniens, 8 ans, CE2, ils sont en Eastpak pour la rentrée.
0: Ah ouais, la base.
2: Ça avance, quoi. Et alors, pour la grande de 13 ans au collège, c'est le sac...
0: Ah oui, ça y est.
1: Le sac à main?
2: Un peu sac à main, ouais.
1: Ah ouais.
2: Ah ouais, ouais.
1: Dans quelques années, elle va te demander le long champ, là.
2: Ouais, ouais.
1: C'est celui en tissu.
0: Ah, c'est un classique, ça.
2: Oui, bah, elle attendra, hein. Savoir l'argent, quoi, tout simplement. Momo, c'est quoi ton son de la rentrée, toi, pour te motiver, là?
1: Ah, il me fallait une Queen, donc j'ai choisi Dua Lipa et Training Season.
2: Oh là là.

0: Ouais.
1: Et puis elle donne confiance, Dua Lipa, je trouve. T'as envie un peu d'être elle, tu vois ce que je veux dire?
2: Oui, oui, oui.
0: Oui.
2: D'être avec elle, surtout, oui.
0: Non, mais tu te sens fraîche quand t'écoutes Dua Lipa, je trouve.
1: Eh ben oui, je trouve qu'elle a, oui, elle a ce pouvoir-là de t'écouter Dua Lipa et tu te, moi je me sens fraîche quand j'écoute Dua Lipa. Je me sens toute propre, make-up, tous les délires. Non, mais je te jure, c'est vrai. Moi, rien à voir, mais c'est un son que j'ai un peu saigné cet été. C'est un son qui a été mis en avant par Lamine Yamal pendant la Coupe du Monde.
0: Ah oui, très bien.
1: Ike Fouet, et je trouve que ce son-là, il te met dans un mood de ça y est. Je l'ai mis ce matin sur le trajet pour venir. J'étais là en mode, je dandinais tout seul sur le périphérique parisien. C'était ça.
0: Alors moi, le problème, c'est que j'ai envie de twerker là-dessus, quoi.
1: Ouais.
0: Mais bon, chacun sa rentrée. Hein.
1: Tu peux twerker dans le métro parisien. Après,
2: J'ai une image de ma prof d'espagnol qui arriverait vraiment premier jour et qui arrive là-dessus. Hola chicos.
1: Je suis d'accord, ça fait rentrer au collège.
0: Vraiment.
1: Avec comment elle pourrait s'appeler? Manuela, je pense.
2: Oui, bien sûr.
1: C'est Manuela
2: Sanchez.
1: Manuela Sanchez. Et en fait, elle est en France depuis 20 ans. Elle est prof d'espagnol au collège. Mais elle est un peu faux-folle parce que là, elle a fait les sols chez des iguales tout seul. Tu vois ce que je veux dire? Et là, c'est parti. Et là, elle arrive, elle fait. Alors, je vous explique avec moi. On va se marrer toute la

0: J'adore.
1: Mon dream, c'est un peu de le jouer un matin. Je prends la température auprès de Bixou qui réalise cette émission.
0: Ouais, bah tu te démerdes. Hein. Voilà, allez. Et une bonne journée.
2: Elle t'a mis les bras dans le cou.
1: Ouais, je crois que ça veut dire non. Bixou.
2: Bah, ça c'est pas mal, hein, ceci dit.
0: C'est trop bien ça. Ouais. Je l'avais pas vu venir, celui-ci.
1: Des petits jeunes qui démarrent. Daft Punk, One More Time, et c'est sur Fun Radio. Bienvenue.

0: Bienvenue sur Fun Radio, les copains, et choisis l'info qui arrive dans le prochain quart d'heure. Qu'est-ce que c'est, choisis l'info? C'est très simple. On a chacun une info qu'on a envie de défendre. C'est vrai, mais on n'arrive pas à choisir laquelle on veut développer à l'antenne. Telle est votre mission, vous nous appelez au standard 01 42 48 5000. L'appel est 100% gratuit. 01 42 48 5000, c'est vous le ou la chef de rédac en fait. C'est vous qui décidez l'info dont on va parler ce matin. Ça va être difficile de choisir. Les trois sont très bien. Ça se passe tout à l'heure dans le prochain quart d'heure. Mais pour l'instant, on n'a pas eu de mal à choisir puisque des actus en chiffres, il y en a beaucoup, Mamory. On commence avec quoi?
1: 20 millions et c'est la somme récoltée par un festival qui a été créé par une chanteuse pour les droits et la santé des femmes. Mais quelle chanteuse a organisé ça?
0: Alors je suis emmerdé, j'ai pas vu passer cette info.
2: Chanteuse française?
1: Non.
0: Chanteuse américaine?
1: Oui.
0: Taylor Swift?
1: Non.
0: Est-ce que c'est Beyoncé?
1: Non, est-ce pas Beyoncé.
2: C'est Selena Gomez?
1: Non.
0: Alors, Selena Gomez. Est-ce que c'est Miley Cyrus?
1: Non.
0: Est-ce qu'on est dans le thème là un peu?
1: Elle est plus jeune.
2: Zara Larsson?
1: Non, elle est pas américaine, elle est suédoise.
2: Ah pardon.
0: Il manquait ça le con.
2: Hein. Ouais.
0: Non, je l'ai pas.
1: Une petite brune?
2: Ah, non.
0: Ah, Billie Eilish?
1: Non. Olivia?
2: Elle est pas brune.
0: Ah, Rodrigo!
1: Oui, bah oui.
0: J'adore Olivia Rodrigo.
1: Ouais, moi aussi je l'adore. Et elle a créé un festival qui s'appelle Daisy Chain Fields. Et c'est le premier festival qu'elle crée et qui a permis de récolter 20 millions de dollars pour les droits des femmes et la santé des femmes.
0: Magnifique.
1: Je trouve ça trop cool. Le line-up était vraiment sympa. Donc il y avait évidemment Olivia Rodrigo, Chappelle Roan, Doechi, Alanis Morissette. Enfin, en vrai, il y avait que des gros noms. C'était trop chouette. Bravo à elle.
2: J'adore ce nom, Alanis Morissette.
0: Oui.
1: Oui.
2: Voilà.
0: Mais mec,
2: c'est une phrase. C'est soit tu vas voir un concert, soit t'es à l'EHPAD.
0: Pour moi, Alanis Morissette, c'est un apéritif du sud.
2: Bien sûr.
0: Je vais vous prendre Alanis Morissette, mais pas trop chargé, léger.
1: Alanis
0: Morissette, bien sûr.
1: Elles ont chanté ce titre ensemble, Olivia Rodrigo et Alanis Morissette.
0: Ah, j'ai envie de voir ça.
1: Et c'était trop mimi. Voilà, bon maintenant. Autre chiffre, 80 et 80 heures, c'est la durée du mode histoire de ce jeu.
0: Ouais, bah d'accord.
2: Ah, bah du coup, oui.
0: Ah, okay.
1: Oh, bah là. Bah dites-le.
0: J'étais à 6.
1: Bah oui, bah.
0: 80 heures, mais ça me paraît peu.
2: Ah bah, moi ça me paraît énorme.
1: Un jeu en moyenne, je pense, c'est 35-40 heures à peu près, je dirais.
0: Mais
1: en moyenne.
0: Pour les. Alors moi, j'avoue que j'ai pas ce délire de jouer des heures et des heures d'affilée, mais je me dis que 80 heures d'affilée, vu l'attente hier.
2: Ouais.
0: Tu vois, un joueur qui va jouer 10 heures par jour.
2: Oui.
0: 8 jours, c'est plié.
2: Mais en vrai, toi, tu joues encore aujourd'hui à GTA 5 et ça y est, t'as fini le mode histoire et t'es passé à autre chose et juste tu kiffes dans la ville.
0: Ça oui, c'est sûr, mais c'est tellement attendu. Alors attention, loin de moi l'idée, je serais incapable de développer une minute d'un jeu. Mais 80 heures me paraît effectivement beaucoup, mais vu l'attente, j'ai l'impression que tout va être plié en une semaine. Que sur les réseaux, on va être spoilé de la fin, que tu vois, il va y avoir un peu ce délire.
1: Non, mais je pense qu'il va falloir savourer un peu le truc, prendre son temps aussi, parce que sinon, ça n'a aucun intérêt.
0: Ah, mais moi, avant de commencer l'émission, si c'est possible, parce qu'on va voir en fonction de la map, ceux qui font pas de jeux vidéo, ils disent, ouais, c'est boring, on s'en fout, mais en gros, faut imaginer que la map, elle fait 6 fois la taille de celui d'avant, hein, je crois.
2: Ouais.
1: Oui.
0: Moi, j'ai trop envie de me balader.
1: Ah, oh, pareil.
0: Et après, je démarre l'émission.
2: Ouais, bien sûr.
0: Bah oui, d'abord, c'est la balade, quoi. Mais tout en respectant les feux rouges et tout.
1: Ah non.
2: Ah non.
1: J'ai envie d'écraser des gens direct.
0: C'est bien ça.
2: Voilà.
0: C'est bien pour les plus jeunes que les
2: écoutes. Bon exemple. Bravo.
0: Bon exemple. Bravo, Maureen.
1: Autre chiffre. Alors, c'est une heure. 18h, 16 minutes et 29 secondes. C'est le temps qu'il a fallu à l'américain Ben Diman pour parcourir.
0: Ah, bah si, je crois que j'ai vu l'info. C'est l'ultra trail du Mont Blanc.
1: Ouais, exactement. Combien de kilomètres il a fait?
0: C'est 40 bornes, non? C'est un truc comme ça.
1: MDR, c'est beaucoup plus.
2: Ah, 250?
1: Non, c'est moins.
0: Ouais, toujours plus. Bah, 3000 kilomètres.
2: 125?
1: Non. C'est plus.
0: 170, 9.
1: 13.
0: 173?
1: 173 kilomètres en 18h, 16 minutes et 29 secondes. C'est un record, hein, évidemment.
0: Les gars,
1: c'est ouf.
2: On veut pas faire comme tout le monde, prendre un vélo. Un Vélib.
0: Il y a même, cet hiver, je suis rentré en voiture d'Italie en passant par le tunnel du Mont-Blanc. Même ma voiture, elle est tombée en panne, mec. Elle a eu la flemme, l'autre, il se le fait à pied. 173 ouais. bornes.
1: C'est ouf, hein. Non, mais l'UTMB, c'était incroyable ce week-end. Moi, j'ai vu beaucoup de vidéos passer, c'était ouf, hein.
0: Je crois que c'est l'un des plus difficiles, hein, de ultra trail.
1: Bah, oui, ouais.
0: Là, Lul, on lui parle d'un truc, pour lui, c'est comme ça, lui parler.
2: Je m'endors.
1: C'est une course à travers le Mont-Blanc.
2: Ouais, super.
1: Bah,
2: je suis trop content que des gens le fassent, mais qu'ils le fassent sans moi.
0: T'aurais pas envie de faire ça? Ou l'Iron Man de Nice, toi, je te vois bien, toi.
2: Ah non, c'est quoi ça? C'est le truc où.
0: Ou quoi?
1: Vas-y, c'est quoi?
2: Attends, c'est pas genre, t'as un peu d'aérox, du vélo
0: non.
2: et tout.
0: Non,
1: t'as trois sports.
0: Ouais, tu commences par la natation.
1: La natation.
0: Après, je crois que c'est vélo.
1: Et vélo, et ensuite la course.
0: Ouais, exactement.
2: Boring.
0: Le problème de Lul, c'est qu'à la plage, il a ni envie d'aller faire le, tu vois, l'Ironman en natation, ni de se foutre sur le transat, quoi.
2: Laissez-moi faire des châteaux.
0: On a un dernier chiffre dans la lecture? On a plus de chiffres?
1: J'avais pas envie aujourd'hui.
0: Oh la vache.
1: Non, mais c'est bon, vous avez assez d'infos, là.
0: Qu'on a assez d'infos.
1: Pour dire à la pause café, là. Allez. Avec vos collègues.
0: Allez, on gueule nous.
1: On parlerait de GTA.
0: Tovlo et Stromae. C'est des fleurs, et c'est sur Fun Radio.

0: veux les images sur les réseaux de Fun Radio. Ah, là,
1: et tu voulais surtout lancer comme un DJ des années 80.
0: Oui, c'est pas faux.
1: For to the floor.
0: Bah, ils m'ont ambiancé. For to the floor, c'était un titre, les gars.
1: Bien sûr.
2: Oui, c'était la jeunesse.
0: Qu'est-ce qu'il y a, ma jeunesse?
2: Rien, bah, ça elle te rappelle là, une belle période.
0: Ma jeunesse, elle était là hier.
2: Oui. Oui.
3: En noir et blanc.
0: Elle est partie d'un coup. Claquer des doigts, elle a disparu. Choisissez l'info pour nous, parce qu'on n'arrive pas à choisir. Appelez-nous au standard 01 42 48 5000. On fait de la radio ensemble et puis Offenbach for to the floor qui arrive là tout de suite sur Fun Radio. Bougez pas.
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0: Oui, c'est la suite sur Fun Radio. Je m'appelle Mika, il y a Maureen.
2: Bonjour, bienvenue à tous.
0: Il y a Lul.
3: Bonjour.
0: Vous allez choisir l'info là, sur Fun Radio, juste après Fun Back for to the floor. Appelez-nous au standard 01 42 48 5000. On fait de la radio ensemble, comme tous les jours.

0: Allez, restez sur Fun Radio dans moins de 5 minutes. Un petit café con run. En mode rentrée là ce matin sur Fun Radio, on vous donne la force. Est-ce que ça vous dirait d'aller taffer, puisque je parle de boulot là, pour Snoop Dogg, Maureen et Lul?
1: Oula. Bah oui.
0: Ça peut être pas mal d'avoir Snoop Dogg en patron.
1: Ah ouais. Est-ce que c'est pour rouler sa marijuana? Désolé, non. Mais c'est ça.
0: Bah après c'est légal aux États-Unis.
1: Hein, oui, c'est vrai.
0: Non, c'est pas ça. Mais restez là parce que c'est bien payé. Hein. L'histoire c'est à 10 000 balles par mois quand même.
2: Ah oui. Ouf.
0: Mais c'est un vrai taf. Snoop Dogg cherche quelqu'un.
2: D'accord.
0: Et okay. C'est pour le monde entier, donc ça peut être un Français, une Française. Écoutez, restez là. Je vais vous dire de quoi il s'agit exactement dans moins de 10 minutes. Pour l'instant, accueillons Virginie. Virginie a 37 ans, elle vient du côté de Narbonne. Salut Virginie.
3: Bonjour la suite.
2: Salut Coucou Virginie.
0: Virginie, sois la bienvenue chez toi ici ce matin sur Fun Radio. Tu fais quoi dans la vie du côté de Narbonne?
3: Je suis secrétaire administrative. Je suis trop contente d'être avec vous.
0: Oh, ah, c'est bête. Est-ce que t'as passé un bel été, Virginie? On prend le temps, deux secondes là.
1: Ouais.
0: C'était bien tes vacances?
3: Oui, ça va, c'était bien. C'était court, mais c'était bien.
0: T'as fait quoi? J'ai envie de savoir. T'as fait quoi?
3: Je suis partie à la montagne.
0: Ah, génial.
1: C'est de plus en plus tendance, les vacances à la montagne.
0: Génial. Ah, j'adore la montagne. Attends, mais du coup, t'es de Narbonne, t'es plutôt partie côté Pyrénées?
3: Exactement. Oui.
0: Magnifique.
1: T'as fait rando, tyrolienne, tout ça?
3: Exactement.
1: J'adore.
0: C'est génial. Les vacances à la montagne l'été, je trouve ça exceptionnel. À force de le dire, le problème, c'est que ça va être aussi exactement, ça va être aussi blindé que la Côte d'Azur quoi, mais c'est très très cool. Si vous avez l'occasion de le faire à l'été prochain, faites-le. Bon, Virginie, on a besoin de toi pour choisir l'info.
3: Oui,
0: on a chacun une petite info, mais on n'arrive pas à choisir laquelle on veut développer ce matin. On va te la pitcher chacun notre tour, à toi de décider de quelle info on parle ce matin. On va commencer avec toi, Maureen. Qu'est-ce qu'on a comme info?
1: Moi, j'ai une appli qui va vous donner envie de courir.
0: Il y a une promesse. Il y a une vraie promesse.
2: Faut vraiment qu'elle soit solide sur ses appuis me concernant.
0: Oui. Lul, c'est quoi ton info?
2: Imagine, Virginie, tu te fais livrer à manger et le livreur arrive d'une façon improbable. C'est ce qui s'est passé au Texas.
0: Ah, direction le Texas.
2: Oui.
0: Prends le passeport, on va chez Monsieur Trump pour votre Texas. Ok, moi, direction le Caire. En Égypte, ça a été filmé. On a assisté au braquage le plus... Alors... Il y a deux options. Soit c'est le plus incroyable, soit c'est le plus merdique de l'histoire. Mais je sais pas comment me positionner. Mais il y a les images. Hein. On a les images. Maintenant, Virginie, la question qui se pose, c'est quelle info on développe ce matin? Les deux autres partiront au cimetière des infos. Hein, je suis désolé.
3: Moi, je dirais ton info. Le Caire.
0: Le Caire? Ok.
3: Ouais.
0: Direction le Caire. Les images sont assez folles. Je les ai sous les yeux, les amis. Faut imaginer un autoroute. Une autoroute.
1: Une
0: autoroute. Virginie, imagine une autoroute et imagine un camion de poulets. On se croirait dans OSS 117 hein, pour celles et ceux qui l'ont vu.
1: Avec des poules ou genre c'est des...
0: C'est des caisses de poulets en fait, mais alimentaires.
1: Oui, ok.
0: Ah, oui. Et le camion roule sur l'autoroute très très vite. Voire même, on dirait qu'il roule à 150-160. Virginie, derrière ce camion est collé un pick-up. Un 4x4, mais qui roule collé au cul du camion, d'accord? Pas à côté, genre machin qui fait des zigzags. T'as l'impression qu'il est accroché, mais pas du tout. Sur ce pick-up, trois personnes qui se collent comme dans un film. Mais alors, Ocean's Eleven, ça a bien changé. Ils ouvrent la porte arrière du camion. Il y en a un qui conduit, un à l'arrière du pick-up, un sur le capot, qui rentre dans le camion et qui vole du poulet.
1: Mais non, mais ça n'a aucun sens. Mais ils ont volé combien de poulets?
0: Ben, je sais pas. On n'a pas... Ah si, 105 kilos de poulet.
1: Oh, mais c'est énorme.
2: Ah, ils vont faire un très gros couscous.
0: Je te jure.
1: Mais qui vole du poulet?
0: Bah, c'est surtout ça. Et puis, moi, je pense à ce gars qui arrive en prison. Tu vois ce que je veux dire? Face à des criminels de haut vol.
2: Oui.
0: Et le mec est là, il fait, t'es tombé pourquoi toi? Ouais, braquage. J'ai braqué la banque du Caire. Et toi? Du poulet.
1: Mais à quel moment l'idée leur est venue? Genre, ils se sont pas dit, tiens, on va poursuivre un camion. C'est genre, ils étaient sur l'autoroute, ils ont vu le camion. Et si on piquait le poulet?
0: Surtout, tu dis, à la limite, tu te mets au travers de la route. C'est pas bien. Je dis pas de le faire. Mais tu sors un flingue, tu dis, arrêtez-vous, tu braques le camion. Là, les mecs sont partis en mode comme si c'était des diamants.
1: Non, mais surtout qu'ils risquent leur vie, quoi. Ils sont en train de rouler.
0: C'est un peu drôle. La vidéo, elle est sur Instagram, vous tapez vol poulet au Caire, vous allez
1: tomber
0: sur
1: lui. On peut la mettre en story aussi. Hein.
0: Oui, on peut la mettre en story aussi. Virginie, merci d'avoir appelé Fun Radio ce matin. On t'embrasse.
3: Allez, merci à vous.
1: Bisous, Virginie. Bonne journée. Bonne journée.
0: Belle rentrée à toi.
2: Mais ils vont en faire quoi de ce poulet?
0: Bah, s'ils veulent le refoutre dans la nature, il est mort. Hein. Normalement, ça marche pas.

0: Allez, restez là. Timmy Trompette arrive sur Fun Radio. All My Life. Et le petit Lul qui arrive là tout à l'heure. Enfin, Lul. Stromae. Mais enfin, Stromae, non.
1: Presque.
0: Presque Stromae. C'est son cousin qui arrive avec
1: lui. Oui, parce que le vrai Stromae, il va être un peu occupé, figurez-vous,
2: ah bon,
1: qu'il revient dans l'actu. Il a écrit des titres pour le futur album de Céline Dion.
0: Ah, j'adore.
2: Mais stylé.
0: Ok.
1: Alors, je trouve l'association sympa. Donc, nous, on peut pas avoir le vrai Stromae qui se fait très discret. On aura son cousin, presque pareil, qui s'appelle Stromae.
2: Ouais.
1: Oui. Il reprend un titre de Stromae et il vous fait chanter.
0: J'adore l'idée.
2: Ah, il veut qu'on chante.
1: Ah oui, oui.
2: Oh là.
0: C'est là, c'est dans 5 minutes qu'il arrive. Rapidement, cette petite info. Je vous la délivre. Snoop Dogg, je vous disais tout à l'heure, il offre un boulot. Bon, plutôt, il cherche quelqu'un. Et c'est très sérieux. C'est payé 10 000 $ par mois. Il cherche quelqu'un, les amis, pour aller tester des glaces à travers le monde pour sa future marque.
2: Mais gars, moi, j'ai postulé 10 000 balles par mois pour bouffer de la glace.
0: Bah, c'est surtout que je me dis que je suis un peu con de pas avoir demandé avant, parce que en termes d'Italie, il y a plus de stock, hein. Je vous le dis. J'ai testé, il y en a plus, c'est fini. Non, mais l'idée, elle est pas mal, je trouve.
2: Bah, en vrai,
1: c'est une super idée.
0: Vous le feriez pour 10 000 balles?
2: Bah oui.
1: Ouais, bah, après, tu chies un magnum, quoi.
0: La glace ou la bouteille?
1: Les deux.
0: La glace. Oui, en même temps, faudrait être con pour dire non, j'ai pas envie.
1: Oui, oui.
0: Moi, manger des glaces pour 10 000 $,
1: ça peut écœurer, hein.
2: C'est que les gens qui aiment pas ça, quoi, qui disent non, mais.
0: Oh, mec, ça écœure, c'est bon, quoi. Mange autre chose et puis tu repars, quoi. Enfin, tu vois. Bah, appelez-le de notre part, hein, sur Instagram. Vous, Snoop Dogg, j'ai écouté Fun Radio, je suis sûr que ça le fera. Bougez pas. Stromae, le cousin de Stromae qui arrive sur Fun Radio, c'est tout de suite, là, maintenant.
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2: Bah évidemment, est-ce que c'est pas le résumé que d'être français, ça? C'est ce qu'on fait tous les matins sur Fun Radio. On nous demande pas notre avis, on le donne quand même, bien sûr les amis. En plus de ça, on joue Timmy Trompette, alors si la vie est pas belle. Justement, on va donner notre avis ce matin sur un sujet qui, au demeurant, peut paraître sérieux, même si on va en faire un peu de la vanne. Mais quand même, qui est d'actualité, l'uniforme scolaire, c'est la reprise scolaire demain.
3: Ouais.
2: De plus en plus d'écoles mettent en place l'uniforme scolaire. Est-ce qu'on est pour ou est-ce qu'on est contre? Pourquoi on parle de ça ce matin? Parce qu'on avait cette discussion dans le bureau et on n'est pas tous d'accord dans l'équipe. Mais vous aussi, vous avez le droit, évidemment, de ne pas être d'accord avec nous et de nous appeler surtout 01 42 48 5000. Venez défendre votre point de vue. Est-ce que vous êtes pour? Est-ce que vous êtes contre l'uniforme scolaire? On en parle tout à l'heure sur Fun Radio. Et sans transition aucune, nous accueillons un autre invité ce matin. Alors c'est vrai que Stromae, là, il est un peu occupé parce qu'il écrit le nouvel album de Céline Dion.
3: Là, il est busy. Hein.
2: Il est busy, le cousin. Donc justement, c'est son cousin à lui qui vient ce matin. C'est pas Stromae qui est avec nous, c'est Stromaran. Bonjour.
4: Bonjour.
3: Bonjour.
2: Bonjour, Stromae.
4: Kenavo, comme on dit en Belgique.
3: Eh oui, c'est bien connu.
4: Bon, tout va bien?
2: Ouais.
3: Très bien.
4: Je vous explique un petit peu le concept, pourquoi je suis là, qu'est-ce que je viens faire ici?
3: Avec plaisir.
4: J'ai repris la chanson Ta fête de mon cousin Stromae.
3: Ouais.
4: Okay. Mais j'ai changé les paroles.
2: Ah.
3: Ok.
4: Et je vais vous faire chanter, j'ai besoin de vous, puisque je vais vous faire deviner quelque chose, un mot qui finit par être à chaque fois.
2: Comme ta fête.
4: Voilà, comme ta fête. Et à chaque fois, vous me rejoignez sur le refrain.
3: D'accord.
2: Ok, j'en ai un immédiatement qui me vient
3: pareil.
2: En tête.
4: Eh ben, figurez-vous, les deux seront là, c'est sûr.
3: Allez.
4: On y va?
2: On y va.
4: Première chanson. Bientôt l'heure d'hiver.

0: J'ai pas eu en timing sur le dernier.
1: Vous avez compris le concept. C'est très bien. C'était l'échauffement.
0: J'ai envie d'une raclette.
1: Moi aussi, ouais, je pareil. Pense qu'on peut lancer la saison. Alors, il y a les canicules qui reviennent la semaine prochaine.
2: Ah bon?
1: Semaine.
2: Oui, ouais.
1: Ah ouais, ça a chauffé, hein. Dans le slibar, là.
2: Dans le slibar.
1: Oui, ça va coller, c'est ce que je voulais dire.
0: Mais non, mais du coup, c'est l'occasion de faire raclette et piscine de rosée. C'est un mix des deux, quoi. Il
1: va y avoir je pense d'ici 15 jours, on peut officiellement ouvrir la saison de la raclette.
2: Oui, d'accord. On vous donnera la date parfaite pour commencer la raclette.
0: Et fait, alors, tu fais bien de le dire, parenthèse de seconde, la date officielle sera décrétée par l'équipe de la suite.
2: Oui. Voilà.
1: Et on en fera une en studio.
0: Il sera interdit de manger une raclette avant ça, sinon c'est 20 ans de prison. Donc, la raclette, c'est nous qui allons décider de quand la raclette sera autorisée en France. Très bien.
1: On y va?
2: On y va.
1: On cherche une partie du corps. Comme par hasard.
0: Il n'y a pas beaucoup qui s'en mettent.
1: Et on parle d'une personnalité en plus.
0: Allez.

0: Très bien, vous avez compris le concept.
1: Ça marchait avec Zigounette aussi.
0: Oui, mais trop long.
2: ZZ, tous les trucs. Je tenais un truc, j'ai mis un post sur Instagram ce matin.
0: Ouais.
2: De la 13e saison sur Enfer Radio.
0: Ouais.
2: Et je suis ravi de démarrer cette saison en chantant Kékette à l'intérieur.
0: Mais je savais.
2: Parce que je me dis, plus on avance, plus c'est... Je sais pas.
1: Moi, j'espère que les gens dans leur voiture, ils sont en train de créer Kékette comme nous.
2: Oui. Vitre ouverte.
0: Oui. Alors, justement, chantez avec nous tout le monde sur le prochain. Alors, on parlait de balance ton porc. On va rester dans le monde animal puisqu'on cherche un accessoire du monde animal. Musique.
1: Oula.
0: Ça peut paraître niche.
2: Lol.

0: Pardon, écoutez, je suis trop marrant, pas Stromae, donc moi aussi j'ai le droit d'être hors tempo.
1: Bah, bien sûr, évidemment.
2: Ah, j'adore. Au début, je pensais que ce serait croquette et en fait, non.
0: Non.
1: Et en fait, non.
0: Une petite dernière.
1: En fait, c'était la colette.
2: Oui.
1: Ouais.
0: On cherche une pathologie.
2: Ok, vous chantez avec nous dans votre voiture. Hein.
0: Oui, surtout celle-ci.
2: Oui.
0: Musique.
2: Ok.
1: Ah, ouais, enfin, je sais où il va.

0: embrasse toutes les personnes qui ont le syndrome de la Tourette.
1: Ben, bien sûr.
2: Et oui. Et voilà. J'embrasse Max, un de nos amis, qui vient de me dire j'ai crié kékette dans ma voiture.
0: Ah voilà. Oui. Alors, le connaissant un peu, ça m'étonne pas.
1: C'est Max Max ?
2: Oui, c'est Max Max.
1: Ah ouais. Oui, d'accord. Oui.
2: Bah, bisous Max.
0: Bah, continue de le crier sans la montrer.
1: Voilà. C'est surtout ça qui me fait peur. On est payé pour ça. Oui.
2: Oui. Allez,
1: pour chanter kékette, collerette, tourette.
0: Allez, certains en ont fait des albums. Hein.
1: C'est pas faux. Et Timmy Trompette. Oh, ça marche.
2: Ah oui, oui.

0: Restez bien à l'écoute de Fun Radio, les amis. Là, dans 5 minutes à peine, on va parler d'une artiste qui vient de lancer sa tournée.
1: Oui.
0: Ça y est, les places sont en vente là maintenant.
2: Hein. Non.
1: Non.
2: Alors,
1: non,
2: on dit elle vient de l'annoncer. Plastico.
0: Elle a pas mis en vente encore.
2: Non. Le 2 septembre.
0: C'est vrai.
2: Pré-vente artiste.
1: Mais tout le monde vend ses billets le 2 septembre. Il y a Temim Impala aussi. Ah. Potentiellement Somber. On va se ruiner le 2 septembre.
0: Vous ne savez pas de qui on parle, bah restez là, on va en parler. C'est un artiste que vous connaissez très très bien sur Fun Radio. Bougez pas, c'est la suite en direct jusqu'à midi.
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0: Bienvenue sur Fun Radio, 11h tout pile aujourd'hui, lundi le 31 août. Vous écoutez la suite et vous faites bien les copains. Je m'appelle Mika, il y a Maureen.
1: Bonjour.
0: Il y a Lul.
2: Salut.
0: Tiens, côté son, on va kiffer. Mais fort fort. Beyoncé, Shakira, ça arrive dans moins de 10 minutes.
1: Qu'est-ce que ce titre est fou.
0: Exceptionnel.
1: Là, ça va se déhancher dans la voiture.
0: Dans le studio aussi.
1: Moi, quand j'écoute Shakira, j'ai envie de bouger les hanches tout le temps.
0: Ouais, je comprends, bien sûr. Petite pensée pour ceux qui peuvent plus, là, quand ça grince.
2: Ouais.
0: Hein, mamie. pour ou contre, ce matin, c'est vrai qu'on est en mode rentrée scolaire, c'est demain. Pour ou contre, l'uniforme scolaire. Appelez-nous dès maintenant, 01 42 48 5000, vous allez donner votre avis en direct. Faut argumenter, évidemment, l'idée, c'est pas juste de dire « Bonjour, moi je suis pour, au revoir.
2: » Vous seriez déjà très timide.
1: Oui.
0: C'est très bizarre. 01 42 48 5000, l'appel est 100% gratuit, vous faites de la radio avec nous, on vous donnera évidemment avant ça nos avis. Et vous allez voir que dans l'équipe, les avis sont plutôt tranchés. Bon, parlons de cet artiste qui vient d'annoncer sa tournée, les amis. Angèle.
3: Ça se voit. La fièvre dans les yeux, oui, ça se voit.
0: Bon, c'était attendu, hein, évidemment.
2: Oui, déjà, son album sort le 16 octobre prochain.
0: Est-ce qu'on a des dates sous les yeux?
2: Oui,
1: bien sûr.
2: Elle va commencer sa tournée du côté de Reims, ça sera le 3 mars 2027. Ensuite, elle enchaîne 3 Accor Arena, les 8, 9 et 10 mars. Après, il y a Bruxelles, et alors là, la go, elle voyage. Hein. Montréal, New York, Los Angeles, Barcelone, Londres, Berlin, Cologne, Amsterdam. Et après, elle revient un peu en France, quand même.
0: Mais attends, c'est une tournée mondiale, à base de tournée mondiale.
2: Ouais,
0: bah après, elle a le talent et l'aura pour, hein, bien sûr.
2: Il n'y a pas énormément de dates pour l'instant, hein, mais elle risque quand même de passer près de chez vous. Il y a Lille, Strasbourg.
0: Oui, voilà, il y a quand même de la date en France. C'est pas que LA, quoi. Ok. J'avoue que ça me hype un peu, hein. Je l'ai déjà vu en concert, Angèle.
2: Ah, c'est chambé.
0: Plusieurs fois. Une fois dans le cadre vraiment d'un concert. Une autre fois, j'ai eu un peu de chance. C'était un showcase pour une plateforme de streaming, petit concert, tu vois, privé. C'est quand même une bête de scène. Hein.
1: Ah, bah, je pense qu'en termes de show, ça doit être vraiment beau à voir.
2: C'est la Dua Lipa francophone, quoi.
0: Ouais.
1: Oui.
0: Ou est-ce que Dua Lipa n'est pas la Angèle anglo-saxonne?
2: Ah, je pense bien, ouais.
0: Plutôt
1: ça,
0: l'histoire.
1: Ça doit être ça, ouais.
0: Ah, mais j'avoue qu'elle me hype assez avec son nouvel album qui arrive. J'aime bien la com qu'il y a autour. Et puis, de toute évidence, j'aime bien cette meuf. Quand elle est venue le matin chez Bruno en fin de saison dernière. Elle est exceptionnelle.
1: Oui, trop mimi.
0: Elle est mignonne, mignonne de ouf. Ça vous hype, vous allez y aller ou pas?
2: Oui, de ouf. Bah, là, il y a ma petite sœur qui marcelle déjà. Donc, pour l'instant, je suis sur 3 dates. Voilà.
0: Ah oui, d'accord.
1: Voilà. C'est tout ou rien avec Lul.
0: Mais les places sont pas encore en vente.
2: Non, mais t'inquiète pas, je dois poser des RTT là déjà. Mais
1: on va le 2 septembre.
0: On va
1: pour
0: pas
1: la
0: se refaire un Céline Dion Gate quand même en direct avec j'ai les places pour Angèle et pas toi.
2: Très honnêtement, j'aimerais m'en passer.
0: Ouais.
1: Oui, bah
0: bon, à l'argent.
2: Oh, ouais,
1: mais ta sœur, elle va pas te lâcher.
2: Non.
0: Michiko, les amis, c'est ce qu'on écoute tout de suite. Et juste après, tiens, pour ou contre, l'uniforme scolaire, on fait de la radio ensemble, appelez-nous au standard.

0: Bienvenue sur Fun Radio et ce matin on retourne à l'école. Et ça nous ferait pas de mal, tiens, Maureen et Lulu, de retourner de temps en temps à l'école.
1: Oui.
0: En mode rentrée scolaire, c'est demain officiellement pour la majorité des élèves en France. Alors avec quelques exceptions, ce que je disais tout à l'heure, hein, moi j'ai trois gosses, il y en a deux qui rentrent demain. Et pour l'aîné au collège, c'est mercredi. Mais voilà, ça décale pour que...
2: Oui.
0: Priorité aux plus jeunes, évidemment. Je perds ma voix, mais ce n'est pas grave.
1: C'est pas grave.
0: Et de plus en plus d'écoles mettent en place, il n'y a rien en termes de dispositif national. Je le rappelle, c'est au bon vouloir pour l'instant des écoles. Pour ou contre l'uniforme scolaire. Maureen, quel est ton point de vue là-dessus?
1: Moi, je suis plutôt pour, surtout au collège, où il y a beaucoup d'harcèlement scolaire. C'est là où ça commence en vrai de vrai. Et il y a beaucoup d'enfants, moi j'en faisais partie, qui se faisaient harceler parce que on n'a pas les derniers vêtements à la mode. Vu que t'as pas les dernières marques et tout ça, bah on te met un peu de côté. C'est bon, t'es un peu le bolos de l'école.
0: Ouais.
1: Je trouve ça pas cool. Après, évidemment, ça n'arrêtera pas le harcèlement scolaire parce qu'il y a tellement d'autres motifs. Voilà. Mais je me dis, ça peut être pas mal. Par contre, il faut que ce soit... les filles, on les oblige pas à être en jupe H24, par exemple. Faut qu'elles aient le choix entre pantalon ou jupe, par exemple.
0: Alors, ça m'ouvre la porte à deux choses. La première, effectivement, moi, je sais que ma fille, par exemple, pour ce qui est des temps chauds prévus, il y a pas de jupe prévue pour les filles. Mmh. C'est-à-dire que les garçons, ils ont le droit à des shorts et des pantalons, les filles, non.
2: Oui, enfin, déjà, ça, c'est
0: déjà.
1: Il y a un
0: problème. Et moi, je trouve que pour répondre au sujet du harcèlement, tu as tout à fait raison. Mais je pense que c'est plutôt aux harceleurs d'être sanctionnés qu'aux harcelés de s'adapter d'un point
1: bien
0: de vue
1: sûr.
0: Vestimentaire. Tu vois ce que je veux dire?
1: Ouais,
0: je me dis, en fait, pourquoi un gamin qui serait harcelé, c'est à lui de dire, bon, bah, dans ce cas, on va mettre un uniforme comme ça, il n'y aura pas de problème.
2: Oui.
0: En fait, c'est aller dans le sens un peu des harceleurs.
2: Oui.
0: Tu vois ce que je veux dire?
2: Ouvrir un problème.
0: En fait, exactement. C'est un peu le foot sous le tapis. Mais je suis d'accord avec toi que ça peut résoudre le problème d'une certaine manière. Après, je trouve que, du coup, ça peut quand même avoir lieu sur les chaussures, sur les accessoires. Ça peut être des bijoux, des montres, ce genre de choses. Et à mon sens, c'est soit on uniformise tout, et à savoir les pompes qui vont avec, soit en fait, parce que tu vois, les pompes à 300 balles, ça existe dans certains collèges,
1: ouais,
0: des gamins, et qui vont arriver, qui du coup vont jeter l'œil de « Ah, toi t'as les pompes Décathlon à 40 balles. Ah ouais, t'as pas les 300 balles. » Mais je suis d'accord avec toi dans un sens où ça peut aider pour le harcèlement. Lul, quel est ton point de vue?
2: Oui, alors pareil, c'est difficile d'être contre face à la teneur de l'argument de Maureen sur le harcèlement.
0: Ben oui.
2: Mais par contre, moi je pense que l'école, c'est un peu le moment où tu apprends qui tu es à t'affirmer aussi dans ton style.
0: Ouais.
1: Oui.
2: Donc c'est pour ça que j'aurais tendance à dire contre, en tout cas pour le lycée. Primaire, je peux l'entendre. Collège, bon, voilà, je suis un peu mitigé.
0: Entre deux.
2: Et lycée, par contre, là, avec son propre
1: lycée,
2: style.
1: Ouais.
2: Quoi.
0: Vous aviez pas, vous, les costumes à l'école?
1: Non, mais moi, ça m'aurait pas dérangé, j'aurais bien aimé. Hein. Moi, je trouve ça un peu stylé, je suis un peu dans Harry Potter, quoi.
0: En fait, oui, alors, très honnêtement, ça dépend aussi du costume. T'en as qui peuvent être un peu stylés, c'est vrai, honnêtement. Alors, il y en a, c'est un peu glauque. Moi, c'est juste le côté, tu sais, le bleu marine, le gris foncé, qui est un peu, t'as envie de dire, bon, je dis pas de mettre du jaune fluo et tout, mais. Tu vois, un peu de couleur.
2: Un peu de fun, quoi.
0: Un peu de fun, un peu de, je sais pas, un bleu clair, un vert clair, un truc qui change un peu, tu vois, plutôt qu'un truc très plombant, gris et tout le délire. J'avoue, je sais pas, c'est pas une question à trancher, vraiment, quoique. On vous invite à voter aussi sur le compte Insta de Bruno Fun Radio et surtout à nous appeler pour faire de la radio avec nous. Le sujet, il est un peu sérieux, mais c'est intéressant d'en parler. Venez nous dire, est-ce que vous êtes pour, est-ce que vous êtes contre? J'avoue que l'argument avancé par Maureen, il est quand même...
2: Bah, disons qu'elle a peut-être niqué la séquence en 10 secondes, mais...
0: Non, c'est
1: vous avez le droit d'être contre, hein.
2: Non, mais elle a raison, évidemment.
0: Tiens, Beyoncé, Shakira. Ça va faire du bien d'écouter ça sur Fun Radio. Et on fait de la radio ensemble, juste après ça. Bougez pas, les amis.

0: Bienvenue sur Fun Radio et restez là. Tiens, côté son, on va kiffer. Il y a un petit Ola Mer qui arrive.
1: Ça marcherait vraiment moins bien avec la rentrée, quoi.
2: Oh, la rentrée, ça fait chier.
0: Bah oui, évidemment. Tiens, justement, on est en mode rentrée ce matin. Et ce sujet, cette question, pour ou contre? Tous les matins, on se pose cette question. Elle est très simple au demeurant. Pour ou contre? Mais tout dépend de ce qu'on y met dedans. Accueillons tout d'abord Jules avec nous ce matin du côté de la Rochénard dans le 79. Jules a 16 ans, il est en première bac pro agricole. Salut mon Jules.
3: Salut la suite.
4: Salut. Coucou, Julio. Jules.
0: Salut Jules, sois le bienvenu ce matin sur Fun Radio.
3: Merci.
0: On accueille à tes côtés dès maintenant Marie. Marie a 40 ans, elle est du côté de la Rochelle. Salut Marie.
5: Bonjour la suite.
4: Bonjour Marie. Marie.
0: Salut Marie, Jules, Marie, cette question qu'on se pose ce matin, pour ou contre l'uniforme scolaire. On va démarrer avec toi mon Jules, est-ce que t'es pour, est-ce que t'es contre et pour quelle raison?
3: Bah moi je suis contre,
0: okay.
3: Simplement parce que je trouve que chacun s'habille libre de s'habiller comme il veut.
0: Chacun est libre de s'habiller comme il veut, c'est ce que j'ai compris. Ouais, je suis d'accord avec toi, alors c'est pour ça que je suis pas spécialement à 100% contre. Mais je suis plutôt dans ta team et la team de Lul, qui est plutôt de dire, bah effectivement c'est l'âge, toi t'as 16 ans, c'est
3: oui.
0: Plutôt l'âge où, même avant je dirais, dès l'âge de 10-12 ans, on commence à s'affirmer du point de vue style vestimentaire. Il y en a qui aiment mettre des trucs un peu amples et larges, d'autres un peu plus skin, d'autres, voilà, ça dépend des styles ouais. Et des goûts, et le fait de pas avoir le costume permet à chacun de s'affirmer. Donc toi c'est plutôt ton argument avancé, c'est que chacun est libre de s'habiller comme on veut, c'est ça mon Jules?
3: C'est ça.
0: Marie, t'en penses quoi de ça?
5: Bah moi je suis plutôt pour, du coup c'est inverse. Alors ce qu'il faut savoir c'est que moi je suis originaire des dom-tom,
0: ouais.
5: Et que dans les dom-tom les enfants portent l'uniforme.
0: Ah ok,
5: dans la majorité des écoles, voilà,
0: ah.
5: Guadeloupe, Martinique,
0: okay.
5: Des bisous aux îles. Voilà, on porte l'uniforme, donc moi ça m'a fait très bizarre quand je suis arrivée en métropole justement de ne pas avoir d'uniforme. Après pour les petits
0: ouais.
5: C'est assez standardisé. Quand t'es un peu plus grand, ça, juste un jean et un polo et tu peux le repimper un petit peu.
0: Ah,
5: tant que tu portes les couleurs pardon de
0: oui.
5: L'école, en fait, ça passe quoi. Ils
0: ouais.
5: Te mettent une tenue à dispo et puis après, si ton jean tu veux te le mettre en trois quarts, tu te le fous en trois quarts. Quoi.
0: D'accord, donc
5: mais
0: t'as le droit de quand même pimper comme tu dis la tenue.
5: Ouais.
0: C'est pas un truc
5: ouais.
0: Qui est strict. Ouais,
5: non,
0: d'accord,
5: c'est okay. Pas. Non, t'es pas en chemise forcément avec la petite
0: okay.
5: Cravate. Hein, ça dépend vraiment des écoles. T'as des couleurs par école
0: ouais.
5: Et je trouve que ça permet de lisser quand t'as des grosses inégalités
0: ouais.
5: Ça permet de lisser un petit peu, donc je trouve que c'est plutôt cool. Et après tant que tu peux le pimper un peu
0: ouais.
5: Voilà, moi
0: ouais.
5: Je trouve que c'est plutôt cool,
0: c'est
5: voilà.
0: Ce que disait Maureen, pour le coup ça met tout le monde un peu à égalité sur
1: d'un point de vue vestimentaire, comme du merch.
0: Ouais, exactement.
5: Ouais.
0: Tiens, il y a Mickaël qui vient d'arriver au standard, 40 ans, du côté de Paris. Salut Mika.
6: Salut.
1: Salut
4: Mika.
0: Mika, sois le bienvenu ce matin sur Fun Radio. Toi, t'es plutôt pour ou plutôt contre?
6: Alors, je suis un peu partagé avec vous deux, mais effectivement, je suis plutôt contre.
0: Ouais.
6: Je suis un ancien prof.
0: Ah, ok.
4: Ok.
6: Et comme tu disais, Mika, il y a toujours des différentes manières de...
0: De disparité sociale, entre
6: ouais.
0: Guillemets.
6: Voilà.
0: Les chaussures, les bijoux, les casquettes.
6: Le téléphone,
0: trucs.
6: Les trucs. Il y a toujours des trucs, les derniers sacs, les machins. Et il y a
0: ouais.
6: Aussi le coût des vêtements
0: costumes.
6: Ouais. Voilà, qui va poser problème parce qu'il y a certaines familles qui ne pourront pas se le payer.
0: Ouais.
6: Il en faut combien? Il faut le changer?
0: Ouais.
6: S'il est taché, etc., etc. Et ça peut avoir un coût non négligeable pour certaines familles,
0: c'est
6: voire
0: vrai.
6: Pour certains enfants qui sont en foyer.
0: Ouais.
6: Voilà, on peut pas leur mettre ça en plus sur le dos, même s'il y aura toujours des moyens de faire payer par la collectivité.
0: Oui, il y a ça aussi, mais c'est vrai que tu as raison, dans un sens, un costume, ça coûte de l'argent.
4: Ouais,
0: d'imposer
4: ouais, bien
0: à des
4: sûr.
0: Gens, et c'est pas donné en plus, hein, d'imposer à des gens de payer
6: 4, oui.
0: 50, 80 ou 100 balles à l'année pour,
1: ouais.
0: Tu vois, pour les fringues, c'est pas forcément évident. Vous savez quoi, Mika, Jules, Marie, ça vote beaucoup sur le compte Instagram de Bruno Fun Radio. Le résultat est un peu sans appel en fait. Hein. Porter l'uniforme scolaire.
1: Ouais.
0: À votre avis, Maureen et Lul, c'est quoi le vote là?
1: Moi, je pense que c'est contre.
0: Eh ben, c'est pour à 78%.
1: Ah ouais,
0: les amis.
4: Wow.
1: Ah ok.
0: Et je crois que d'une majorité de Français, il y avait eu des études faites là-dessus, des petits sondages, et une majorité de Français était plutôt pour. Mika, Jules, Marie, merci d'avoir appelé Fun Radio ce matin. C'était hyper intéressant de vous avoir tous les trois au téléphone.
5: Merci.
0: Des bisous.
1: Salut à vous.
6: Je voulais vous dire.
0: Ouais.
6: Allô? Oui. Je peux juste vous dire que je vous ai vu à la Fry cette année. Ouais. Et c'était génial. J'ai adoré vous parler. Vous êtes absolument géniaux. Et vous êtes vraiment chou. Vraiment,
0: Michael. Merci, Michael. Fry, c'est Fun Radio Ibiza Experience, hein, pour celles et ceux qui connaissent pas le délire. Merci beaucoup, Mika. Bah,
4: trop
0: on
4: mignon.
1: Et on te voit cette année.
0: Et on te voit cette année, l'année prochaine, quoi.
6: Avec plaisir.
0: Bon, gros bisous à vous trois. On vous embrasse. Bisous, passez une belle journée. Des bisous. Ciao, les copains. Reasons. C'est ça hein, qu'on écoute maintenant.
4: Bah oui.
1: C'est la
4: toi, tu découvres.
0: Ouais.
1: On dirait un nom de joueur de foot, mais c'est un super artiste.
4: Oui.
0: Arrière gauche à Lens.
1: Oui.

0: Bienvenue sur Fun Radio et Ola Mer qui arrive, je vous l'ai dit là.
1: Hier soir, j'ai batté un truc sur Netflix, j'ai un peu le temps, je vous le dis. Je sais pas si vous l'avez vu, ça s'appelle La Fracture, les amis.
2: Ah non, pas vu.
1: Fractured.
2: Vas-y, pitch-nous.
1: La Fracture.
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2: Oh là là. Allez,
3: hop. Placement de produit là.
1: Allez, super. La Fracture, c'est sur Netflix. C'est sorti en 2021, les copains, et je suis passé à côté complet. Je dis ça parce qu'on a maté ça hier soir avec ma meuf, je vous pitch le truc. Ok. Imaginez.
3: Ouais.
1: Ça se passe aux États-Unis, machin. Grande route enneigée, il y a tout le décor qui va bien. Un daron qui conduit la voiture, qui se fait un peu engueuler par sa femme. Ouais, tu conduis lentement. Ouais, tu sens qu'il y a la crise de couple. La gamine à l'arrière qui veut faire pipi. Donc, qu'est-ce qu'on fait? On s'arrête sur une aire d'autoroute.
3: Ouais.
1: Là, pour X raison, la gamine sort de la voiture, machin. Je vous raconte pas trop les détails, mais il y a un chien un peu méchant qui arrive. Elle a peur, elle tombe. Son père veut essayer de la rattraper. Elle tombe, elle se fracture le bras.
3: Ah,
2: ok.
3: Bon, ça arrive juste.
1: Voilà.
3: Ça peut arriver.
1: Jusque-là, il dit, bon, bah, on va à l'hôpital. Il fait 15 bandes de plus. Il emmène sa fille à l'hôpital, toujours un peu en tension avec sa femme et tout, machin. Le docteur arrive en disant, voilà, bon, écoutez, le bras, effectivement, ça m'a l'air d'être une fracture, mais surtout, ce qui m'inquiète, c'est que elle a tapé la tête, donc on va aller faire un examen, quand même.
2: Mmh. Ouais.
1: Genre un scanner et tout. Donc, par contre, il n'y a qu'un parent qui peut venir, qui vient. Et la daronne dit, bah, moi, je veux y aller et tout.
3: Ouais.
1: Le daron reste devant l'ascenseur, il fait, bon, bah, tout à l'heure, je vous attends à la salle d'attente, machin et tout. La daronne part avec la gamine. Le mec se réveille 5 heures après dans la salle d'attente. Il va voir l'accueil. Il dit, excusez-moi, j'ai pas de nouvelles de ma femme et ma fille.
3: Il a fait une sieste, genre.
1: De quoi?
3: Il a fait une sieste,
1: genre. Ouais. Et là, l'accueil, on lui dit, mais votre femme et votre fille n'ont jamais été à cet hôpital, monsieur.
2: Menteur.
1: Et il dit, mais quoi? Mais ma fille, elle est inscrite et tout. Monsieur, votre fille n'a jamais été soignée dans cet hôpital.
3: Ça a l'air génial.
2: Mais à partir de là, j'ai ça part tellement envie de voir.
1: Je te dis, je suis pas bien. Et à la fin.
2: Non, bah non, tu spoil pas.
1: Bah si.
2: Ah non, non.
1: Ah non, mais je me dis au moins que vous gagnez un peu de temps.
2: Non, non, bah
1: ah
2: on veut le voir, non.
1: Mais si, en fait, il faut savoir que à la fin.
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14: 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Et puis l'actu, les peoples.
15: Yeah.
14: 50 minutes inside, on n'avait pas le temps, donc 5 minutes inside. Avec Momo.
15: Oui.
14: Et c'est avant midi et c'est sur Fun Radio les amis. Soyez les bienvenus, restez là.

0: 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Mais pour l'instant, alors qu'est-ce qui se passe sur la planète People?
1: Ouais,
0: Marine,
1: je vous fais une petite mise à jour là, il est temps. Alors on part dans la famille Ronaldo, nouvel événement. Que se passe-t-il dans la famille Ronaldo?
0: Ah, il a changé de gel de cheveux.
1: Non, enfin peut-être, je sais pas.
2: Alors attends, ils se sont mariés récemment, mais oui. Pas qu'ils se séparent.
1: Ah non, ils se séparent pas. Ah non, bien
0: et
1: au contraire d'ailleurs.
0: Baby?
1: Non, pas, c'est lié aux enfants.
2: Ah, ils les mettent dans une maison à part avec une nourrice.
1: Non, non, pas du tout.
0: Explique, les nannies, ils doivent en avoir 5. Hein.
1: Ah, oui, alors, oui, est-ce que déjà vous savez combien d'enfants ils ont?
0: 4.
1: Plus.
0: 5.
1: Ouais. Okay. Ils ont 5 enfants.
2: Ah ouais.
0: J'ai pas cru.
2: Plus que de Coupe du Monde.
1: Ils en ont donc 2 ensemble.
0: Ouais.
1: Mais les 3 autres.
0: Oui.
1: Les 3 autres, c'est Cristiano qui les a eu avant via une mère porteuse.
0: D'accord.
1: Et donc Georgina, elle a dit, moi je veux les adopter. Parce que je m'occupe d'eux depuis, ça fait maintenant plus de 10 ans qu'ils sont ensemble.
0: Je m'occupe d'eux depuis
1: 10 ans. Moi je veux devenir leur mère, donc je décide de les adopter.
0: Bah, c'est une belle histoire, j'aime bien.
1: Ouais, je trouve ça trop chou.
0: J'aime bien Georgina, elle est cool.
1: Ouais, elle est très cool.
0: Mais en vrai, il y avait un programme Netflix sur elle. Elle est,
2: c'est vrai
0: j'ai vu un peu des épisodes avec ma meuf et tout. J'aime bien cette meuf, elle est cool.
1: Ensuite, autre info, 2 superstars ont fait un pacte pour tomber enceinte à peu près en même temps.
0: Donc 2 femmes enceintes.
1: Ouais.
0: Est-ce qu'elles sont françaises?
1: Non, elles sont pas françaises. Elles sont pas enceintes actuellement, mais elles ont pour projet le jour où elles voudront d'essayer de tomber en même temps.
0: C'est 2 copines?
1: C'est 2 copines.
2: C'est des Amerlocs?
1: Des Amerlocs.
0: Des Amerlocs. Il a 45 000 ans, pute.
2: Il y aurait pas Miley Cyrus dans le lot?
1: Il y a pas Miley Cyrus.
0: Ah, mais là, le choix, il est grand.
2: C'est chanteur,
0: une des deux,
2: chanteuse.
0: S'il te plaît. Une des deux.
1: De quoi?
0: Donne-en une des deux, on trouve l'autre.
1: Taylor Swift.
0: Ah,
1: c'est facile, c'est qui sa meilleure copine?
0: Je sais pas.
1: Ah, vous savez pas qui est la meilleure copine de Taylor Swift?
0: Ah, si, c'est Christelle.
2: Ah oui.
1: Non,
2: je sais pas.
1: Je l'aime trop, moi.
0: Ah, je sais pas.
2: La première lettre?
1: S.
0: Selena Gomez.
1: Bah oui.
0: Ah, son copine?
1: Bah oui, son meilleure copine depuis plus de 20 ans maintenant.
0: Ah la vache.
1: Et donc elles ont fait un pacte, elles vont essayer, enfin elles se sont toujours dit que le jour où l'une des deux tombe enceinte, l'autre essayerait de tomber enceinte à peu près en même temps. Alors évidemment, s'il n'y a pas de problème médical, tout ça.
0: Oui.
1: Et évidemment.
0: Et accessoirement, les papas sont.
1: Oui, si les papas sont consentants évidemment aussi.
0: Éventuellement, peut-être.
1: Et elles seront marraines l'une et l'autre des enfants de l'autre.
2: Ah, ça c'est mignon.
1: C'est mimi,
0: c'est
1: hein.
0: Mignon. Oh, la baby shower de Taylor Swift. Va l'organiser, mon gars.
1: Vraiment.
0: Ah bah là, je t'explique. La meuf, elle est multimilliardaire. Va lui créer une surprise qu'elle a pas déjà fait dans sa vie.
1: Bon, et dernière info, c'est un truc de ouf. C'est une actrice française qui aurait, alors je dis aurait parce qu'il n'y a pas eu de confirmation officielle pour l'instant, été choisie pour tourner aux côtés de Matthew McConaughey, Austin Butler et Pedro Pascal.
2: J'ai vu.
0: Ah, toi aussi?
2: Oui, on le dit en même temps.
0: 1, 2, 3. Adèle Exarchopoulos.
1: Bravo.
0: C'est génial pour elle.
1: C'est génial. Alors, ce serait dans le western du réalisateur coréen Park Chan-wook. Et le titre du film serait Old Boy.
2: Je trouve ça génial pour elle.
1: Ouais, en vrai, ce serait un gros coup de pouce dans sa carrière, là.
0: Enfin,
1: elle en a pas besoin déjà, mais.
0: Ouais, mais bon, à l'international et tout, comme ça, je trouve que voilà, on a des acteurs et des actrices français et françaises qui méritent d'avoir des rôles à l'international. Et Adèle Exarchopoulos en premier lieu, franchement, c'est chaud.
2: Showgirl, là, en plus. J'en mets.
1: Oh là, il se projette un peu trop, lui.
0: Oui, c'était gênant. Hein.
2: Non, mais en vrai, c'est un rôle qui lui irait bien.
0: Oui, oui, ouais, c'est vrai.
1: Oui.
2: Est-ce que vous faites des films, là, hein?
0: Non, toi surtout, là, je mets.
2: J'espère que ça sera de la 4DX, quoi.
0: Voilà, c'est tout ce qu'on dit.
1: Non, mais le casting avec qui elle va jouer, en plus, papa,
0: on adore.
1: Des beaux gosses.

0: Bienvenue sur Fun Radio, il y a Paquet, c'est Farouko qui arrive avant midi là. Et toujours rien de prévu en cette fin d'émission, mais c'est le concept. Tous les jours, en fin d'émission, ce qu'on appelle la roue libre. Pour ça, un WhatsApp. Vous avez un numéro de téléphone, je vais vous le donner. Notez bien ce numéro. 06 43 07 12 89. 06 43 07 12 89. Vous nous envoyez des messages, n'importe quoi. Vous nous faites de vos demandes, vous nous dites, tiens, parlez de ça, faites-moi rire. Lul, fais-moi rire.
1: Bah oui, bah super.
2: Bouffon, fais-moi
0: Bouffon
2: rire.
0: Bouffon du roi. Et puis nous, on ferme les ordis, on regarde sur le téléphone ce qui se passe dans le WhatsApp et puis on réagit en direct. Mais pour l'instant, on vous offre du cadeau.
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0: Et si on accueillait Grégoire?
4: Ah, s'il te plaît.
2: Salut Greg.
0: Grégoire.
5: Bonjour,
0: la suite. Salut Greg. Grégoire vient du côté de Sénas, direction les Bouches-du-Rhône.
5: Tout à fait.
0: Mais ouais, tu sais que j'ai habité à Château-Renard. Tout le monde s'en fout, sauf toi, parce que c'est pas très loin.
5: C'est pas loin.
0: Exactement.
4: Je connais une boîte à Château-Renard.
2: Ah bon?
4: Le Stax.
0: Le Stax.
4: Le Stax.
2: Bon. Tu connais presque une boîte.
0: Il y a le Stax et il y avait la station. C'était le gros battle.
2: La station, ok.
0: Team, la station.
2: Ok.
0: Grégoire, d'ailleurs, si tu passes du côté de la station, essaye de retrouver ma dignité. Je l'ai perdue il y a une vingtaine d'années. Bon, Grégoire, sois le bienvenu ce matin. Nous, notre envie avant tout, c'est de t'offrir du casque. Casque JBL. Et on se fout pas de toi, mon Grégoire.
5: Mais, okay, super.
0: Pour ça, il va falloir que tu joues avec nous. On a demandé à l'intelligence artificielle de créer des mots. Des mots de la langue française qui n'existent pas. Ok.
5: Ok.
0: Ça peut être des noms communs. Ça peut être des verbes, ça peut être des adverbes, des adjectifs. À toi d'imaginer la vie qui va avec. On va jouer aussi, évidemment. On va même démarrer avec nous, comme ça, ça va te mettre le pied à l'étrier, mon bon Grégoire.
5: Ok, super.
0: Par exemple, Maureen et Lul. Si je vous dis, et pour moi, c'est un nom féminin. J'ai pas la précision, mais ouais. Je pense que c'est féminin. Une groufeline. Qu'est-ce que c'est qu'une groufeline? Maureen et Lul.
2: Ah, c'est une sorte de souris. Tu sais, c'est c'est la cousine de la souris. Une groufeline. Et elle vit dans tes murs, quoi.
0: Ah, donc c'est un petit rongeur.
2: Ouais, exactement.
0: Ah ouais.
2: Un peu la cousine du loir. C'est mi-loir, mi-souris, tu vois.
0: Ah, moi, je partais sur un.
4: Pas du tout ça non plus. Hein.
2: Ah ouais.
0: Alors, c'est quoi, toi, une
4: groufeline? Pour moi, c'est quelqu'un qui s'habille trop mal, mais en mettant des vêtements trop larges. Genre, elle est vraiment habillée comme une groufeline.
2: Ouais, ok.
0: Ah, d'accord.
2: Ouais.
0: Alors, moi, j'étais sur un accessoire d'escalade.
4: Ah oui,
0: d'accord. Pour moi, il y a la corde, il y a le barillet, enfin le mousqueton.
4: Ouais.
0: Enfin, barillet, mousqueton. Et il y a un petit truc qui est un peu récent, mais qui est, c'est que quand t'es en haute altitude, et qui s'appelle la groufeline, qui vient en fait clipser, si tu veux, ton, tu vois.
4: Ah, j'aime bien aussi la définition.
0: Et donc, t'as bien pris les grouflines pour la face nord, tu vois, ce matin.
4: Ça fonctionne bien.
0: Ok. Grégoire, t'as compris le principe. On va te balancer un nouveau nom. Et c'est à toi d'inventer la vie qui va avec. Et qu'est-ce que c'est pour toi, mon Grégoire? Un frangoulin.
5: Alors, moi, je dirais que c'est un animal.
0: Ouais.
5: On va dire le petit frère du chevreuil, un frangoulin.
0: Ah
4: oui.
0: Oui, il y a le chevreuil et il y a. Alors, oui, et en plus, les enfants confondent souvent.
4: Oui.
0: Il va en forêt, il dit papa, un chevreuil. Tu dis non, mon fils.
4: Non.
0: C'est un frangoulin.
5: Non, c'est un frangoulin.
4: Et il est menacé d'extinction.
2: Oui.
0: Oui, bien sûr. Bah ouais, le pauvre. Autre mot pour toi, Grégoire.
2: Grégoire.
0: J'allais dire Grosgoire, mais bon. Rien ne me permet de t'appeler Grosgoire, c'est pas très bien.
5: Non, tout à fait.
0: Qu'est-ce que c'est qu'un tralibou, s'il te plaît?
5: Un tralibou?
0: Ouais.
5: Ah, je dirais que c'est une station de péage, un tralibou.
0: Ah, c'est...
5: Alors, pas de péage, style le trail, les trams, pardon.
0: Ouais.
5: Et on dit, oh là là, il roule sur un tralibou.
0: Ah, il roule sur un tralibou. Ah. L'équipe, on a une idée de ce que peut être un tralibou?
4: Alors, tralibou, pour moi, c'est une potion qu'il faut pas trop boire, quoi.
0: Ah.
4: Tralibou, c'est genre...
2: Ah, c'est un nom de cocktail.
4: En fait, c'est un cocktail que quelqu'un te fait, mais qui est pas bon. Et du coup, t'appelles ça un tralibou.
2: Est-ce que
4: ça
2: serait pas ce tralibou que tu m'as fait là?
0: Exactement. Est-ce que ça serait pas un mélange des fins de verre qui sont à table?
4: Voilà, c'est ça.
0: Et c'est une tradition genre de Haute-Savoie.
4: Ouais.
0: J'embrasse tous les Hauts-Savoyards qui nous écoutent.
5: Oui.
0: Mais tu récupères tous les fonds de shot de Jet 27 de vin rouge.
4: Ouais.
0: Tu dis, vous avez pas fini vos verres? Eh ben, ça part en tralibou.
2: Je crois que ça s'appelle un cimetière en vrai, d'vrai.
0: Ah, ça existe vraiment?
2: Oui.
0: Oui, d'accord.
4: Ah, ben, ça me dégoûte vraiment.
0: Bon, un dernier mot, Grégoire. Qu'est-ce que c'est une rafouillette, rapidement?
5: Alors, moi, je dirais que c'est une cuillère pour, pour un ustensile de cuisine pour mélanger tout ce qui est entre tartiflette, entre raclette, entre on remue là.
0: En fait, t'as raison.
2: Ça aide à mélanger le fromage correctement.
0: Mais bien sûr, c'est un ustensile de Haute-Savoie, décidément.
5: Oui.
0: Et c'est la rafouillette. Et personne vous a mis la rafouillette, bah bougez pas, j'arrive, tu vois. Et il y a la rafouillette.
2: Ok, voilà, j'étais pas là-dessus. Pour bien racler ton fromage.
0: Bon, la bonne nouvelle, Grégoire, c'est que tu repars avec ton casque JBL ce matin. Bravo,
2: bravo Greg.
5: Eh ben, super, merci la suite. Ah, c'est super.
0: Des bisous, on t'embrasse, passe une belle journée.
5: Bisous à vous.
2: Bisous,
5: merci beaucoup.
0: Tiens mon Grégoire et non Grosgoire. Bon, allez-y sur le WhatsApp 06 43 07 12 89. Envoyez-nous des messages, demandez-nous n'importe quoi. Peu importe, on le fait en direct là sur Fun Radio, c'est la roue libre. C'est la fin de l'émission, rien n'est prévu, mais c'est ça qui est beau. Et c'est sur Fun Radio.
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3: Oui, c'est la suite sur Fun Radio. Et oui, c'est jusqu'à midi. Dans moins de 5 minutes, Farouko, Steve Aoki, ça arrive là. C'est Yapaké. Et puis, la fin d'émission, c'est la roue libre. Voilà, on prévoit rien, parce qu'on se dit, on sait pas. Peut-être la grosse actu qui tombe. Là, en l'occurrence, c'est encore Trump qui bombarde quoi, encore?
4: L'Iran.
3: Toujours, voilà. Là, il se met sur le Canada, vous avez vu?
4: Ah ouais?
3: Il redéfinit des frontières du Canada.
4: Ah oui, non, mais... il change les noms des lacs.
3: Ouais, il dit, non, mais ça, c'est le lac, c'est à nous, maintenant.
4: Non, mais...
3: Barche, là.
5: Il est un peu à l'aise, hein, le type.
3: Ouais, trop. D'aucuns diront un peu trop. Donc nous, voilà, l'actu là qui est un peu chaude et qui plombe tout, non, on n'a pas envie. Donc on ferme l'ordi et on parle un peu de ce que vous, vous voulez. C'est vous les patrons et les patronnes de cette émission. Il y a Déborah sur le WhatsApp de l'émission. Tiens, je rappelle le numéro 06 43 07 12 89. Débo, il y a 3 minutes, qui dit coucou la suite. Petite question pour Maureen, est-ce qu'elle va refaire des séances horoscope ou tirage de cartes comme l'année dernière? Bisous Déborah. C'est vrai que l'année dernière on faisait Maureen la voyante.
4: Oui.
3: Et là elle est pas revenue cette année quoi.
5: Ah non mais si, elle va revenir.
4: Ah ben alors j'aimerais bien, parce qu'en plus à chaque fois l'année dernière tu me minais le moral en disant bon les vierges c'est pas top là ce qui vous arrive. Là apparemment je suis tombé sur un truc tout à l'heure, le mois de septembre ça sera vraiment très très positif pour les vierges.
3: C'est vrai?
5: Ah oui, ouais. C'est la lune elle est en vierge.
4: On va dire le top 3 c'est vierge, balance, lion.
3: Et cancer, que dalle, quoi, on va se faire voir.
4: Ah, ben,
5: c'est cancer. Peut-être neutre.
3: Et, je vous dis un truc, regarde, cette émission en direct, qui est en ligne avec nous? Déborah, qui a envoyé le WhatsApp. Salut, Déborah.
6: Salut.
5: Coucou,
6: salut,
5: Déborah.
3: Déborah, c'est bien toi qui a envoyé le WhatsApp de l'émission, sur le groupe WhatsApp de l'émission, là?
6: Ouais.
3: Moi, j'adore.
6: Mais ouais, parce que ça fait longtemps que je vous écoute. Ouais. Et, j'adore quand Maureen, elle fait l'horoscope ou le tirage de cartes.
5: Je vais alors je vais retirer les cartes. C'est quoi? Réfléchis à une question. Là, j'ai pas mes cartes, Déborah, mais on va te reprendre dans la semaine et si tu veux, je te fais un tirage.
3: On peut se caler ça, Déborah?
5: Si t'as envie, évidemment.
3: Ouais, bien sûr, c'est une question.
6: Ouais, carrément.
3: Tu vois avec Dimitri, au standard, et Julia, bien sûr. Là, on va te les repasser. Tu donnes tes dispos et nous, en fonction, on s'adapte et un matin, on fait un tirage de cartes.
4: Tu donnes tes dispos, on te donne nos tarifs.
3: Voilà. PayPal accepté.
4: Ah, bien sûr. Alors, on est moderne.
3: Après, ça peut être en enveloppe de cash, ça peut être, on peut payer en nature. Tu nous payes en raclette, nous, on est content.
5: Oui.
3: Ok, Déborah.
6: Il y a la canicule qui arrive.
3: Ouais, c'est vrai.
5: Ouais, pas tout de suite.
4: Ça prendra plus vite.
3: Tu sais quoi, Déborah, on te laisse caler ça avec Dimitri et Julia au standard.
6: Ouais.
3: Des bisous.
5: Des bisous.
3: Ah, tiens. Bon, tu vas nous refaire donc des tirages.
5: Bien sûr, mais là, il y a eu une pleine lune,
3: avant-hier.
5: Oui, le 28 août et une éclipse lunaire.
4: Mais alors, on en pense quoi, du coup, des éclipses? C'est quoi,
3: On en pense que j'étais en Italie, qu'il y avait des nuages et que c'était de la merde.
4: Ah ouais, non, mais rapport à l'astrologie, il y a un lien, il y a une...
5: Si, il y a des petits impacts, évidemment. Là, j'ai pas regardé l'impact, parce que j'avoue, je me suis pas soucié de la dernière pleine lune, mais
4: Parce que plus gros, plus petit qu'une pièce de
3: parce que t'es pas Olivier de Carglass, surtout. T'avais autre chose à foutre cet été. Non, mais j'avoue que c'est pas mal, là, quand tu tires les cartes, l'horoscope et tout. Souvent, on a des semaines un peu pourries qui arrivent. Mais là, prévois, tu ramènes les cartes.
5: Oui, bien sûr. Si vous voulez, on peut faire un tirage aussi pour vous deux, pour votre fin d'année.
4: Non, pas ça.
3: Moi, je veux bien. Moi, je veux bien, en vrai. Je peux parler avec les gens de l'au-delà avec toi ou pas? Non, on peut pas faire ça.
5: Je parle pas aux esprits, moi.
3: Ah oui, d'accord.
4: Bonjour, c'est Philippe Bouvard.
3: Proto.
5: Proto. Pas médium.
3: Bonjour, c'est Charles Aznavour.
5: Après, tu veux, on peut appeler une médium un jour.
3: Ah non, alors.
5: Ouais. Allez, s'il te plaît, moi, j'adore.
3: En fait, j'ai un peu envie et un peu ça m'angoisse.
4: Bah, non, en fait, faut tomber sur la bonne médium.
3: Oui, et moi j'aurais très peur que des proches à moi reviennent.
4: Ouais.
3: Ok. Why not? Je suis pas fermé à l'idée d'eux, mais j'aurais peur de. Par exemple, je vous dis la vérité. Marum, j'aurais peur qu'elle vienne et qu'elle m'engueule parce qu'elle voit les conneries que je peux faire.
5: T'en as pas marre de fumer?
3: Exactement. Par exemple, ce genre de délire. Donc j'aurais peur de quelqu'un qui vient et qui dit bah t'es vraiment merde. Alors que t'espères. Bon.
5: Non, mais ça peut être hyper intéressant. En vrai, même qu'elle nous raconte sur, tu sais, ce qu'elle a déjà vécu. Une médium, elle a dû vivre des trucs de ouf.
3: Bah oui, mais spécialise-toi, deviens médium.
5: Non, bah non, c'est un don.
4: Esprit, es-tu là?
5: Esprit, es-tu là?
4: Bonjour, c'est Philippe Bouvard.
3: Trop tôt.
4: Ah merde.
3: Dis, c'est trop tôt.
5: Moi, je veux Dolly Parton. Je veux parler avec Dolly Parton.
7: Bonjour, c'est Dolly Parton.
3: Ouais, c'était ça vraiment.

0: L'émission n'est pas terminée. Non, vous êtes sur Fun Radio et oui, on est en direct jusqu'à midi. Il est midi là, je crois pas, non?
1: Non.
2: Ah non.
0: 11h55. Bah voilà, bah donc l'émission n'est pas finie. On revient après ça, bougez pas.
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1: Ouais, les copains, c'est tous les matins, 10h, midi, en direct. Restez là à partir de midi sur Fun Radio. Qu'est-ce que j'aime ce titre de Martin Solveig, Hello, là.
2: Et tu l'appelles Martin, toi?
3: Oui, genre c'est ton poteau.
1: On va l'appeler Claude, il s'appelle Martin.
4: Oui, mais oui. Martin Solveig.
1: Oui, bah c'est, ça va.
3: Monsieur Solveig.
1: Bah bien sûr, évidemment, je suis du genre à appeler... Non, je sais pas d'autres noms de stars particulièrement.
3: DJ Snake William.
1: Ouais.
4: Ah, ça tu le fais.
1: Je peux être,
4: bien
1: je peux être ce con.
3: Ah,
1: bien
3: oui,
1: sûr.
3: Oui,
1: je vous le prends.
4: J'étais avec Chris là, enfin Bob Sinclair.
1: Ouais.
4: Bien sûr.
1: Je suis complètement ce gars. Tiens, rapidement, on m'a envoyé ça là sur Insta. J'adore l'idée. Je parlais du métier là de Snoop Dogg.
3: Ouais.
1: Il cherche quelqu'un pour goûter des glaces 10 000 balles par mois. Il y a d'autres métiers qui rapportent, hein.
3: Comme
1: genre testeur de toboggan, les gars.
3: Waouh, mais trop stylé.
1: 12 000 balles pour 6 mois.
3: Non.
4: Ah, mais moi, je tiens pas
3: deux
4: jours.
3: Ah non, c'est pour 6 mois, c'est pas par mois.
1: Non, c'est pour 6 mois, 12 000 balles. Après, faut le tester en premier, hein.
4: Bah ouais, c'est
1: comme tester un parachute, hein. Je suis pas méga chaud, tu vois. Testeur de nourriture pour animaux, ça me
3: dégoûte. Ah non, ça me dégoûte.
4: Mais vous avez jamais eu envie de goûter la pâtée?
1: Non, personne fait ça.
4: Ça sent bon, hein. Ça sent le poulet et tout.
1: 40 000 balles
3: ça
1: par an.
3: Ça me dégoûte.
1: 40 000 balles par an.
4: Ah ouais. Un jour, on fait une dégustation.
1: Non, jamais.
4: Je vous jure que c'est bon.
3: On va pas goûter des croquettes en direct.
4: Mais non, pas des croquettes, de la pâtée.
1: Mais mec, on n'est pas des labradors, calme-toi.
4: Je suis sûr que c'est pas si mauvais.
3: Ah non, ça me dégoûte.
1: Game Master, vous savez, pour les escapes.
3: Ah mais ça c'est trop stylé.
1: Bah c'est payé au SMIC.
3: Oui, bah oui.
1: Au minimum, mais c'est bien.
3: Oui.
1: Bah voilà. Et sinon, il y a masturbateur de dindon. C'est connu ça. Hein.
4: Ah ouais.
3: Voilà. Mais pourquoi ils ont besoin d'être masturbés les dindons?
1: Bah, c'est comme tout le monde.
3: Mais laisse les dindons tranquilles.
1: Bah c'est, ils ont des besoins.
4: On parle beaucoup d'identité de genre en ce moment. Je me sens dindon.
1: Je me disais, mais tu fais le bruit du dindon. Voilà. Le dindon. On se laisse là, on se retrouve demain. C'est beaucoup mieux. Prenez soin de vous, restez à l'écoute de Fun.
3: Bisous. Bisous.
1: Pour l'instant, il est midi.
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5: Et tous les jours à midi, on fait un point sur l'actualité avec Oriane Doro. Bonjour Oriane.
6: Bonjour, bonjour à tous. À la veille de la rentrée des élèves, plus de 850 000 enseignants ont retrouvé le chemin de l'école ce matin. Rentrée marquée par la cyberattaque survenue cet été. De nombreux logiciels restent inaccessibles, notamment dans les académies de Nantes et de Toulouse. Le ministre de l'Éducation, Édouard Geffray, se montre confiant. Il devrait y avoir suffisamment de profs pour cette rentrée. Les concours ont permis, dit-il, de faire le plein. Les membres du gouvernement, eux, sont réunis en séminaire depuis ce matin. Le Premier ministre a réuni son équipe aux Invalides afin de préparer le budget pour 2027. Sébastien Lecornu a exclu de toucher aux logements sociaux et à l'apprentissage, mais compte réduire les dépenses liées aux arrêts maladie ou bien encore aux retraites. Maude Bréjon, la porte-parole du gouvernement, a annoncé ce matin que le chèque énergie serait reconduit l'an prochain. Cette aide concerne environ 4 millions de Français. Plus de 900 morts et 4700 disparus. Le bilan de la crue qui a dévasté le Népal et la Chine mercredi dernier s'est encore alourdi aujourd'hui. Les opérations de secours sont loin d'être terminées, mais les autorités ont commencé à enterrer les victimes pour des raisons sanitaires. En France, après les violents incendies de l'été, les sapeurs-pompiers réclament davantage de moyens. Il est temps que le gouvernement prenne enfin la mesure de ce dossier, estime le président des SDIS, les services d'incendie et de secours. 9 syndicats ont d'ailleurs déposé un préavis de grève à partir du 8 septembre. Sachant que le risque d'incendie reste élevé autour de la Méditerranée, 7 départements sont en vigilance orange aujourd'hui. Les Pyrénées-Orientales au Var, en passant par la Corse du Sud. En tennis, une défaite douloureuse pour Novak Djokovic. Le Serbe, qui était très affaibli physiquement, a été éliminé du premier tour de l'US Open ce matin à New York, ce qui ne lui était pas arrivé en grand chelem depuis 20 ans. Côté français, Lucas Van Hache et Arthur Rinderknecht se sont qualifiés pour le deuxième tour. Et puis Angèle repart en tournée. Elle donnera son premier concert à Reims le 3 mars prochain, avant 3 soirs d'affilée sur la scène de l'Accor Arena à Paris. Ce sera du 8 au 10 mars. 23 dates au total qui l'amèneront de Lille à Montpellier en passant par Nantes. La prévente des billets est prévue vendredi à 10h. La vente générale samedi matin.

Allez, c'est parti, salut tout le monde, bienvenue sur Fun Radio, c'est Karel, super content de vous retrouver, j'espère que vous allez bien, vous avez passé tous un bon week-end, en reprise pas trop dur ce matin, on va se motiver, hein. Comptez sur moi, avec la dance music, on démarre tout de suite le mix Fun Radio, ça part très fort avec Martin Solveig et Bébé Rexha, bienvenue. 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

profite tous ensemble la dance music, le mix Fun Radio pour bien attaquer cette nouvelle semaine. Ça motive, hein, ça fait plaisir là pour vous accompagner sur les routes en pause déjeuner. On mixe tous ensemble le son de Fun Radio avec les mix tous dispo en podcast sur l'application Fun Radio. On continue

0: Ça fait plaisir, hein. Tous les jours du mix pendant la pause déjeuner. Soyez tous les bienvenus, vous écoutez Fun Radio. Avec les messages bien sûr sur le WhatsApp en direct, le WhatsApp de Fun Radio, le 06 43 07 12 89. Je salue tous les connectés. Il y a déjà du monde, hein. Séverine, Anthony, Tony qui souhaite une bonne semaine à tout le monde. Le message de Jordan, retour au boulot depuis ce matin, ça pique. Merci de nous motiver avec de la bonne musique. Bon courage à tout le monde. La dance music qui continue mixée avec Martin Garrix et Ed Sheeran. Ah, c'est beau. On écoutera aussi Henri PFR, c'est le nouveau déjà sur Fun Radio.
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0: Ah ouais, ouais. Du mix tous les jours pendant votre pause déjeuner, ça se passe ici sur Fun Radio. Le mix Fun Radio tous les jours et le match Fun Radio.
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0: Ça c'est tous les jours, on fait un match Fun Radio. Vous votez pour l'artiste, le tube qu'on écoutera tout à l'heure à 14h. Aujourd'hui on a mis deux stars Fun Radio avec deux classiques incroyables. Lady Gaga, Born This Way s'il vous plaît. On attaque très fort cette semaine. Lady Gaga face à Britney Spears. Et le tube Fun Radio Anthologie, Gimme More. C'est vous qui décidez du son qu'on écoutera tout à l'heure à 14h. Votez là maintenant, story Instagram Fun Radio. Et je démarre tout de suite plus de 40 minutes de dance music non-stop avec les Offenbach et Four to the Floor.
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0: Salut tout le monde, bienvenue sur Fun Radio, il est 13h.
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0: Et c'est lundi aujourd'hui, un bon courage à tout le monde. On se remet dedans, on se motive, la pause déjeuner avec la dance music. En ce moment on écoute quand même plus de 40 minutes de dance music non-stop. Et c'est mixé, le mix Fun Radio qui continue avec les tubes de l'été dans les voitures, les bureaux, à la maison. On joue tout de suite UGEL, Jamaican Bam Bam. Number one.
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Radio et la rentrée sur Fun Radio, c'est aujourd'hui le retour de toutes les émissions. Bruno, la team, l'after et aujourd'hui, attention, Cyril Hanouna is back. De retour entre 16h et 18h avec les nouveautés, les surprises. Rendez-vous tout à l'heure. En attendant, c'est David Guetta et Gims. Bienvenue sur Fun.

0: Qu'est-ce que c'est bien ça? La première fois que vous l'avez entendu, c'était sur Fun Radio, Chris Cross Amsterdam avec My Oh My. Vous écoutez Fun Radio, le mix Fun Radio. Avec les messages qui arrivent directement sur le WhatsApp de Fun Radio, le numéro du WhatsApp, je vous le donne, 06 43 07 12 89. L'application Fun Radio aussi pour réagir à l'émission. Il y a Chris qui est connecté, Elodie, Nina qui fait une dédicace pour Clara, Karine là qui nous écoute sur la route et Mickaël qui souhaite une bonne semaine, un bon appétit à tout le monde sur le WhatsApp de Fun Radio, 06 43 07 12 89. Le mix Fun Radio, ça continue, Shakira, Die Die. Et DJ Snake, on écoute Paradise sur Fun Radio.
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0: la meilleure musique, les meilleurs classiques, mixés tous les jours pendant votre pause déjeuner. Soyez tous les bienvenus. Vous écoutez Fun Radio, la première radio dance.
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0: Avec aussi un match qui s'appelle le match Fun Radio. Tous les jours, vous votez pour le son qu'on écoute à 14h. Pour bien démarrer cette nouvelle semaine, on a mis aujourd'hui deux stars Fun Radio avec d'un côté du ring, Lady Gaga. She is very strong. Avec le Born This Way face à Britney Spears. Britney Spears. Avec le Gimme More, à vous de voter, à vous de choisir. On écoute le tube gagnant tout à l'heure à 14h. Encore 25 minutes pour choisir là. Et la star Fun Radio Jennifer Lopez tout de suite pour démarrer. Plus de 40 minutes de dance music non-stop sur Fun Radio.
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tous ensemble sur Fun Radio. On écoute plus de 40 minutes de dance music non-stop. Et attention, je vous donne un rendez-vous ce soir, 21h minuit, l'After Fun Radio. C'est l'émission pour faire la fête avec 3 heures de mix en direct, les nouveautés, les classiques, les remixes, les mashups. Tout ça, Alex et Mato Platine. Rendez-vous tout à l'heure, 21h. Et le son de l'After Fun Radio, on l'écoute maintenant avec Sound of Legend sur Fun Radio.

0: dance music non-stop, Crazy What Love Can Do. On se connecte sur le WhatsApp de Fun Radio, 06 43 07 12 89. Bonjour à Bru Bru qui est connecté. Il y a Ludo, Amandine qui dit qu'elle est trop contente de retrouver Bruno tous les matins. Bruno qui vous réveille, hein, bien sûr, de 6h à 10h. Alan aussi, chauffeur livreur, qui fait une dédicace pour tous les courageux de la route qui enchaînent toute la journée. Merci de nous motiver, Fun, avec de la bonne musique. Merci à toi. C'est la rentrée, hein. Courage, force à tout le monde. On est là sur Fun Radio avec Mauvais Joe et Bébé Rexha, New Religion.
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0: Les meilleures nouveautés à découvrir toute la journée sur Fun Radio, c'était le nouveau Robin Schulz.
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0: D'ailleurs, je rappelle, il y a une radio digitale qui s'appelle Fun Radio Nouveauté pour découvrir tous les nouveaux bangers de Fun Radio. Et la dance music continue. Martin Garrix, Ed Sheeran et Bad Bunny. On écoute Nueva Yol.
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sur Fun Radio. J'ai démarré plus de 40 minutes de dance music non-stop. Et tous les matins, le petit conseil, bien sûr, on se réveille avec Bruno sur Fun Radio. 6h, 10h, cette année encore, les amis. 5 000 € à gagner tous les matins. C'est exceptionnel, hein. 5 questions pour gagner 5 000 €. Ça fait plaisir pour la rentrée. Rendez-vous demain matin sur Fun Radio et la dance music tout de suite. Bad Bunny, Nueva York.

La Dance Music sur Fun Radio et le retour de la team Fun Radio. 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En attendant la Dance Music, c'est Zerb et Timmy Trompette, Fun Radio.

0: Passez tous une belle après-midi, vous écoutez Fun Radio. 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On écoute Fort to the Floor.
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0: ça, c'est encore une belle nouveauté que vous découvrez sur Fun Radio. Le nouveau Swedish House Mafia avec Licky Lee, Happiness is so sad.
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0: Enjoy dance music. Et c'est la rentrée sur Fun Radio, le grand retour, les amis de Cyril Hanouna à partir de 16h. Restez bien avec moi et la dance music qui continue. On écoute Shakira. Shakira et Upsilon sur Fun Radio.
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Dance Music sur Fun Radio. Et attention, il est de retour les amis à partir de 16h. Cyril Hanouna sur Fun Radio, la première de la saison, de retour de vacances avec plein de surprises et nouveautés, des cadeaux. On va tout découvrir à partir de 16h. En attendant, c'est Lana Del Rey et Ugel sur Fun Radio.

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3: Bonjour à tous, on est de retour sur Fun Radio, c'est Cyril Hanouna, on est ensemble jusqu'à 18h, quel bonheur de vous retrouver pour une nouvelle saison. Et quand je vois l'équipe, il y en a qui se sont plus reposés que d'autres. Il y en a, ils sont plus en forme, et ils étaient plus en forme avant les vacances que maintenant.
4: Non mais on va parler de Jordan Deluxe dans un instant.
3: Qui a eu une... Là c'est au-delà de ce qu'on aurait pu imaginer.
4: Qu'est-ce qu'il y a?
3: D'abord je voudrais revenir sur le nouveau nom de cette émission. Vous avez vu, ça s'appelle Cyril Hanouna et les Merguez.
4: J'adore.
3: Alors comme Merguez aujourd'hui, parce que en fait comment j'ai trouvé le nom, je vous dis la vérité, j'étais à un barbecue cet été. Non mais sans déconner. Et il y avait des Merguez posées sur le barbecue.
5: Oh non, le goût, sympa.
3: Et je me suis dit, franchement, il ressemble énormément à mon équipe.
5: Non mais
3: c'est vrai que moi c'est un mot que j'arrête pas de dire. Je dis mais arrêtez, c'est une merguez. Quand je joue des mecs au paddle, je dis c'est une merguez. Alors pour vous, c'est, prenez-le bien.
5: Bien sûr,
3: c'est de l'amour. Non mais sans déconner, c'est de l'amour.
5: Avec toi, voilà. La merguez.
3: Je vais vous dire, alors comme merguez aujourd'hui, il y a Raymond Abou.
6: Ah, je suis content. J'ai réussi ma vie.
3: Polska Radunovic.
7: Très content d'être
3: marié. Il y a Kusmi, alors Kusmi, hein, qui a travaillé longtemps dans l'ombre.
4: Hein, bonjour. Bien entendu,
3: et voilà, mais aujourd'hui, on a envie de le mettre à la lumière parce que, il coûte pas cher. Et deux, il peut être drôle. Il peut être drôle.
4: On n'est pas à l'abri d'une bonne surprise.
3: Exactement. C'est vraiment. Je vous garantis rien.
4: Oui.
3: Auditeurs de Fun Radio, tous ceux qui nous écoutent sur Fun Radio, là, c'est la rentrée, je vous le dis. Voilà, lui, on verra. Voilà. Lui, on est sûr qu'il sera pas drôle. C'est Jordan Deluxe.
4: Oh bah merci.
3: La merguez des merguez.
4: Merci beaucoup.
3: Parce que chaque jour, générer la merguez des merguez. Pour l'instant, avant de commencer l'émission, pour moi, comme ça, au plus, ça va être Jordan Deluxe.
5: C'est dur de gagner, là.
3: Et ne manquez pas, il y aura le canular de Jordan Deluxe.
6: Ah non, ça va pas recommencer.
3: À 16h30. À 16h30. Aujourd'hui, pour la rentrée, il nous en fera deux.
6: Ah non, 16h30. Arrêtez avec ça.
3: À 17h30, il appellera l'hôtel où se trouve Céline Dion. Et alors là, c'est adlib, comme on sait que, franchement, en impro, il fait partie des 5-6 meilleurs au monde. On lui laisse le scénario. Là, le rideau s'ouvre.
5: Ah, wow. Et là, t'as pas mis la barre un peu haute. Céline Dion, tout de suite.
3: Ah,
5: l'accent québécois.
3: Ah, ouais, ne nous fais rien pour l'instant. Ne dévoile rien. Vraiment, et bravo hein, pour l'ensemble physique. Hein.
5: Merci. Bah, c'est vous qui m'avez
3: Jordan
5: dit.
3: Jordan Deluxe, voilà. Sans déconner, on dirait qu'il est mort au moins il y a 3 ans.
5: C'est vrai.
3: Non mais sans déconner, on dirait que le gars est mort en 2023.
5: Je pense, c'est genre.
3: Mais sans déconner.
5: Vous savez que j'ai fait un cauchemar cette nuit, je vous jure que c'est vrai.
3: Ouais.
5: J'ai rêvé donc que Kakoumbé, qui travaille avec vous, m'appelait, me disait que je pouvais pas faire l'émission parce que j'étais pas assez bronzé et que vous ne vouliez plus de moi à cause de ça.
3: Oh,
5: et qu'il fallait trouver une solution pour me bronzer la gueule.
4: C'est vrai. T'as vraiment appelé.
5: Non mais c'est fou. Hein.
3: Non mais c'est vrai que franchement, je sais pas ce que t'as fait pendant ces vacances, qu'on t'a vu sur un yacht.
5: Oui. Ah bah,
3: alors je vous dis juste un truc, hein, les auditeurs de Fun Radio, si vous allez sur les réseaux. Sociaux sur les réseaux de Jordan, on a l'impression qu'il a beaucoup d'argent, mais non, c'est juste un pique-assiette.
5: C'est exactement ça. Ouais, alors, mais Polska m'a dit qu'on aurait dit une escorte.
7: Ah oui.
5: Elle m'a dit, mais Jordan, t'as vraiment le profil du escorte.
3: Franchement, pour se faire escorter par ça, c'est vraiment que le mec n'avait pas beaucoup d'argent non plus.
5: Je fais des petits budgets.
3: Merci. Fabien Delettre, notre merguez du jour également, il fait partie des merguez. Fabien Delettre. Il va faire ses grands débuts à la télé aussi.
5: Ah, oh,
3: on est en train de le mettre sur orbite. On a senti qu'avec sa meuf, ça.
5: Arrête,
3: c'était pas bon. On s'est dit, bon, on va essayer de lui donner un petit coup de pouce.
4: T'as décidé de sortir tout le monde de la cave.
3: Oui, qu'est-ce que...
8: J'ai failli perdre ma meuf à cause d'une star américaine.
3: Oh, wow.
7: Ah bon?
3: Non, qui?
8: Bradley Cooper.
3: Non. Ah. T'es sûr que c'était pas Lee Cooper le dieu?
8: Non, mais attends, on allait partir en vacances.
7: Ouais.
8: Et tu sais ce qu'elle me dit? Ouais. Elle me dit, je peux pas, j'ai un casting qui vient de tomber parce que Bradley Cooper il fait un film en ce moment à Monaco, je crois.
3: Ouais, je l'ai vu.
8: Et
3: pas Bradley Cooper, hein. Le film.
8: Et résultat, elle m'a dit, bah part en vacances. Et elle a fait le casting.
3: Ah non, s'il te plaît, fais-moi plaisir.
8: Qu'est-ce qu'il y a
3: pour les auditeurs de Fun Radio? Ouais. On va présenter. Alors d'ailleurs, c'est pas une merguez, c'est une chipot.
5: Bah oui.
8: C'est Chanou la chipot.
3: Chana la chipot. Chana Lousteau la chipot.
8: C'est joli ici la chipo.
3: Il est hors de question que ce soit une merguez, c'est une chipo.
0: Mais c'est quoi la différence avec pas au bœuf? C'est quoi?
3: Non mais s'il vous plaît, rentre pas là-dedans. Tu ralentis le groupe. Déjà, c'est la première émission, tu ralentis déjà le groupe. Comment ça va Chana?
9: Ça va et toi?
3: Vous avez l'air reposé. Voilà, voilà.
9: J'ai bien dormi.
3: Ah bah oui, bah oui. Alors moi cette nuit d'abord, je vais raconter cette nuit. Parce que je veux raconter mes vacances. Je voudrais déjà raconter juste cette nuit. Après on va vous allez voir Fabien ce qu'il va vous raconter sur sa meuf. Quoi? Ça va démarrer très fort. Et puis on va revenir bien sûr sur toute l'actu. Vous allez jouer avec nous. Des auditeurs ont des questions à vous poser. Vous allez essayer de trouver la bonne réponse. Si vous trouvez la bonne réponse, c'est très bien. Un auditeur gagne un cadeau. Si vous ne trouvez pas la bonne réponse, l'auditeur vous en voudra toute sa vie. Voilà. Et ne vous regardera plus jamais comme avant. D'accord? C'est bon. Ce sera dans un instant. À 16h30, n'oubliez pas le canular de Jordan Deluxe.
9: Ah ouais.
3: Ça, c'est très important. Putain. Il y aura également du bon son sur Fun Radio, comme on sait le faire. Ah, il y aura aussi, très bon ça. Très bon. C'est très, très bon. Il y a du David Guetta. J'ai voulu mettre David Guetta et Sia, comme ça pour revenir parce que c'est le début de son concert. Je suis allé voir David Guetta et il démarre son concert par Titanium. Et je m'en rappelle, je suis allé avec Chana voir le concert. On s'est retrouvé là-bas.
6: Le coup de bol, quoi.
3: Le hasard. Et 5 minutes avant, je lui ai dit, j'espère qu'il va faire Titanium.
9: Ouais, c'est vrai.
3: Et là, on arrive et il démarre par Titanium.
9: Incroyable.
3: Et je me suis dit, voilà, pour me rappeler ce bon souvenir, on va l'écouter dans un instant sur Fun Radio. Reste avec nous, les chiens. On est ensemble jusqu'à 18h. Mais pour le moment, moi, cette nuit, j'étais persuadé qu'il y avait des mecs chez moi. Voilà. J'ai pas dormi de la nuit. J'entendais des bruits, je croyais qu'il y avait des mecs avec une perceuse qui perçait ma porte. Ouais, donc je suis sorti. Et en fait, il y avait les clés. Vous savez, moi, je mets les clés sur la porte.
0: Oui, t'as raison.
3: Fermée.
0: T'as raison.
3: Et qu'est-ce que j'ai fait? J'ai enlevé la clé de la porte. Parce que j'ai dit, si les mecs sont rentrés et par une fenêtre et qu'ils veulent repartir vers la porte, non. Ils sont enfermés chez moi.
8: Pas mal. Faut être culotté là.
0: Faut être courageux surtout. C'est d'habitude quand les voleurs sont chez toi, t'as qu'une seule envie, c'est qu'ils se barrent.
8: Il a fait une raisonnement
3: normalement. J'ai pris la clé. Je l'ai mise sur moi. J'ai dit voilà, s'ils veulent sortir, ils vont pas sortir. Il va falloir qu'il me demande la clé.
6: Oh la vache.
3: C'est
6: Jean Boyard quoi. Donc,
3: Que Smi est drôle. Applaudissements pour lui.
8: Merci. Il y aura des références télé.
3: Il fait des vannes de 2002, mais il est droit.
6: Voilà. Décalage.
3: C'est des vannes de 2002, mais c'est pas grave. On le prend comme ça. Non, mais sans rigoler, c'est vrai. J'étais persuadé de ça. Et donc, toute la nuit, j'ai tourné. J'étais en veilleur de nuit chez moi. Donc pour tous ceux qui dorment avec moi, je peux vous dire que c'est pas évident.
6: Tous ceux,
8: il y a qui par exemple?
0: Et il se lève la nuit des fois de temps en temps. Enfin, quand du temps où j'avais encore pu aller le voir, il se levait la nuit de temps en temps.
3: Sinon, t'es comment au niveau des concordances de temps, au niveau du français tout ça. Juste avant que je vous pose la première question sur Fun Radio, Fabien, juste j'aimerais que tu racontes aux auditeurs de Fun.
8: Ah ouais. Oui.
3: Parce que si vous nous rejoignez cette année, sachez que Fabien et sa meuf, c'est vraiment des relations très particulières. C'est-à-dire que lui voit beaucoup sa meuf, mais sa meuf ne le voit jamais. Et alors, il va vous raconter son été, c'est exceptionnel. J'en ai pleuré de rire. Mais vraiment, j'en ai pleuré de rire. S'il te plaît, raconte aux auditeurs de Fun Radio. J'aimerais que les auditeurs de Fun Radio se fassent une idée.
8: Non.
3: Et la seule question que j'ai à vous poser, c'est cocu ou pas cocu?
6: D'accord.
3: Voilà. On va jouer à ce jeu très rapidement. Vas-y, Fabien.
8: Merci. Alors, effectivement, je vois ce que tu veux dire. C'est que j'avais fait une surprise à ma chérie. Je lui avais dit il y a quelques mois, viens, on part en Guadeloupe, on se fait plaisir, moi, ma chérie et mon fils.
3: Alors, c'était où elle était déjà partie?
8: Effectivement, c'est un endroit qu'elle connaît bien, voilà. Puisque il y avait justement ce petit schisme entre nous, puisqu'elle est allée sans moi 3 semaines, d'ailleurs, en février dernier. D'accord. Elle a beaucoup apprécié, apparemment. La Guadeloupe, qui n'apprécierait pas, hein. Et puis, notamment, quelqu'un qui faisait de la voile, parce que voilà, ma chérie aime la voile désormais.
3: Oui.
8: Donc je lui dis, si tu veux, on peut y retourner. Donc retournons-y là début de l'été. Et là, tu me crois pas Cyril, à 2 jours du départ, elle a un casting qui tombe sur Paris.
3: Ah oui.
8: Donc là, évidemment, moi je dis t'inquiète pas, on annule ma chérie, voilà, c'est une partie le boulot avant tout Cyril, tu le sais.
3: C'est beau.
8: Et là elle me dit quelque chose assez, et j'aimerais vous entendez la force de l'amour, elle me regarde dans les yeux et fait Fabien, allez-y sans moi et profitez pour moi.
3: Ah, c'est beau.
8: C'est beau. C'est magnifique.
3: C'est beau.
8: C'est beau. J'aimerais qu'on souligne quand même la beauté de cette phrase. Profitez pour moi. Et donc, je suis allé profiter.
6: Il est parti sans sa meuf. Elle n'est jamais venue.
8: Elle devait me rejoindre. Mais si tu veux, c'est vrai qu'elle, plus le temps avançait, plus on se rapprochait de mon retour plutôt qu'à son arrivée. Donc, elle n'est jamais venue.
0: En Guadeloupe.
9: Mais un casting, c'est un jour.
8: Non, apparemment, non. Des fois, c'est sur plusieurs jours.
0: Ah, oula.
9: Sur trois semaines, un casting,
10: casting
9: maintenant.
10: Est plus long que le film.
11: un film qu'on verra jamais. Hein.
10: Non. Un casting qu'on n'aura jamais les rôles.
11: Jamais. On n'aura jamais rien. Merci Fabien. Fabien, on voit que ça n'a pas changé. En tout cas, on est très content de te retrouver. On va se retrouver dans un instant sur Fun Radio. Tiens, il y a David Guetta qui arrive avec Sia pour Titanium. Et puis nous, j'aurai une question à vous poser dans un instant. C'est plutôt Jonathan, 32 ans de Saint-Etienne, qui va vous poser une question. Vous allez essayer de trouver la bonne réponse. Et puis envoyez Cyril, c'est Greg et Riel, si vous voulez jouer avec nous. 74 900. On est ensemble jusqu'à 18h. C'est Cyril Hanouna sur Fun Radio. À tout de suite.
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3: Mais oui, c'est Cyril Hanouna et les Merguez. Les Merguez sont là. Raymond, yes. Polska, Kusmi, un homme de l'ombre qui ne cherche que la lumière. Jordan Deluxe, non, sans déconner. Mais tu sais que ta moumoute est en train de se barrer. En tout cas,
4: et non, parce que vous m'avez proposé de la laisser longue. Donc je la laisse longue.
3: C'est pas mal.
4: Mais là, je suis en mi-coupe. Alors, ça, le problème, c'est voilà, c'est une transition l'histoire.
3: Ouais, tu sais que les gens s'en foutent. Hein, je te le dis. Hein. Merci d'être avec nous en tout cas sur Fun Radio. On en ensemble jusqu'à 18h. Il y a Fabien Delettre, notre Merguez, et bien entendu notre chipot, Chana Lousteau.
5: Bonjour.
3: Bonjour, bah merci, c'est sympa de dire bonjour, c'est important pour les gens. Les chéris, tiens, j'ai une question d'un auditeur. J'ai un auditeur en ligne qui s'appelle Victor, qui a une question à vous poser. Salut Victor.
6: Salut Cyril, salut Chana, salut les Merguez.
3: Salut. J'aime beaucoup cet auditeur, ça démarre très bien. Les Merguez, vous dites pas bonjour.
7: Bonjour.
3: Et la chipolata, on lui dit rien.
5: Bonjour.
3: Merci.
6: Vous allez bien?
3: Très bien, bah ils vont bien, regarde, ils vont bien. Alors je vais te dire,
1: très heureux.
3: Vous allez voir, ils vont bien. Il y en a qui vont mieux que d'autres.
6: Ah ouais, parce qu'au vu de l'histoire de Fabien, pour moi, il est cocu. Hein.
3: Non, bah, je suis complètement d'accord avec toi. Tu fais quoi dans la vie, Victor?
6: Alors moi, je reprends les études là pour devenir opérateur en production en chimie.
3: Waouh. Allez, on la refait. On la refait parce que là, c'est le premier jour, on n'a rien compris. Qu'est-ce que tu veux faire comme métier?
6: Je vais reprendre des études pour être opérateur en production en chimie.
3: Non, mais c'est pour faire quoi ça?
6: C'est pour tout qui est faire.
3: Excuse-moi, tu sais ce que tu vas faire?
1: Ça a pas l'air d'être.
3: Excuse-moi, on va revoir l'orientation là, Victor. Là, il y a un problème. Là, non, tu vas revoir le CPE demain.
6: Non, mais c'est pour tout ce qui est dioxyde de titane.
3: Ah oui. Alors, on n'a pas plus compris. Hein. Quoi, mais le dioxyde de titane, on s'en sert. Mais parce qu'on va écouter titanium là tout à l'heure.
4: Ah,
3: oh,
4: pas mal, bravo. Il n'y a pas d'auteur là-dessus.
3: Non, moi, écoute, on sait pas ce que tu fais, mais on est content de t'avoir.
4: On n'a pas compris.
3: On sait pas ce que tu fais, on sait pas ce que tu vas faire, mais on est content de t'avoir. C'est l'essentiel, tu sais.
1: Si lui, il sait, c'est bien.
3: Franchement, tu sais, nous, ça fait des années qu'on sait pas ce qu'on fait.
1: Alors, le taf des autres.
3: Que suis-je, tu prends un peu trop la confiance.
1: Je me mets en sourdine.
3: Non, mais je te dis. Tu vas retourner dans l'ombre.
1: Pardon.
3: Non, non, on est très content de t'avoir. Allez, mon chéri, j'ai une question. J'ai une question d'ailleurs pour les Merguez.
4: Ah.
3: Alors, attention, les Merguez, sachez que Chana ne joue pas.
1: Ah bon?
4: Ah bon? D'accord.
3: Vous jouez. Chana ne joue pas.
1: Ah, il y a une section, ça recommence.
3: Non, non, Chana vous donnera la bonne réponse après. Les mecs, Chana Lousteau, elle a fait des études de dioxyde de titane. Vous voyez quoi, les gars? Tu crois qu'elle va jouer avec les Merguez? Non, mais Léo, les bons, c'est bon, les mecs. Elle pose les Merguez sur le barbecue et elle se barre. Non, mais c'est bon. Allez.
4: J'ai une question juste avant. Est-ce que nous, on a la chance peut-être un jour d'être chipolata ou c'est totalement impossible?
3: Ah, c'est possible.
4: Ah,
3: une Merguez peut se transformer en chipot, d'accord. C'est pas arrivé depuis 2017. Mais bon, ça peut arriver.
4: Ok.
3: Allez, c'est Hanouna, les Merguez sur Fun Radio, on est ensemble jusqu'à 18h, les chéris. Je vais vous poser une question. Question d'actu aux Merguez. Vous aurez 2 minutes pour trouver la bonne réponse.
1: Oui.
3: Si vous trouvez la bonne réponse, Victor repart avec un magnifique cadeau parce que j'ai du beau cadeau. Ah, t'es comment au niveau peau? Au niveau, au niveau de la peau, Victor, t'es bien?
6: Ça va.
3: Ça va? Parce que j'ai un coffret cosmétique homme.
1: Oh là, pas mal.
3: Il est pas mal, d'une valeur de 160 euros, ça te chauffe? Sinon, j'ai 6 mois de restaurant, on peut démarrer fort avec 6 mois de restaurant. Ouais. Tu manges?
6: Je mange pas.
4: C'est quelqu'un qui mange en général.
3: Bah, si
6: quelqu'un
3: tu manges.
6: Qui mange, qui apprécie manger.
3: Bon, bah alors, tu sais quoi? Si tu gagnes, s'il trouve, t'auras 6 mois de restaurant. Ok, mon chéri?
6: Vous donnez tous les merguez, hein, je compte sur vous.
3: Allez. Voici la question, et on peut envoyer le chrono dès que j'ai fini la question. La compagnie Air France a dû fermer cet été l'un de ses services premium destiné aux passagers de la classe business. Lequel? Alors ça, je vous le dis, c'est une info. Même moi, qui voyage un peu, je connaissais pas. Bah oui, la dernière fois j'ai encore fait un Paris-Limoges. Voilà, mettez le top chrono, 2 minutes pour trouver. Allez,
1: au service coiffure.
3: Non, mais pas de coiffure. Mais toi, par contre, je te trouve très embotté. Très embotté. Non, mais sans déconner. Je te le dis, non, mais franchement, ouais. Je te trouve très embotté. Il a fait une nouvelle barbe. C'est un métro sexuel.
1: Ah, voilà.
3: Ouais, c'est pas un métro, même. C'est un tramway sexuel.
4: Un RERB sexuel.
3: C'est oui, Fabien.
1: Est-ce que c'est pas un lit? On peut dormir en business, non? C'est pas ça?
3: Ouais, non, c'est pas ça.
1: Un lit pour dormir?
3: Pas ça. En fait, tu t'allonges en business, hein, quoi qu'il arrive. Hein. Moi, j'ai passé des vacances avec une hôtesse de l'air.
1: Oh.
3: Bah, elle nous a raconté des trucs de fou. Ah. Non, mais c'est vrai.
1: C'est-à-dire?
3: Enfin, elle m'a raconté des trucs fous, mais je vous les raconterai tout à l'heure. Pour l'instant, on joue. Ah, et Jordan, est-ce que t'as une proposition?
4: Mais oui, est-ce que c'est pas parce qu'il y a des gens qui font des fois l'amour en business et c'est pas une histoire avec ça? Est-ce que c'est un rapport ou pas? Par non. exemple, je sais pas, les toilettes
3: pas
4: ou
3: du tout. Pas
4: la
3: du
4: distribution
3: tout.
4: De
3: T'as déjà fait l'amour dans l'avion, toi? Hum?
4: Alors, on m'a proposé.
3: Non, mais qui t'a proposé?
4: Mais la
3: non,
4: personne
3: mais...
4: était.
3: Non, mais arrête de dire des conneries. Qui t'a proposé? Il y a un mec qui l'a arrêté avec un chariot. Sacré, je suis clé ou ma teub?
4: Je suis pas
5: convaincu. C'est vrai.
3: Non, mais
4: déjà, sucré, salé ou
5: mousse bouc? Je suis origine, on m'a proposé.
7: Non, mais l'autre,
5: on m'a proposé.
4: Ben, on se reconnaît, sachez qu'on se reconnaît entre nous et que j'ai eu des regards.
3: Bah, arrête un peu.
4: Mais je vous jure que c'est vrai.
3: Allez, Patricia, on a une eau gazeuse et un zbouk en 4D. Je te le dis, oui. Bah, je te le dis. Je te le dis, Patricia, c'est en 4D.
4: C'est ça, l'esprit bien, pour un
3: c'est comme ça. Les gars, à ce rythme-là, on va faire une question sur les 2 heures.
4: Mais je vous dis, j'avais eu des signes intercepteurs de la personne.
3: Quoi?
4: La personne m'avait fait comprendre. On se reconnaît entre nous.
3: Mais comment dire?
4: Par exemple, si Raymond est de la jaquette, comme moi,
3: oui,
4: et qu'il est steward,
3: ouais.
4: Bon, il va me faire un cladeau, il va me faire un, voyez, un truc avec la bouche ou machin, que je vais comprendre qui va faire quoi dans les toilettes.
3: Bah, arrête un peu,
4: mais je vous jure, mais je vous emmènerai dans le marais.
3: Non, mais si.
4: Ah, bah si.
3: Je respecte.
4: Faut pas mourir con, hein.
3: Non, mais là, je t'inquiète.
4: Mais j'ai compris qu'il fallait que j'aille le rejoindre et c'était gagné l'histoire, hein. Alors, ça aurait été un truc tranquille, hein. Évidemment, on n'allait pas démonter
3: l'avion. T'as pris quand même ta petite eau gazeuse, c'était cacahuète. Reste avec nous sur Fun Radio. On va rajouter 2 minutes. À ce rythme-là, on va faire une question par émission. La question, elle est simple. La compagnie Air France a dû fermer cet été l'un de ses services premium destinés aux passagers de la classe business. Lequel? Vous allez voir, c'est un truc de fou. Je ne savais pas que ça existait. Reste avec nous sur Fun Radio. C'est Cyril Lagnage jusqu'à 18h. Oh là, on est bien là. Ah ouais, c'est David Guetta. Il est avec Sia. Franchement, Dieu bénisse, elle a bien réussi. Hein. À quoi elle fait du son, elle fait des meubles. Allez, reste avec nous sur Fun Radio.

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1: On est ensemble jusqu'à 18h les chéris, qu'est-ce qu'on est content de vous retrouver sur Fun Radio. On sera tous les jours avec vous, 16h, 18h du lundi au vendredi les chéris, avec les merguez qui sont avec nous. Il y a Raymond, il y a Polska, il y a Kusmi que vous allez apprendre à connaître. Moi j'ai appris à le connaître et vraiment je suis pas sûr de vouloir le revoir. Il y a Jordan Deluxe, il y a Fabien Delette et Bonjour. Il y a notre chipo Chana Lousteau.
2: Bonjour.
1: Merci. Ça va Chana?
2: Ça va et toi?
1: Très bien. Ça te fait plaisir de voir des merguez?
2: Ah bah j'adore les merguez. Merci.
1: Et on est avec Victor, notre auditeur sur Fun Radio. Il a 22 ans. Il va produire du dioxyde de titane.
3: Ouais.
1: Je sais pas dans quel but, mais bon, si c'est son kiff. C'est son kiff. Laisse-le. Il y a des mecs qui font du fromage, des mecs qui font du vin, il y a des mecs qui font du dioxyde de titane. Si c'est son kiff, laisse-le sans déconner.
4: Ça sert à quoi?
1: Mais pourquoi tu le fais chier? Laisse-le. Victor, ça sert à quoi?
2: C'est vrai.
5: Ça sert à, par exemple, donner la couleur un peu plus blanche à des tissus, à du caoutchouc, à de la peinture. C'est utile en vrai.
1: Ah, mais t'en as utilisé sur Jordan Deluxe alors? Sans déconner, là, c'est pas mal. C'est pas mal. Très bien. Mais c'est important. Mais ça, si c'est ta passion, c'est ta passion. Non, mais tu joues pour 6 mois de restaurant, valeur 480 euros sur Fun Radio. C'est un très beau cadeau, hein, les chéris. Donc attention, je rappelle la question à nos merguez. La compagnie Air France a dû fermer cet été l'un de ses services premium destinés aux passagers de la classe business. Lequel? Je vais rajouter 2 minutes. Vous avez 2 minutes pour trouver, pour faire gagner peut-être le cadeau à Victor. D'accord, les chéris?
6: Oui.
1: Attention, c'est reparti.
7: Est-ce que c'est un service genre massage?
6: Oh, purée, j'ai
1: massage. Non, mais c'est pas loin. Bien-être.
6: C'est un service bien-être.
1: Oui, c'est un bien-être. Polska, t'as pas une idée?
8: J'ai pas forcément compris la question.
1: T'as surtout pas forcément compris ce que tu foutais là. Ça ne manquait pas Polska, hein, qui sera notre Miss Météo tous les soirs.
6: Ouais.
1: Ce soir. Hein. Ouais, elle a tout appris, elle connaît toute la météo, nous donnera la météo tous les soirs. Sinon, je te réexplique la question. La compagnie Air France, tu connais Air France, t'as déjà pris l'avion?
8: Oui.
1: Ouais. Ils ont fermé cet été un de ces services premium. Ils avaient un service vraiment premium pour les gens qui mettaient beaucoup d'argent et qui prenaient des places. Elle s'appelle la première. Non. Destiné donc aux passagers de la classe business. Lequel, à ton avis? Il y avait un service qui était incroyable.
8: L'alcool à volonté?
1: Non, l'alcool à volonté.
3: C'est pas un service.
1: Non, c'est pas un service. Non. Non, ma chérie. Mais on te reparle dans une petite minute.
8: Allez,
1: salut. Alors, non, c'est vrai, c'est du bien-être.
6: Ah oui.
1: Je ne savais pas qu'il y avait ça. C'est un truc énorme.
6: Est-ce que c'est quelque chose que toi, Cyril, tu apprécies faire?
1: Non, pas du tout.
3: Ah, je déteste le sauna. Il n'y a plus de sauna.
6: Il n'y a pas de sauna.
1: Qu'est-ce que t'as dit?
6: Mais c'est pas possible.
3: Il n'y a plus de sauna dans le
7: les avions.
6: Non.
1: Attends, s'il vous plaît. Raymond Abou, on l'a traité de merguez.
3: Je connais trop par cœur.
1: Le sauna du salon business Air France a été supprimé.
3: Non,
1: bravo.
3: Non, Raymond.
1: Ah, mais Raymond,
3: tu vas au resto.
1: Ah ouais, non, mais comment t'as fait pour trouver?

0: parce que t'as dit bien-être. Donc j'ai dit bien-être, si c'est pas le massage, il reste le hammam, le sauna.
1: Mais il y a des saunas dans les avions, Air France.
2: Non, non, non,
1: dans les soutes. Dans les soutes.
3: Mais c'était con, tu crois que, mec. Mais sans déconner, c'est pas possible.
1: De quoi, alors?
3: Mais tu crois que le gars, il arrive, attention, il y a le truc qui s'allume. Je vous rappelle qu'en décollage et en atterrissage, pas de sauna, les gars. Non, mais tu crois quoi? Tu crois qu'à l'arrière de l'avion, il y a un sauna, il y a des mecs avec une serviette en slip?
1: Le salon business d'Air France, c'est bien l'avion. C'est bien la première de l'Air France.
2: Oui, l'aéroport. Il y a les salons business.
1: Il y a les salons business.
3: Non, mais qui est con, mais qui est con.
4: Le sens noble du terme.
3: Mais bravo à Raymond Abou. Bravo, bravo, applaudissements pour lui.
4: Pourquoi ils ont arrêté ce sauna?
3: C'est la première bonne réponse de la saison et elle est donnée par Raymond.
4: Bravo,
3: c'est
4: la dernière.
3: Attention, tu vas. À ce rythme-là, tu vas quitter les merguez. Victor, magnifique. Hein. Grâce à Raymond, tu gagnes 6 mois de restaurant. C'est un cadeau de dingue. 6 mois de resto chez le spécialiste du burger. Tu vas pouvoir te régaler pendant 6 mois, mon chéri.
5: Merci beaucoup. Merci Raymond, c'est trop fort.
4: Bah, de rien.
3: Bah, il est fort. Attends, il est fort. Hein. Il est très fort. On te fait des gros bisous, Victor. Merci d'avoir été avec nous et on t'envoie du dioxyde de titane.
5: Wow. Ah, c'est gentil, merci.
3: Ok, c'est pour nous. C'est cadeau, ça nous fait plaisir. Si on en a sur nous, on t'en passera. Non, mais c'est vrai. D'après le responsable du salon, donc certains passagers auraient utilisé le sauna pour se donner des rendez-vous coquins.
4: Oh.
1: Étonnant. Ouais.
3: La direction d'Air France a décidé temporairement de fermer le sauna. Situé au terminal 2, E2E de l'aéroport de Paris-Charles de Gaulle.
4: C'est une adresse quand même. Si on veut se retrouver là-bas avec Jordan.
0: Il est fermé, fermé là. Ou c'est pour
3: eux? Fermé,
4: fermé.
3: Ce lieu doit rester réservé un moment de détente et non un endroit pour des comportements inappropriés. Vous kiffez le sauna, moi? Pas du tout.
0: Moi j'aime bien, moi.
3: Je kiffe pas du tout le sauna, moi. Il fait chaud, tu transpires.
1: Mais oui. C'est l'intérêt du truc, c'est comme hammam.
3: Merci.
1: Mais avec des
3: tu fais un très bon début de saison, Jordan Deluxe. Hein.
1: Merci beaucoup.
4: Non, mais vraiment. Non, mais je suis d'accord avec toi. Moi, déjà, le sauna, je trouve ça trop chaud. Et faire des rencontres dans un sauna, c'est encore pire. Transpirant et tout, je comprends pas le plaisir.
0: Comment tu vas faire? Déjà, tu transpires déjà quand t'es pas dans un sauna. Et en plus, il faut aller dans un sauna. Mais c'est bien quand tu veux perdre du poids très vite. Un jockey ou un boxeur, par exemple. Il a une compétition dans 2 jours. Et il faut qu'il perde 1 kilo. Il va directement dans un sauna, même le matin même. Il peut perdre 1 kilo. Tu peux perdre 1,5 kg dans un sauna.
3: On peut installer un sauna là dans le studio. Moi si c'est ça, je vais faire l'émission dans un sauna.
0: T'as des saunas à 85-90 degrés. Tu restes dedans pendant 20 minutes. Tu fais plusieurs sessions, sessions de 15-20 minutes. Tu peux perdre 1,5 kg, 2 kilos.
1: En une journée
0: sur la balance. Mais bien sûr. Monte sur la balance pour être pesé à la boxe. Tu passes.
4: Ah bon,
0: t'as perdu en eau en fait.
1: Et le sauna chinois aussi qui est extraordinaire. Je sais pas si
3: c'est quoi. Ah mais faut pas sortir sa baguette.
4: C'est quoi ça?
1: Sauna chinois, vous rentrez à l'intérieur, c'est comme une espèce de grosse opercule, comme une navette spatiale, et on vous enferme à l'intérieur. Je l'avais fait, moi, on m'avait oublié dedans. Et donc du coup, et vous avez des grosses LED roses et bleues, et vous foutez comme ça.
4: C'est pas le même type de salon, Cyril. Je pense qu'il se trompe. Si je peux me permettre.
3: T'es sûr que c'était des LED? Oui.
4: Je vois ce qu'il veut dire, c'est pas la même chose.
1: Bleu, non. Si, c'est un truc chinois.
4: Non, les salons de massage chinois, c'est pas tout à fait pareil.
1: Et t'as juste la tête qui sort.
3: Oui. Ah ouais. Bon, c'est tout ce qu'on veut voir. Ah. On va pas se raconter l'histoire, t'emmerde pas. T'aimes bien faire du sauna, Polska?
2: Ah non, tu transpires, tu pues, je vois pas l'intérêt.
3: En tout cas, t'as l'air de bonne humeur, toi.
1: Sacrée rentrée.
3: Non, mais franchement, Shana, t'aimes pas, toi, le sauna?
2: Je suis pas comme une folle. Ouais. Sauf s'il fait très froid. Je rentre, je me réchauffe et je ressors. Ouais, mais j'aime pas rester longtemps transpirer et tout, j'aime pas.
3: Elle déteste transpirer. Bah ouais, mais c'est une chipo.
1: Ah mais vous avez fait un truc cet été, j'ai vu. Vous êtes rentré dans un truc très très froid.
3: Ouais, c'est vrai.
1: À moins 100 degrés ou je ne sais quoi.
3: Oui, ça. 110 degrés, moins 110 degrés.
1: Moins 110 degrés.
3: Pas mal. Ah, il paraît que ça te fait maigrir aussi.
1: Ah bah oui, puis ça fait tout maigrir.
3: Ouais, par contre, je suis ressorti, j'avais un stalactite à la place.
1: Tu m'étonnes.
3: Je vous le dis.
0: C'est les glaouis là-bas. Il est revenu sans les glaouis, 70 degrés.
3: Ah bah je peux te le dire. Et il y avait une meuf, elle me faisait des signes en plus comme ça derrière la vitre. Elle dansait et tout, c'est vrai.
1: C'était dans la formule.
3: Ouais, c'était la formule. Reste avec nous sur Fun Radio dans un instant. Tiens, j'aurai une autre question à vous poser. Je vais vous poser une question. C'est une étude qui a été faite. Qu'est-ce qui pourrait renforcer le couple? Et vous allez voir, c'est étonnant. Qu'est-ce qui pourrait renforcer le couple? C'est une étude très sérieuse. Moi non, mais j'ai pas envie de rentrer là-dedans. Restez avec nous sur Fun Radio. À tout de suite, c'est Cyril Hanouna jusqu'à 18h.
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1: On est vraiment très très très content de vous retrouver les chéris sur Fun Radio. 16h, 18h, c'est Cyril Hanouna et les Merguez, les chéris bien entendu. Si vous voulez jouer avec nous, vous envoyez Cyril, c'est YRL au 74 900. 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Il est 16h45, on a déjà un quart d'heure de retard sur le talon. D'ailleurs, on va le décaler à 16h45, le coup de fil de Jordan Deluxe, parce que.
2: Ah, c'est moi le talent?
1: Je comprends que tu ne te sois pas reconnu.
3: C'est pas senti concerné.
1: Jordan Deluxe, on s'est rendu compte en fin de saison dernière, il avait un talent incroyable pour les canulars.
4: Ouais,
1: on n'a jamais vu quelqu'un être aussi peu drôle. Sur du canular. C'est-à-dire que c'est tellement peu drôle qu'en fait, que ça en devient très drôle.
4: C'est drôle.
2: Ouais, c'est ça.
1: Et donc, Jordan Deluxe, il nous a dit, j'ai fait 8 ans de canular sur une autre année. Je suis un monstre. C'est comme ça qu'il nous l'a vendu sur Fun Radio. Et donc, tant qu'il ne sera pas drôle, sachez qu'il fera un canular tous les jours, voire deux.
2: Attends,
1: normalement, tu devrais être drôle. Normalement, là, ce soir, aujourd'hui, c'est terminé.
4: Tu l'as fait 8 ans.
1: Ah oui, Paul Skas, qu'est-ce que t'en penses? Est-ce que t'as déjà fait ces canulars, toi, en privé? Parce que je sais que vous voyez beaucoup.
3: Non, je sais pas de quoi vous parlez.
1: C'est prank, tout ça, tu sais pas?
3: C'est une face cachée?
2: J'ai des vannes, des fois, de temps en temps.
3: Ah non, c'est pas drôle, alors, Jordan.
1: Est-ce que tu trouves Jordan drôle?
3: À sa manière.
1: C'est-à-dire?
2: C'est quoi ma manière?
1: C'est-à-dire, c'est contre sa volonté.
3: En fait, Jordan, on rigole pas avec lui, on rigole de lui.
5: Ouais, c'est ça.
3: On se fout de sa gueule, en fait.
1: Ça c'est moche. Alors là,
2: c'est sympathique.
1: Ça c'est moche.
2: C'est ton ami, ça. C'est son ami.
1: Attends, c'est ton ami, ça. C'est ta meilleure amie. T'es tout le temps fou avec elle.
2: Elle fait partie de mes meilleures amies. Ouais. Je suis pas inquiet.
1: Moi, je rigole avec toi.
2: Bien sûr.
1: Merci. Voilà.
2: Merci.
1: Bah, dis-lui que non, mais tu t'arrêtes cette relation.
2: Mais non, mais t'es dingue, quoi. T'es folle.
1: Non, mais t'arrêtes cette relation.
2: Je suis pas prêt de refaire une boîte avec toi.
1: Tu stops avec elle. Ouais, il y a quand même 2000 euros à gagner.
4: On les boîtes ensemble le week-end.
2: On va réfléchir.
1: Mets l'amitié de côté, va.
3: On s'en fout.
1: Allez, Jordan Deluxe. Fabien, est-ce que tu peux donner le scénar à Jordan Deluxe?
4: Alors, au début, on avait dit tu feras ce que tu veux, et puis finalement, on va quand même t'aiguiller parce que voilà, on va te tester. Aujourd'hui, je sais pas si tu le sais, il y a Céline Dion qui vient d'arriver à Paris.
1: Ah, on aura toutes les infos. Ouais.
4: Très célèbre. Et tu vas appeler cet hôtel, tu fais ce que tu veux, tu sais juste que Céline Dion est dedans.
1: Et là, laisse parler ton talent.
2: L'accent canadien.
1: Oui, t'inquiète pas. Allez, vas-y.
4: Ça va venir tout seul, je pense.
1: Ça va venir tout seul. Tu sais. Pas mal. C'est
2: Jazzy trompette.
1: Jazzy trompette, exact.
6: Le Royal Montsera Fels Paridea. Bonjour. Comment puis-je vous aider?
7: Madame Jason Duralex. Je travaille pour les marques Duralex, c'est-à-dire au Québec. Je vous appelle parce que je devrais faire un petit test avec Madame Dion. Pour vous savez qu'on avait des petits problèmes avec les Duralex, c'est-à-dire que des fois ça casse parce que le téléphone, qu'est-ce qui se passe, le téléphone là, qu'est-ce qui se passe, vous m'entendez toujours, madame?
1: Mais arrête, tu parles trop il faut que tu la laisses parler.
3: C'est des tunnels.
2: Essaye de faire des canulars sans parler.
1: Mais j'ai jamais vu une banane. C'est une merguez. C'est vraiment, c'est une guesmer. Mais comme on l'a jamais vu.
2: Respire.
3: Non mais attends.
1: On la refait.
3: C'est l'accent qui est dégueulasse.
1: Appelez quelqu'un d'autre.
4: La même personne, il a pu avoir un tunnel.
1: Non.
4: Cyril, quand même.
1: Allez, rappelez la même personne.
4: Il y a Céline Dion qui est dans l'hôtel.
1: Mais laisse-la parler. Voilà.
4: Bonjour déjà.
1: Mais qui, c'est pas possible.
4: Jordan Duralex.
1: Jordan Duralex.
2: C'est pour les verres. Vous connaissez les verres?
1: Oui,
2: vous allez voir parce que j'en ai dans la jojote. Hein.
4: Parce qu'il croit que Toluc, c'est dans la jojote.
1: Ah oui. C'est une doudoune, la jojote. Alors, à mon avis, on peut te répondre.
6: Le Royal Montsera, Fels Paridea, bonjour. Comment puis-je vous aider?
7: Une fois de Jason Duralex, madame, je voulais savoir si vous pouviez me passer Madame Dion, s'il vous plaît, pour un test qu'on doit faire, qu'on a vu avec les producteurs.
6: Pourriez-vous répéter, s'il vous plaît?
7: Jason Duralex, j'aimerais savoir si vous pourriez me passer la chambre de Madame Dion pour un test qu'on a vu avec le producteur, s'il vous plaît. Duralex, les verres. Les petites vertes, les verrines, tout en verre. Que ça casse pas, que c'est incassable. S'il vous plaît, je suis en attente.
6: Pourriez-vous répéter, s'il vous plaît?
7: Jason une troisième fois, Duralex, je travaille dans l'entreprise Duralex, représentant au Québec. Pourriez-vous me passer la chambre de Madame Dion, s'il vous plaît? Ce but avec le producteur.
6: Pourriez-vous répéter, s'il vous plaît?
7: Ben, écoutez, ça fait quatre fois que je vous répète, c'est quoi, un début d'Alzheimer? Bon. Je dis que c'est vu avec Madame Dion. Pourriez-vous me passer, s'il vous plaît, une fois, deux fois, trois fois, quatre fois, cinq fois, la chambre de Madame Dion pour le test du Rolex, que c'est prévu avec le producteur? C'est pas possible, ça. Je vais appeler Odette Dion, hein. Que ça continue. Allô?
6: Pourriez-vous répéter, s'il vous plaît?
7: Non, mais madame, écoutez, c'est pas possible! Ça fait six fois maintenant! Ça fait six fois que vous me faites le répète! Ben quand même, je suis Jenan Duralex, je l'appelle pour faire le test des verres. Elle chante, elle doit chanter, elle doit chanter son titre à l'album Yourself et on doit voir si le verre casse. Si le verre casse. Alors là, et là, est-ce que je vous ai impressionné?
5: Non.
7: Quelle rentrée incroyable! Bravo, Jordan!
1: Non, c'est catastrophique.
7: Non, voilà.
1: Mais non, mais pourquoi tu dis toujours la même phrase?
7: Mais elle nous demande de répéter!
8: C'est le seul mec qui fait un canular. La dame se fout de la gueule du dernier canular.
2: La dame est plus drôle que lui.
8: C'est vrai le problème.
7: C'est vrai que la dame est plus drôle que lui.
1: Elle est très drôle. Elle est très drôle. J'aimerais bien qu'on la rappelle. Dans un instant.
4: Faut nous excuser déjà.
1: Non, problème, mais je vais l'appeler parce que je pense qu'elle a compris le bail, mais elle était très drôle.
7: Ouais,
1: ah, franchement, elle était très drôle. Comment elle s'appelait déjà?
4: Léa.
7: Et moi, moi, je vous ai une note sur 1 à 10 pour.
4: Ah, on peut mettre des notes.
1: Alors, franchement, je mets 1.
4: Ouais, sur 10
8: 1,5.
1: Sur le cas
3: 6.
7: Ah, oh!
1: Ah, elle veut remonter la
8: balle.
2: Je mets 7, mais uniquement pour la dame au téléphone. Tout pour Léa. Voilà.
1: Bravo, Cosmi. Fabien.
4: Moi, je lui mets un 2 d'encouragement.
7: Ah, Chana.
1: Chana.
3: Et moi, je lui mets 5 parce que c'est quand même nettement mieux que cet été. Hein.
4: Ah, alors là, ça commence.
8: On est parti aussi.
3: Bah ouais, on est parti de très loin.
1: Si on part comme ça.
4: Si on est satisfait de ça.
1: Si on est satisfait de ça, les gars. Franchement.
7: Quelle belle rentrée.
1: Bravo. Bravo. Allez, merci. Les chéris. Tiens, j'ai une question à vous poser dans un instant. On aura Jonathan aussi en ligne, un auditeur téléconseiller à Saint-Étienne. Je vais vous parler d'une étude. Qu'est-ce qui aurait renforcé le couple de 70% des Français qui l'ont vécu? Vous allez nous dire ça dans un instant et vous allez voir, c'est assez étonnant. Oh, ça, putain. C'est le meilleur son du moment. C'est le son de l'été. Hein. On est d'accord, c'est le son de l'été.
4: Ah oui.
1: Talk to you.
2: Oh là là, très bon.
1: Qu'est-ce que c'est fort ça. Je pourrais l'écouter toute la journée. On l'écoute sur Fun Radio. C'est Cyril Hanouna, on est ensemble jusqu'à 18h. Restez avec nous sur Fun Radio.

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1: Merci d'être avec nous sur Fun Radio. 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Sur Fun Radio, vous nous réclamez déjà un deuxième canular de Jordan. Ah ouais. Il y en aura un aux alentours de 17h45, les chéris. Ne vous inquiétez pas. C'est devenu un tube. Oh bah oui, c'est fou comme la médiocrité.
2: Peut
1: parfois être valorisé. Non, mais c'est fou. Bah, j'aime beaucoup. Bravo. En tout cas, applaudissements pour lui.
3: Bravo.
1: Il se bat. Et pour l'instant, je vous le dis, il nous fait le show.
4: Je vous ai attendu tout l'été. Je suis content d'être là.
1: C'est Cyril Hanouna et les Merguez jusqu'à 18h, les chéris. Et on a Jonathan qui est avec nous. Salut John.
5: Salut Cyril, salut Chano, salut les Merguez.
6: Salut.
1: Merci John, merci d'être avec nous. T'es téléconseiller.
5: Ouais, c'est ça.
1: Dans quoi, mon chéri?
5: Tu sais, les cartes dans les magasins, tu sais, les cartes de fidélité. Tout ça.
1: Ah, carte de fidélité, c'est la carte préférée de Raymond.
2: Il l'utilise pas souvent pourtant.
1: Schmitt, tu sors des bonnes vannes. Hein.
7: Ouais, merci. Très fort.
1: Des vannes de 2003, mais tu sors des bonnes vannes.
2: Bah, pas mal.
1: Mais j'aime bien. J'aime beaucoup. Il fait une très belle entrée, lui. Hein.
2: Pour la fidélité en couple.
1: Il est mal, celui-là. Jordan, concentre-toi sur tes canulars.
8: Faut pas tourner.
1: Merci. Jonathan, tu vas pouvoir gagner un très beau cadeau. T'es en couple, t'es comment, toi?
5: Célibataire.
1: Ah, tu recherches quoi? C'est quoi ton style de meuf?
5: Tout, hein. Franchement, j'ai pas vraiment
1: tout,
5: de style.
1: Tout,
5: hein,
1: tout.
5: Pas non plus des dinosaures, mais voilà quoi. Tu vois, des.
1: Ouais.
5: Pas trop jeune, pas trop vieux, entre les deux.
1: D'accord. Tu cherches, tu cherches entre les deux.
5: En tout cas, ça fait plaisir de te revoir. J'ai remis l'électricité dans ma radio et ce soir dans ma télé parce que
1: T'es un amour. T'es un amour, John. On sera de retour en télé aussi dans quelques instants. Combat avec le robot en début d'émission. Wow. Je sais que celui qui est le plus inquiet de ce combat, c'est Raymond. Il a très très peur. Il a très très peur et c'est là que je vois que je suis vraiment son ami parce qu'il est vraiment en stress. Il est en stress toutes les vacances. Voilà. Et bien entendu, vous allez voir, il y aura des nombreuses surprises. Ça va être un truc de fond. On sera en direct, bien entendu. Merci en tout cas, John, d'être avec nous.
5: Merci.
1: John, qu'est-ce qui te ferait plaisir comme cadeau? Je te dis ce qu'on a. J'ai un coffret cosmétique, ou bien un robot aspirateur, ou bien j'ai quoi en stock là? J'ai deux entrées dans un super parc aquatique. Ça, je peux te les rajouter, ça. Je peux te les mettre, ça, déjà. Ça, je peux te les mettre.
5: Okay.
1: Parce que ça, j'en ai en stock, ça.
2: Commercial.
1: Tu veux pas un robot aspirateur laveur connecté? C'est très fort, ça.
5: Si, si tu veux.
1: Valeur de 199,99 €. On arrondit à 200. On arrondit à 200.
8: C'est généreux.
1: C'est très simple. Ils ont 2 minutes pour trouver la réponse à ma question. Je rappelle que les Merguez jouent tous ensemble. Ils ont 2 minutes. Et bien sûr, Chana Lousteau, notre chipot, vous donnera la réponse. Attention, d'après une étude, qu'est-ce qui aurait renforcé le couple de 70% des Français qui l'ont vécu? C'est-à-dire qu'ils ont fait un truc, et derrière, leur couple, il est reparti.
2: La rupture.
1: La rupture, non. Fabien.
8: Monter un meuble ensemble.
1: Monter un meuble
8: ensemble.
1: C'est
8: très dur, ça.
1: Mais
8: si tu le fais, ça renforce.
1: Ça aurait pu.
2: Ah oui, je vois ce que tu...
1: Quoi? Non, mais sérieux, ça aurait pu.
8: Une activité de couple, tu vois, qui renforce.
1: Ah ouais? T'as fait quoi, toi, en couple avec ta meuf, là, dernièrement?
8: Peu de choses.
1: À part partir en vacances en
8: meuble. On s'est appelé.
1: Monter un meuble. T'as déjà monté un meuble avec ta meuf?
8: Ouais.
1: C'est vrai?
8: Mais elle m'engueule trop. Donc, j'ai arrêté.
1: Mais tu me diras quand t'as de l'engueule pas.
7: C'est ça, en fait. C'est ce qu'elle engueule pas.
1: Posca. C'est quoi, toi?
7: Copuler.
1: Copuler, c'est-à-dire?
9: C'est ce que tu fais normalement.
8: Oui. Ça c'est logique.
9: Ouais. Normalement, c'est
8: donc ça renforce.
1: T'es comment au niveau de la rentrée, Franchement, tu te sens comment? Si tu veux mettre une note de 1 à 10 à ta rentrée, tu mettrais combien?
7: 6.
1: Comme Jordan.
2: 7.
1: T'es content de nous voir quand même?
7: Bah oui, vous avez tous manqué.
1: Non, c'est vrai?
7: Oui.
1: Ah, ça me fait plaisir, franchement.
7: Sauf Fabien.
8: Ça fait plaisir également.
1: Alors, d'après une étude, qu'est-ce qui aurait renforcé le couple de 70% des Français qui l'ont vécu? Vous jouez avec nous sur Fun Radio, bien entendu. Cosmi.
4: Cuisiner ensemble.
1: Non. Raymond.
10: L'adultère.
1: Oh.
2: Non.
1: Attends, qu'est-ce que tu veux dire par là? qu'est-ce que tu veux dire par ligne?
9: La tromperie.
1: Quoi? Qu'est-ce que tu es en train de dire? Donc attends, explique-nous.
9: Arrête, tu me charries.
1: Pour toi, non, explique-nous. Explique-nous.
9: De se tromper, en fait. Chacun est parti faire ses bails à droite à gauche et ça les a renforcés.
1: Quoi, vraiment? Ça t'est déjà arrivé, toi, ça?
9: Non, moi, ça m'est pas arrivé. Ou je suis pas au courant.
8: Pourquoi j'y ai pensé?
9: Mais parce que. Arrêtez, vous me charriez, là.
1: Chana, j'aimerais que tu donnes la bonne réponse.
3: Eh bien, en fait, 70% des partenaires infidèles ont considéré que ça avait renforcé leur couple après la crise.
1: Bravo,
2: quel génie!
8: C'est du vécu!
9: Vous êtes en train de me prancher!
1: Non, je te jure.
9: Faites voir les deux réponses de Sona de tout à l'heure.
1: Les mecs, deux questions, deux bonnes réponses de Raymond.
3: Tu vas me rejoindre, Raymond.
1: Tu vas passer Chipo. Non, mais Jonathan, tu peux dire merci à Raymond, c'est un monstre.
5: Sans merci déconner. Raymond, merci toute l'équipe. Merci Raymond, c'est un monstre.
1: C'est la bonne réponse, il n'y croit pas. C'est la bonne réponse.
2: Oui, c'est bizarre avant l'émission, tu me disais l'infidélité, ça.
5: Raymond, c'est une merguez royale.
1: Voilà, merci.
2: Ça, c'est beau.
1: Pour l'instant, c'est la merguez royale, hein, ça c'est sûr. Ah ouais. C'est la merguez des merguez, c'est sûr. Je vois pas quand vous allez le déloger. Hein. Non mais Raymond, c'est très très fort.
8: Maîtrise de sujet.
9: Je te connais tellement.
8: Alors arrange-toi avec Cyril alors.
9: Je connais tellement Cyril Hanouna que ça se trouve il est en train de me faire mousser de. J'attends. Il y a pas un troisième jeu.
1: Bien sûr.
9: Je crois pas.
1: Si, bien sûr qu'il y aura d'autres questions.
9: Chaque fois que je vais dire un truc, ça va être la bonne réponse.
1: Est-ce que vous êtes d'accord avec cette étude? Tiens, Polska.
7: Bah moi j'avais un peu raison parce que j'ai dit copuler mais pas avec qui.
1: D'accord.
7: Ah, j'étais un peu dans le délire de Raymond.
1: D'accord. Ça va toi sinon? Le moral. Ça va le moral, tout va bien?
7: Ça va. Hein,
1: merci Polska. Tu te prépares pour la suite, pour la saison?
7: Bah, je suis déjà préparée là.
1: T'as une grosse saison, hein. Radio, télé.
7: C'est vrai.
1: J'ai vu que t'avais
7: je
1: un.
7: Travaille beaucoup.
1: T'étais en tournée hier avec.
9: En tournée.
1: Ouais, parce qu'elle elle a un nouveau mec, on a vu.
9: Ouais.
1: C'est un secret pour personne.
9: J'en ai entendu parler.
1: Non, mais je l'ai vu.
7: T'as vu quoi exactement?
1: Tu le suis. Bah, non, mais les mecs. Oh,
2: ah, moi, je sais pas, je suis au courant.
3: C'est l'actu, hein.
1: Je vis avec mon monde. Non, mais c'est vrai.
7: J'étais à Bordeaux et à Dijon.
1: Quoi? Ah ouais, avec ton mec.
7: Le même week-end? Mon ami.
1: Ton ami. Alors. Non, mais on le passe pas sur Fun Radio. Ouais.
7: Pourquoi?
1: Bah non, je sais pas, c'est pas dance.
7: Bah ouais. Si.
1: Non.
8: Tu fais quoi comme style?
7: Du rap.
1: Du rap, ouais.
9: Ah, du peu rap.
1: On passe pas.
7: Il adore du rap. Hein.
8: Ouais. Ah, c'est lui.
1: Ah ouais.
8: Et comme elle rappe dans les fringues.
1: Je l'ai vu en concert. Il est beau. Il est très beau et puis il met toujours un sac à dos en concert. Ouais. Au cas où il y a un contrôle surprise.
2: Il a une demi-feuille derrière.
1: Non, elle remet le son. Le mec d'un mec de Polska l'a rappelé comme ça. Oh, stop! Prenez une demi-feuille! Il a toujours un sac à dos au cas où il y a un contrôle d'histoire géo, un bail comme ça. Non, mais j'aime beaucoup ses sons. C'est que, alors d'ailleurs, ce soir, je mettrai son son à la télé.
8: C'est gentil.
1: Faire des tournées. J'aime beaucoup son son. Ouais. Voilà. Non, mais c'est vrai. Franchement, on l'embrasse.
7: Je pensais pas que c'était ton style.
1: Bah si.
7: Ah ouais.
1: Bah si.
2: Bah si, j'aime bien ça.
1: Bien sûr que j'aime bien.
2: Il est très urbain. Il vit dans son monde.
1: Tu sais que je l'ai écouté hier dans la voiture.
7: Allez, genre.
1: Je te jure que c'est vrai. Ah voilà.
7: Bah ça m'étonne.
1: Eh bah ça t'étonne. Par contre, non mais c'est vrai. Et tu pourras lui dire si il pourra me prêter sa trousse au prochain coup. mais j'adore. Sans déconner. Voilà. Donc c'est pour ça que t'es fatigué. T'étais à Bordeaux ou à Dijon hier?
7: Bah j'ai fait les deux.
1: Non, hier, vous avez fait Bordeaux et Dijon.
7: Oui.
1: T'avais fait des belles journées, Dieu bénisse celui-là.
7: Ah oui, festival en ce moment.
1: Non, mais c'est dingue. Bon, bah écoute, voilà, t'as vu, on apprend des trucs aussi. Eh ouais, les chéris. Tiens, Chana, est-ce que toi, t'aimes bien ce truc-là de
8: quoi?
1: 70% des partenaires infidèles. Je pense pas que ça peut resserrer le couple.
7: Non, pas du tout. Non, pas du tout. Bon, vous avez peur parce que toi, oui.
8: Toi, Cyril, toi, t'en penses quoi, Cyril? Toi, personnellement.
1: Moi, les gars, moi, je suis pas là pour donner mon avis.
8: Ah ouais, d'accord.
7: C'est
1: je suis là pour amener l'émission d'un point A à un point A.
8: Si, Cyril, si, je dis bien si, ça t'arrivait ou ça t'était arrivé. Une infidélité. Est-ce que tu penses que ça aurait renforcé le couple, si t'es en couple ou pas, je sais pas. Tu penses que ça t'aurait aidé? Quoi?
1: De quoi? Mais qui est là? J'ai rien compris à ce sondage.
8: Moi je pense que les mecs qui répondent ça, pour une fois que t'as fait la bêtise, que t'es grillé,
1: bah, bien sûr.
8: Tu vas dire, écoute ma chérie, je vais dire un truc, j'ai fait ça pour renforcer notre couple.
1: Voilà.
8: Et ne me remercie pas.
2: Voilà. C'est comme suis-moi, je te suis et fuis-moi, je te fuis.
1: Ouais, bah toi, suis-moi. Dégage. Casse-toi et t'inquiète pas.
2: Et personne te suit.
1: Casse-toi, personne te suivra.
9: Te retourne pas.
1: Merci. Je voudrais remercier John d'avoir été avec nous, mon chéri.
6: Bah, merci à toi, Cyril, de m'avoir reçu sur Fun Radio. Et
1: c'est
6: merci
1: fou,
6: à
1: quoi. Ça nous fait vraiment plaisir. Je te fais d'énormes bisous et t'as gagné un magnifique cadeau, mon chéri. Comme je te l'ai dit, je t'offre un cadeau de fou. Tu repars avec un aspirateur. Ça, ce robot aspirateur va nettoyer toute ta maison. T'auras plus besoin de passer le balai. Tu vas voir,
6: merci,
1: et puis en plus, tu le laisses tout seul et il fait sa vie. Tu reviens deux heures après, il a une meuf. Il a avec une meuf sur le canapé. Il a fait tout le ménage.
6: Nickel, merci beaucoup.
1: T'inquiète pas, on te fait d'énormes bisous, mon chéri. Merci d'avoir été.
6: Merci, bisous.
1: Ah ouais. T'as ce que c'est, ça? Alibi. Pas le film.
10: Allez, Philippe Lachaud.
1: Avec la bande à Philippe.

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1: On est sur Fun Radio les chéris, on est ensemble jusqu'à 18h. 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Et dans un instant, il y aura le deuxième canular de Jordan de Luxe. Vous avez réclamé sur Fun Radio. Le premier était dingue, le deuxième sera fou. A tout de suite sur Fun Radio.
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1: Eh oui, c'est Cyril Hanouna et les Merguez, on est de retour les chéris après 2 mois de vacances. Alors là, on a eu le temps de se reposer, vous nous avez beaucoup manqué sur Fun Radio. On est de retour de 16h à 18h avec Cyril Hanouna, c'est moi là, en fait. Pour ceux qui me connaissent pas, c'est ma personne. Et les Merguez sont là, il y a Raymond Abou. Ouais. Alors Merguez, mais pas trop, hein, parce que là, depuis le début.
2: Incroyable.
1: Deux questions.
3: Elle est très forte.
1: Deux questions remportées par Raymond Abou. Oui, Raymond Abou, Merguez, mais pas trop. Polska, notre deuxième Merguez, ça va, ma Polska?
3: Moi, je suis une grosse Merguez et.
1: Il y a Cosmi. Alors, je vous le dis, c'est un garçon qui travaille à la radio depuis des années derrière. Et franchement, cet été, je pensais à lui et je me suis dit, il est drôle. Et pourquoi il serait pas un peu avec nous autour de la table? Et je suis très heureux de l'avoir.
2: Merci, c'est gentil.
1: Merci, mon chéri. Il a sorti 3 très bonnes vannes lors de la première heure. Première heure et demie. Non, mais c'est vrai, donc c'est pas mal. Voilà.
2: Bon début.
1: Franchement, t'as sorti plus de vannes que Jordan Deluxe en 2 ans. C'est magnifique. Jordan Deluxe qui a été exceptionnel.
2: Ah, merci.
1: Tout à l'heure. Il y aura un canular, deuxième canular de Jordan Deluxe à suivre. C'est un des plus drôles de France.
4: D'Europe,
1: même d'Europe.
5: Il m'a donné son scénario déjà dans l'oreille.
1: On l'aura dans un instant pour les auditeurs de Fun Radio. Hein, ne vendez pas la peau de l'ours, la peau de la moumoute avant de l'avoir retirée. Fabien Delettre, notre merguez également, est là, bien entendu, qui travaille, je sais pas dans quoi, mais on est content de le voir.
5: Avec toi à côté.
1: Et Shana Lousteau, qui n'est bien sûr pas une merguez, mais une chipo.
6: Bonjour.
1: Merci Shana.
6: Merci.
1: Tout va bien Shana?
6: Ça va et toi?
1: Vous êtes content d'être là?
6: Je suis très content.
1: Ah ouais, non, mais c'est vrai que je sais pas pourquoi je te vouvoie toi.
6: Bah oui. Ouais, moi, en plus, j'ai réussi à te tutoyer aujourd'hui.
1: Ouais, c'est génial.
6: Parce que l'année dernière, je t'ai vouvoyé.
1: Parce que dans la vie, on se vouvoie.
6: Tout le temps.
1: En fait, ouais, tout le temps.
5: Ah, comme les princes et les princesses.
1: Ouais. Ouais. Je te raconte comme ça.
5: Mais ils font ça, les princesses. La princesse de Kingerson, là, en Allemagne.
1: Est-ce que tu dis n'importe quoi, quoi.
5: Ou les aristocrates.
1: Mais qu'est-ce qu'il raconte? Il invente des villes, il invente des noms, mais qu'est-ce que tu dis?
5: Vous allez bien? Vous voulez faire l'amour? Des trucs comme ça. Ouais. Je trouve que c'est beau, ça raconte.
1: Moi, si je devais donner un vous, c'est est-ce que vous pouvez fermer votre gueule?
5: Il est poli, je te vouvoie.
1: Merci, je te vouvoie. Je suis poli, Jordan. Qui fait une très très belle entrée, Jordan.
6: Franchement,
1: Jordan, c'est sa meilleure entrée. Ah non, mais sans déconner, c'est sa meilleure entrée. J'espère qu'il va être aussi bon en télé.
5: Oula.
1: De toute façon, il sera bon en télé parce que rien que grâce à sa coiffure, on a déjà une demi-heure d'émission. Je l'ai épargné à la radio, je ne l'épargnerai pas en télé.
5: Mon Dieu.
1: Ah non, mais je vous le dis. Tiens, il y a San Francisco qui arrive dans un instant. Sound of Legend, j'adore. Enfin, ça arrive sur Fun Radio. Un mec qui veut prendre des billets pour San Francisco, il s'en sort pas apparemment. Il ne s'en sort pas. Il y a David qui est avec nous, qui veut jouer avec nous sur Fun Radio, et on aura une question. J'ai une question pour vous. Alors si c'est Raymond encore là,
5: non,
1: franchement,
5: non,
1: voilà. Alors là, si, j'adorerais que ce soit toi encore là. Si on fait Raymond nous fait un carton plein, ce serait dingue. On fait la question et après, bien entendu, il y aura le canular de Jordan Deluxe que vous attendez avec impatience. Il y a David qui est avec nous, ambulancier à Strasbourg. Salut David.
7: Salut Cyril, salut Shana, salut à toutes mes petites merguez.
1: Ah, salut David. Merci d'être avec nous David. T'habites à Strasbourg, j'aime beaucoup.
7: J'habite à Strasbourg et vous nous avez manqué pendant les 2 mois, hein, bordel. Oh ben,
1: t'as un amour, mon chéri, toi aussi tu nous as manqué. Je te le dis franchement, tu nous as beaucoup manqué, les auditeurs nous ont beaucoup manqué et on est tellement heureux de revenir. Moi j'en pouvais plus. Hein. Ah moi je te l'explique, au 15 juillet déjà, j'ai dit stop là, les conneries. Non. On a fait le 14 juillet, c'est bon là. On y va, les auditeurs nous attendent, Fun Radio nous attend, les mecs, on n'est pas là pour enfiler des perlouses. Hein. Non mais c'est bon, hein, je te le dis. Hein. Voilà, donc je suis très content de te retrouver David. T'as travaillé aujourd'hui? T'es ambulancier?
7: Je suis au travail là encore.
1: Ah t'es au travail? T'as personne dans l'ambulance parce que ça va secouer là.
7: Non, il y a personne dans l'ambulance, c'est moi qui régule en fait les véhicules.
1: Très bien. Moi aussi, c'est moi qui régule un petit peu les chroniqueurs. Hein. C'est pour ça que c'est un bordel pas possible.
2: Donc là, il régule rien. Là, il joue avec nous à la radio pendant que les mecs attendent les ambulances.
1: Mais oh, ça va. Non, mais il est devenu d'un chien. C'est bon.
5: 2-3 morts. Et alors,
1: comme disait Fabien, te caille pas le lèvre. Te caille pas le lait avec ça.
5: C'est vrai, elle veut tout dire cette expression.
1: Non,
5: te caille pas le lait, mon Raymond. Ouais.
1: Non mais te caille pas le lait, non mais on est prêt. Tu te cailles le lait pour rien, on est connu.
2: Voilà. Bon, c'est allez. Pas parce qu'on est dans une ambulance qu'on a forcément besoin d'un soin rapide, tu vois.
1: Excuse-moi, Cosmic.
2: J'ai essayé un truc.
1: C'était
2: une vanne? Oui, à la base, oui. À la base, effectivement.
5: C'était pas mal. Toi, c'est une anecdote, moi.
2: Non, pas du tout.
1: Moi, je pensais que tu t'étais trompé de radio. Je pensais qu'à un moment, t'avais changé d'émission.
4: J'ai essayé, j'ai loupé. Je me suis dit, ah, il est en duplex sur une autre émission.
8: Faut savoir qu'en 2026, c'est un ambulancier.
1: Merci, Cosmine, merci. Allez, merci Cosmine. Allez, voici la question.
7: Cyril.
1: Oui, mon David.
7: C'est moi qui dois vous poser la question.
1: Ah oui, c'est vrai que c'est toi.
5: Non. Cyril n'a pas la réponse non plus.
1: J'ai pas la réponse.
5: Alors, on va deviner ensemble.
1: Alors, je vous dis la vérité. J'ai la réponse.
5: Ah bon.
1: Pourquoi vous dites que j'ai pas la réponse? J'ai la réponse.
5: D'accord. Bah, toi, tu l'as.
1: Alors juste, attends, parce que David, là, c'est pas pareil. Oui. C'est pas pareil. C'est si vous trouvez la réponse, il perd le cadeau. Essayez de la trouver quand même. Mais on va le donner à un autre auditeur. On va le donner à un autre auditeur. Par contre, si vous trouvez la bonne réponse, si vous trouvez pas la bonne réponse, vous avez pareil que quel est.
9: Je suis paumé, moi.
1: C'est Cosmi avec sa vanne, là.
5: Mais non, c'est ma faute.
1: C'est Cosmi avec sa vanne. Alors, les chéris, là, je vais mettre un très gros cadeau.
9: Oh là là là là.
1: Je vais mettre le séjour en France pour 4 personnes. Séjour en France pour 4 personnes dans un super camping, 6 belles vacances, valeur de 1150 euros. Attention.
5: Donc là, faut qu'on trouve la bonne réponse. Okay.
1: Voici la question de David, ambulancier au SAMU. Attention, tu joues pour un très beau cadeau, David. Il ne faut pas qu'il trouve la bonne réponse, hein, je le rappelle. C'est parti, vas-y.
7: Alors, qu'est-ce qui faisait 14 cm à l'époque et en fait plus que 9,8 aujourd'hui?
1: Alors.
5: Ça, c'est pas. Non! Vraiment! Tu vas encore avoir la bonne réponse, Raymond!
1: Raymond, vas-y, dis-le, vas-y.
5: Salut, Raymond! Bravo, Raymond! C'est la master de Raymond!
1: Allez, tu pars en vacances! David, tu pars en vacances. C'était plutôt facile. Malheureusement, tu perds le séjour, David. Tu perds le séjour pour 4 personnes.
4: Mais comment David a eu l'info déjà?
5: C'est beaucoup 4 centimètres.
1: Non, mais les gars, c'est pas la question.
5: J'ai perdu.
1: Alors, je vous le dis, ça n'est pas du tout la bonne réponse.
5: Ah bon.
1: David, est-ce que tu peux reposer la question? Car pour l'instant, bien sûr, c'est pas la bonne réponse.
7: Qu'est-ce qui faisait 14 centimètres à l'époque et en fait plus que 9 aujourd'hui?
1: Alors.
7: C'est la taille d'une carte bleue ou d'un crayon à papier à moitié taillé. Pas plus.
1: D'accord. Alors, à votre avis. Allez, on y va. Paul Scott, tu te fais ça dans la tête, ouais.
5: Comme ça, tout le monde fait le geste en même temps.
3: Oui, j'essaie de savoir.
1: D'accord.
3: Bah moi aussi, à part le zizi de quelqu'un, je vois pas que ça pourrait.
5: De qui? De qui? Mais je pense à qui? Tu sois précise.
1: C'est à quelqu'un en tête.
3: Bah, franchement, 9 cm, je pense à Jordan.
9: Non, mais ça va pas ou quoi?
1: Non, arrêtez. Arrêtez. Puis tu peux pas faire un canular avec un gros zizi.
5: C'est vrai.
1: Non, mais c'est vrai, je vous le dis.
5: C'est où canular?
1: Bah oui.
5: Gros zizi.
1: Ah, je te le dis, j'ai jamais vu Rocco Cipredi faire des canulars au téléphone.
5: Il est nul.
1: Un téléphone, un scénario.
5: Autrement ce film, il est bon.
1: T'es bon au canular. Ou t'as un gros boob. Mais tu peux pas avoir les deux. Non, mais ça n'existe pas. Tu peux chercher partout, ça n'existe pas.
5: Mais attendez, elle dit qu'elle l'a déjà vu, elle m'inquiète.
9: Tu m'as jamais vu.
1: Mais si, on l'a vu, arrête un peu.
3: Tout le monde a déjà tout vu.
1: Mais bien sûr, arrête. C'est bon. Mais c'est pas la question. David, notre auditeur, vous a posé une question.
5: Oui,
1: folle. On la rappelle, David. On la rappelle.
7: Qu'est-ce qui faisait 14 cm? J'ai l'impression d'être hyper fourrasse. Qu'est-ce qui faisait 14 cm à l'époque et en fait plus que 9 aujourd'hui?
1: Alors, pour l'instant, on a deux fois la même réponse. Pour l'instant, on a eu deux fois le zizi de Jordan.
7: Raymond, tu me déçois.
1: Attendez, Fabien.
5: C'est le premier degré, mais est-ce que ce serait pas le permis de conduire?
1: Permis de conduire.
5: Le permis de conduire a changé récemment. Ah, c'était ça?
1: Exactement.
5: Non.
1: Fabien Delettre, wow. Magnifique applaudissement pour lui. Bravo. David. Bravo.
5: C'est ça?
1: Ah oui, bravo mon Fabien. C'est pas du tout ça.
9: Putain, bien cru.
1: C'est pas du tout ça.
7: Ça n'est pas. Non, Fabien, ça change pas, ça reste une grosse merguez quoi qu'il arrive.
1: Exactement. Tiens David, tu restes avec nous. Essayez de trouver, tiens, les auditeurs de Fun Radio, on rappelle la question, qu'est-ce qui

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1: On est ensemble jusqu'à 18h sur Fun Radio, c'est notre grande rentrée. Hein. Qu'est-ce qu'on est heureux d'être là. On se retrouve en télé dans un instant aussi, hein, les chéris. 18h20, la télé, 18h20 maintenant tous les jours hein, sur W9, ça sera plus tôt qu'avant. Avant c'était 18h45, maintenant c'est 18h20. Et ça n'est pas pour ça que vous allez être payé davantage, bien entendu. On travaille en ce qu'on appelle en forfait.
2: Voilà. Annuel, forfait annuel, forfait, comme ça.
1: Forfait radio, télé, c'est un forfait annuel. Exactement, donc on sera là dès 18h20 en direct. Ce sera comme ça tous les jours en radio, en télé, puis à la radio tous les jours, 16h, 18h sur Fun Radio. On est tellement content de vous retrouver à la radio. Vous nous avez manqué, hein, tous. Et David nous a manqué, auditeur de Fun Radio, ambulancier au SAMU. Il habite à Strasbourg. Il vous a posé une question il y a un instant. Je rappelle que si vous trouvez, il perd son cadeau. Si vous ne trouvez pas, il gagne son cadeau. Un séjour en France pour 4 personnes dans un super camping. 6 belles vacances. Un cadeau d'une valeur de 1150 € sur Fun Radio. Alors, les chéris, David, repose-nous ta question.
3: Qu'est-ce qui faisait 14 cm à l'époque? En 1991, je donne une date.
1: Non mais calme-toi, faut que tu gagnes le cadeau quand même. Donne pas trop de trucs.
3: Et qui en fait plus que 9,5 aujourd'hui.
2: Ah, alors, j'ai peut-être la réponse.
1: Alors, Jordan Deluxe.
4: Alors, moi, je dirais peut-être le cerveau.
1: Le cerveau.
4: Non. Parce que moi, j'ai entendu dire que le cervelet rapetissait quand on prenait l'ascenseur. J'ai vu ça dans une revue.
1: Toi, t'as passé ta vie dans un ascenseur. T'as travaillé chez Otis ou quoi?
2: C'était bloqué. En panne dedans.
1: Non, mais ça, mais où t'as vu ça?
4: Mais j'ai vu ça dans des rubriques, des machins, là. Tu sais, des enfants, là, Okapi, machin, magazine. Ah, là. Tu vois, je lis ces trucs-là, moi. C'est adapté pour moi.
1: Plus on est dans l'ascenseur, plus le cerveau.
4: Le cervelet. Apparemment, le cervelet, ouais.
2: Se réduit dans un ascenseur.
4: Se réduire dans l'ascenseur.
1: Si,
4: quand tu prends la tour Montparnasse, là, parce que t'as peur que ça descende d'un coup, et donc il y a une compression.
1: Ouais, David, oui, David.
3: Jordan rétrograde, c'est un kefta maintenant.
1: Non, mais sans déconner, ça va venir, c'est plus une merguez, c'est un kefta.
5: Non, mais
1: sans déconner, c'est pas possible. Non, mais qu'est-ce que tu racontes comme connerie?
4: Mais j'avais vu ça dans une. Bah, je vous dis, je lis des trucs scientifiques.
1: Mais
4: je
1: vais l'air. Non, mais tu lis des trucs scientifiques, tu les lises, ok, mais est-ce que tu les comprends?
4: Non, j'avais compris ce truc-là, moi.
1: Alors, qu'est-ce qui faisait 14 cm? En quelle année t'as dit?
3: 1991.
1: Il fait plus que 9 cm et demi maintenant.
6: Moi, j'étais parti sur les câbles des chargeurs, mais à mon avis de téléphone.
1: Oula,
6: 91. Et 91.
1: C'était une vanne, ça?
6: Pas du tout. C'était une vraie proposition pour faire avancer.
1: Merci. Je crois que c'était une vanne. Excuse-moi. Oui, Fabien.
7: Moi, j'ai une question. Moi, j'ai peur de passer pour un con.
1: Non, mais non, mais t'inquiète pas. C'est déjà le cas.
7: Est-ce que ça a rapport avec l'alimentaire? Parce que je pensais à la petite cuillère.
1: Une petite cuillère.
7: Cuillère que maintenant, genre, non, il y a peut-être des mecs qui décident des tailles des cuillères en France, tu vois. Ouais, grande cuillère, c'est telle taille.
1: C'est Guy, hein, c'est Guy qui fait ça.
7: Guy
1: de graines.
7: Bah, peut-être qu'il a décidé, voilà, ils ont décidé cette année, qu'ils rabaissaient,

0: la taille de la petite cuillère.
1: C'est pas con, mais c'est pas ça du tout.
0: Ah d'accord.
1: Non, c'est pas ça du tout.
0: J'ai tenté.
1: Ça faisait 14 cm.
0: C'est énorme.
1: Et maintenant, ça fait 9,5 cm.
0: Est-ce que toi, tu as cet objet ou tu l'as ce truc-là de 14 cm qui est passé à 9?
1: Non, malheureusement, je l'ai pas.
2: Ah oui, ça coûte cher?
0: Ah ouais, ça coûte cher?
1: Non, non, pas spécialement. Pas spécialement.
2: Ouais, mais si...
0: Est-ce qu'on va être déçus, nous, que ça soit plus petit maintenant?
1: Je crois pas.
0: On va être déçus ou pas, Cyril?
1: Quoi?
0: Que ce soit plus petit. Est-ce qu'on va être déçus, nous, en tant que merguez, que ce soit
1: je
0: plus
1: comprends
0: petit?
1: Pas, je comprends pas ta merguez. En fait, tu emmerdes tout le monde. Tu comprends pourquoi ta meuf te laisse partir seule en vacances?
0: Oh,
1: on en a rien à foutre.
3: Oh, hein,
1: ah, d'accord. Je rajoute 2 minutes de chrono.
0: Ah, voilà, okay.
1: Je rajoute 2 minutes de chrono, mais t'as déjà gagné un cadeau, quoi qu'il arrive. Hein,
4: ah oui?
1: Ouais, bah oui, quoi qu'il arrive, ça y est, ça fait 45 ça minutes qu'il cherche. Écoute-moi bien,
2: c'est 8 ans qu'on joue.
1: Alors, on rappelle la question de David. Je suis sûr qu'il y a des auditeurs sur Fun Radio qui ont trouvé. David, oui. Redis-nous ta question.
4: Bah, en tout cas, j'ai déjà fait plus d'antennes que Polster aujourd'hui, moi.
2: Très drôle.
1: Alors, redis-nous la question.
4: Qu'est-ce qui faisait 14 cm en 1991 et en fait plus que 9,5 aujourd'hui?
2: Ah, 91.
1: Alors,
2: une nouvelle donnée. Il y a une nouvelle donnée.
1: En 91. Ouais, franchement, vous allez voir. Raymond dit qu'il l'a. Il nous dira sa réponse dans un instant. Est-ce qu'il va faire un 3 sur 3, Raymond? Ce serait historique dans l'histoire de l'émission. Historique. Je dis bien historique. Vous restez avec nous sur Fun Radio. Dans un instant, il y aura le deuxième canular de Jordan Deluxe. Et je peux vous dire, vous savez, quand quelqu'un est drôle,
0: oui.
1: Eh ben, on lui fait faire des choses.
2: Ouais.
1: Eh ben, nous, c'est tout le contraire. Reste avec nous sur Fun Radio, on est ensemble jusqu'à 18h. À tout de suite.
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1: Eh oui, on est sur Fun Radio, on est de retour. C'est Cyril Hanouna avec toute l'équipe, avec les merguez, Raymond Abou, Polska, Cosmi.
2: Bonjour.
1: Voilà, nouvel entrant, très drôle hein, dans cette émission. On comprend pas toujours si c'est des pannes ou pas, mais il y a un délire,
2: Contenu.
1: Jordan Deluxe avec son canular dans quelques instants maintenant. Reste avec nous.
3: Bonjour.
1: Fabien Delettre.
4: Bonjour.
3: Je prépare le canular.
5: Oh là là.
1: Ça va être ta voix comme canular. J'attends ça avec impatience. Et il y a notre chipo Chana Lousteau.
5: Merci. Bonjour.
1: Et il y a David qui est avec nous depuis un instant, depuis 2 heures. Auditeur sur Fun Radio, 28 ans, ambulancier au SAMU, il habite à Strasbourg. Et il a posé une question à tous les auditeurs de Fun Radio et aux merguez. Redonne ta question, David. Ce sera la dernière fois que tu vas la donner.
6: Qu'est-ce qui faisait 14 cm en 1991 et qui en fait plus que 9,5 aujourd'hui?
1: Alors, Fabien,
7: oui, je pense à la cigarette.
1: La cigarette.
7: Voilà. Putain, je suis en train de me dire qu'est-ce qu'il y a. Ah, oui. Tu sais, avant, ils fumaient des grands, je sens dans les films, on les voit.
2: Ouais.
7: Des longs trucs, là, des longues tiges.
1: C'est vrai.
2: C'est pas les pipes qu'on rétrécit?
7: Non, mais.
1: C'est bon. Les enfants nous écoutent. Merci.
7: Donc, pour rester dans la fumée, est-ce que c'est rire, c'est la cigarette ou pas?
2: Non, mais c'est. Chardin,
1: Alors.
7: C'est pas, faut pas fumer, mais est-ce que ce serait pas la cigarette qui est devenue plus petite?
1: Non, c'est pas ça, mais c'est pas con. Pour l'instant, Fabien, on se rend compte, en fait, c'est comme dans la vie. Il est pas con, mais il a jamais. Il fait jamais mouche. Non, mais c'est fou. Hein. C'est fou, Raymond, toi. T'avais une idée.
8: Je crois avoir une idée.
1: Alors attends, parce que Raymond, on va attendre.
5: Ouais,
1: parce que
5: c'est
1: là, bon. Les mecs, non, là, s'ils trouvent, là, c'est rien.
8: C'est un prank. C'est ça,
1: Polska, t'as pas une idée?
5: Peut-être une merguez.
1: Ah, tu t'es dit peut-être, ouais, pour la première émission. Là, c'est la productrice qui parle. C'est Polska, la productrice. Elle s'est dit peut-être pour la première émission, ils vont poser une question comme c'est Hanouna et les merguez, peut-être. Ah ouais, fort.
5: Je sais pas si vous avez ce talent là, je sais
1: fort,
5: pas.
1: Fort. Et ben on l'a pas.
7: C'est pas ça.
1: On va pas te mentir, on l'a pas. Voilà, on va pas te raconter d'histoire. On l'a pas du tout. T'es prête pour ta météo tout à l'heure? Tu vas faire la météo.
5: Ouais.
1: Tous les jours, vous allez voir, ça va être incroyable.
5: Tous les jours.
1: Ah oui, tous les jours. Bah la météo, le temps, c'est tous les jours.
8: Ouais.
1: Bien sûr que c'est tous les jours.
2: Tu pensais que ça changeait pas?
1: Ouais. Tu pensais que la météo, elle nous a donné la météo, c'est la même. C'était une vanne, ça.
8: Oui.
2: Non, mais ça y est, elle a le rythme.
1: J'aime bien. Allez, alors, qu'est-ce qui faisait 14 cm en 91 et qui fait 9,5 cm aujourd'hui, Raymond?
8: Alors, moi, j'ai pensé. Mais me dis pas que c'est ça parce que je m'en vais.
2: Même moi, je m'en vais.
7: Tout ce
8: j'ai pensé aux barres chocolatées. Tu sais, avant, il y avait les barres.
2: Vous foutez pas de ma gueule, je vais me barrer. Je vous jure que je vais me barrer. Je vais voir toutes les réponses. Avant, il y avait les barres chocolatées. Les barres, c'est hyper grand. Et maintenant.
5: T'as dit quelle barre chocolatée?
8: Mars.
5: Arrête.
8: C'est un monstre. Non, je joue plus.
2: C'est quoi ta réponse?
8: Les barres chocolatées qui étaient grandes avant en 91 et qui maintenant.
1: Attends. S'il te plaît, David, est-ce que tu peux donner la bonne réponse? T'as ton cadeau de toute façon, parce qu'ils ont mis 8 heures à trouver, mais t'as ton cadeau. David, c'est quoi la bonne réponse?
6: Effectivement, le Mars.
2: Non!
8: Fais voir la feuille. Vous avez fait une émission spéciale.
1: Ah non, c'est extraordinaire.
2: J'en peux plus.
7: Wow. Mais Raymond,
1: un génie.
7: Et les trois?
8: Pas possible.
7: On a un prix Nobel.
1: Non, Raymond. T'avais les réponses ou pas sans déconner?
7: J'ai la
8: tête de mes enfants.
1: Non, mais
8: passez-moi les feuilles. C'est pas vrai.
1: Tiens, regarde.
8: C'est des réponses à
1: ce
8: qu'il dit. Regarde les feuilles.
1: Vas-y, regarde derrière. Non, mais Raymond, il a fait des réponses. Non, c'est pas possible, les mecs.
7: Incroyable.
5: Parce qu'il a dit le Mars.
1: Non, mais c'est Mars.
8: Les barres chocolatées.
5: Non,
1: mais c'est la bonne
8: réponse.
1: Chana, tu peux donner la bonne réponse.
5: Oui, c'est ça. En fait, ça mesurait 14 cm. On est passé à 9,5. Et par contre, le prix, lui, a augmenté de 300%.
7: Ça, c'est vraiment.
5: On est passé de 35 centimes à 1,40€ aujourd'hui.
1: Une honte. C'est monstrueux ce que t'as fait. Non, mais franchement.
8: Je te jure, je crois à un prank.
1: Non, mais moi, je crois à un prank.
8: Mais j'ai vu les réponses. Non, je vous jure que non.
7: Mais ce matin, t'as
8: vu les réponses. Je suis arrivé en retard en plus.
7: Tu as mis les mains dans les poches?
8: Ah oui.
1: Non, mais attendez, les mecs, il a trouvé toutes les bonnes réponses aujourd'hui.
5: C'était très dur en plus.
1: Ouais, c'était très dur.
7: Cette année, je crois que ce serait pas un hacker qui serait rentré dans l'ordinateur.
8: Cette année, je vais être sous le signe de l'actualité, Cyril, je pense.
1: Incroyable.
8: Il va falloir vous accrocher, je vais avoir toutes les réponses.
1: Les mecs, moi je suis impressionné. Applaudissements pour Raymond.
5: Bravo, Raymond.
1: Monstrueux. Alors, je vous le dis, bon, vous avez mis trop de temps à trouver, donc David gagne son cadeau quand même.
7: Bravo,
1: parce
7: David,
1: que voilà, là, on va pas les, si on vous laisse 3 jours pour trouver, forcément, à un moment, vous allez tomber sur la bonne réponse. Hein. David, tu pars en séjour en France pour 4 personnes dans un super camping, 6 belles vacances, un cadeau d'une valeur de 1150 €. Tu choisis une destination de ton choix, mon chéri. Tu vas te régaler, il y a la totale pour kiffer, des animations, des espaces aquatiques, des restos. Tu prends tes amis, ta famille, qui tu veux, tu poses tes valises et tu profites à fond, mon chéri, c'est pour nous, c'est cadeau.
7: Bravo.
6: Merci
7: bravo.
6: Beaucoup toute la team, merci les merguez, merci Cyril et merci Chana.
1: On te fait un énorme bisou, mon chéri, les merguez t'embrassent, je t'embrasse et bien sûr tu reviens sur l'antenne de Fun Radio quand tu veux. Dans un instant, on va terminer cette émission avec le canular de Jordan Deluxe. Apparemment, il a préparé une voix de dingue et il a un perso de dingue. Ce sera juste après. Hey. Oh là là. C'est ça le personnage.
0: Ah oui, Bernard. Bonjour, monsieur Hanouna.
1: Bon, ta gueule.

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1: Eh oui, on est ensemble jusqu'à 18h les chéris. Et comme tous les soirs, vous allez retrouver à partir de maintenant le canular de Jordan Deluxe ou de Polska. Parce que demain, Polska va nous faire un petit truc aussi. Ouais. Aujourd'hui, on l'a laissé se reposer, c'est son premier jour. Non mais c'est bon, là, elle arrive, elle revient. Elle était en tournée dans toute la France, hein, je le rappelle. Donc voilà, donc elle revient très très fort, hein. C'est ça Polska?
2: C'est cela.
1: Ça va vous? Vous êtes réveillé pas trop tôt? Vous avez dormi ou pas aujourd'hui cette nuit?
2: Pas trop.
1: Ah, pas du tout. Ah, ouais. Donc, vous avez tout enchaîné, vous n'avez pas dormi, vous êtes réveillé, vous êtes allé à la radio cet après-midi. Donc radio cet après-midi, télé le soir, ça veut dire que ce soir à 21h15 en télé, on va vous perdre.
2: Ah non, pas du tout.
1: Ah, vous pensez que vous allez être en forme?
2: Mais bien sûr.
1: D'accord. Ça va vous, vous avez une toute petite voix.
2: Ah bon?
1: Non mais sans déconner, non mais ça va. Et il est où votre mec là? Il est où ton mec?
2: Mon ami.
1: Ouais, alors c'est pas ton mec. Alors elle dit jamais que c'est un mec.
3: Ah, ouais.
1: C'est un ami.
3: Ouais, ouais.
1: C'est un ami, mais qu'elle voit tout nu.
3: Ouais. Mais. Drôle de leçon de l'amitié.
2: Mais j'ai déjà vu Jordan tout nu, hein.
3: Ouais. Ah,
4: ça, c'est cette histoire.
1: Oui, mais ça, c'est un ami. Ça, c'est un ami. Ça n'a rien à voir.
3: Mais je lui ai au téléphone, en visio, son compagnon.
1: C'est vrai.
3: Ah, oui, oui. Je lui ai dit qu'il était beau, je me suis fait accueillir.
1: Oh. Ah, ouais.
2: Concentre-toi
1: sur ton canular. Tu vas pas dévoiler aussi, mine de rien, voilà, la vie privée de Polska. Est-ce qu'on dévoile ta vie privée, nous?
3: Oh bah oui. Mauvais exemple. Non,
1: mauvais exemple. Exactement. Ah, bon. D'ailleurs, vous découvrirez Jordan Deluxe en télé dans un instant. Ne le manquez pas, vous allez voir. Et il a fait un truc très spécial, je n'en jamais fait ça. Il a fait une peinture métallisée sur ses cheveux.
3: C'est vrai?
1: Non mais sans déconner. C'est magnifique. Ouais.
3: Il a trois teintes.
1: Il y a trois couches. Les mecs, il y a trois couches. Hein. C'est sûr, ça, c'est l'équivalent de la GLE.
3: Pour ceux qui aiment la mécanique.
1: Pour ceux qui connaissent la mécanique, c'est un truc de dingue. C'est un travail d'orfèvre. Je vous le dis.
3: Peinture métallisée.
1: Allez, Jordan Deluxe, justement, quand le talent est là, il n'attend pas. Jordan Deluxe, c'est son deuxième canular du jour. Le premier était dingue. On a appelé le Royal Monceau pour Céline Dion. Il nous a fait un personnage haut en couleur.
3: Ah oui.
1: Là, tu vas tout donner. Alors là, quel est le scénar?
5: Fabien. Il m'a dit dans l'oreille, il m'a dit, prévoyez-moi des poissonneries.
1: Ouais.
5: Je veux faire un personnage qui s'appelle André Nénuphar.
6: C'est Bernard!
5: Bernard Nénuphar.
6: Bernard Nénuphar, bonjour, monsieur Nounat.
5: Pourquoi une poissonnerie avec un Nénuphar? J'ai pas vu les deux liens.
6: Mais... Bah, je suis à la campagne, moi, hein, je vais pas faire rien.
5: Attends,
6: oh.
5: Ça n'a pas commencé.
1: T'as fait des écoles de comédie.
2: Non,
1: mais c'est vrai que t'as fait quoi?
3: Parce que le personnage rentre en moi. Donc, du coup, je suis comme transi, quoi. Comme une. Voilà.
1: D'accord.
3: Comme si Shanna rentrait en moi, d'un coup, je serais, journaliste.
1: Alors, intelligent.
6: Voilà. C'est parti,
1: on appelle donc c'est ta demande, on appelle des poissonneries.
6: Moi, j'habite Cancale, moi.
1: Mon mec, non, mais donne pas tout maintenant.
3: Ah, d'accord.
1: Il laisse parler le mec un peu.
7: Appelant, bonjour.
6: Bernard Nénuphar, bonjour, ami. Vous allez bien?
7: Ça va et vous?
6: Ah, ça va, enfin. Je travaille, je suis de Cancale, moi. J'ai une affaire aussi dans le même genre. Je veux savoir, je travaille pour le comptage pour l'Institut du Mondial de la Raie Libre et Indépendante. On se laissera pas faire. Vous savez qu'il y a de moins en moins de bulots et de raies en ce moment. Ah oui?
8: Ah oui, ça descend avec la marée. Vous êtes au courant de ça?
1: Mais il a
2: rien.
1: Mais c'est pas. Mais attends, toi, t'as fait 8 ans de canular. Mais c'est pas possible.
2: Pourquoi chercher les archives?
1: Mais c'est pas possible d'être aussi éclaté.
3: Mais non, mais vous n'ayez pas la suite, alors évidemment.
1: Mais arrête de faire des monologues.
2: Surtout, on comprend pas.
1: Ah, si, mais moi, on comprend pas ce que tu dis.
2: On n'a pas compris.
1: Il nous reste combien de temps, là, Kassim? On a ce qu'on attend d'en faire un autre, là.
3: Ah,
1: vas-y.
3: Super.
1: Alors, vas-y.
3: Oh, malheureusement, on a de la chance.
1: Vas-y.
3: Il nous reste du temps.
1: Ils ont de la chance, les auditeurs. Non, mais il faut qu'on comprenne ce que tu dis et que tu laisses parler le mec.
3: Ok.
1: À ce rythme-là, tu vas faire un canular par jour.
3: Tu vas être puni. C'est le même?
2: Mais
1: c'est
2: non.
1: C'est un autre.
3: Ah, d'accord.
5: Une autre poissonnerie.
1: Ah, mais c'est pas possible.
3: Ah, bah sinon, je changeais de contexte.
1: Non, on l'appelle.
9: Appel a été transféré.
6: Bonjour!
9: La personne que vous tentez de joindre.
1: Là, c'est un autre, hein. Donc, je trouve un autre. Mais...
10: Bonjour. Vous êtes sur la messagerie du 04. 68.
1: Alors là, on appelle énormément de poissonneries. Oui.
3: Les poissonniers ne veulent pas répondre à Jordan.
11: Mais j'ai l'impression que les canulars sont mieux quand ça décroche pas.
1: C'était une vanne, ça?
11: Oui.
2: C'est très drôle.
6: Bonjour.
12: Bonjour.
6: Bernard Nénuphar, vous allez bien? Je suis voisin, j'habite Cancale, moi.
12: Oui.
6: Bon, je vous appelle, je travaille pour le comptage de l'Institut Mondial de la Raie Libre et Indépendante. Parce que vous savez qu'il y a de moins en moins de bulots et de raies en ce moment dans la marée. Ah non, mais là, ça suffit. À chaque fois, il raccroche. Ah bon? Allô? Vous êtes toujours là? Allô?
12: Allô?
6: Oui, ah, excusez-moi. Alors, je voulais savoir, vous avez combien de moules là sur l'établi? Est-ce que vous pourriez nous faire le comptage pour l'Institut Rible? Alors? Allô?
12: Une radio.
6: Oh,
1: allô. Allô, oui, on est bien aux sirènes boulonnaises? Oui, c'est Cyril Hanouna. C'est Cyril Hanouna, vous êtes sur Fun Radio? Ça va bien?
12: C'est le dîner de con, vous nous.
6: Oh non, mais!
1: Là, je vous confirme, c'est le dîner de con, vous voyez, qui fait le canular. Comment ça va, les sirènes boulonnaises? Ça se passe bien, Boulogne-sur-Mer? Eh bah, très bien, on voulait vous faire un petit bisou, c'est notre entrée. Oh, oui. Et voilà, bah, tiens, on va vous faire un petit cadeau.
12: Oui.
1: J'ai un coffret cosmétique homme ou femme. Voilà, donc bah, je vous donne les femmes.
12: Femme.
1: Eh bah, c'est pour vous. Eh bah, c'est pour moi, d'une valeur de 160 euros. Vous allez voir, je sais que vous avez déjà une peau magnifique, mais là, elle va être encore plus magnifique. Voilà.
12: Bah, c'est gentil, on va partager entre nous.
1: Merci. Allez, je vous fais des gros bisous. Merci les sirènes boulonnaises et bravo à Jordan Deluxe.
5: Merci, hein.
1: Merci madame, je vous fais de gros bisous. Merci d'avoir été. Merci, elle est sympa, hein,
5: elle est
1: franchement.
5: Gentille, ouais.
1: Les chéries, c'est déjà fini pour aujourd'hui. C'est passé à une vitesse.
2: Ah ouais.
1: Non, mais sans rigoler. Demain, il y aura. Moi, je veux encore du canular de
11: Jean-Marc. Je peux même vous en faire trois demain.
1: Non, t'emmerde pas. Non, mais donne pas tout. Tout de suite. Il y a encore beaucoup d'émissions à faire. Merci au Merguez. Merci à Kusmi. Merci à Polska. Merci à Fabien Delettre.
5: Merci
1: à Chana Lousteau, notre chipou. Et aujourd'hui, la Merguez des Merguez. Le roi des Merguez. Ouais. Applaudissements pour Raymond.
6: Bravo,
1: qui est exceptionnel.
6: Bravo.
1: Bravo Raymond, on se retrouve demain à 16h sur Fun Radio et là on se retrouve en télé 18h20 les chéris en direct et puis là il y a mon ami Clément qui est là bien entendu avec toute la team.
5: Yes.
1: On lui fait de gros bisous à Clément, mon Clément, voilà on te laisse et on te retrouve demain mon chéri, on sera là dès 16h sur Fun Radio, salut.
5: Bisous, à demain.
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5: Bonne rentrée à toi aussi Cyril, 17h58, bienvenue, c'est parti jusqu'à 21h, on s'occupe de vous, installez-vous confortablement, on a du cadeau, on a des infos, on a des anecdotes aussi, vous allez voir.
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5: Déjà bonjour tout le monde, on est très très content de vous retrouver, salut à tous ceux qui ont repris le travail aujourd'hui. Dans un instant, on va vous donner du courage, puisque je suis parti dans la rue, je vous ai demandé quelle est la petite motive qui vous fait reprendre le taf aujourd'hui, vous allez voir, il y a plein de réactions, vous pouvez commencer à nous appeler dès maintenant pour faire de la radio avec nous, 01 42 48 5000, cette radio c'est la vôtre, 01 42 48 5000, je m'appelle Clément, je vous présente la Dream Team du jour, c'est la même chaque jour, mais on ne s'en lasse pas, quand ils sont bons, on les change pas. Justine, est-ce que t'as passé un bon week-end?
7: Oui, très bon, bonjour à tous, enfin non, très bon, moyen en fait.
5: Tu vas me parler
7: hier,
5: de ça.
7: Hier j'ai eu une galère.
5: On a tous eu des galères ce week-end, on va se les raconter. Valentin est là également, ça va Valentin?
13: Ça va bien, j'ai eu un drame à la maison aussi.
5: J'arrive, c'est vraiment une émission, on se dit, allez on va vous mettre en joie, on va vous motiver, vous allez nous écouter, vous allez vous dire, oh, ils ont des vies tellement merdiques qu'en fait, je suis content, on a tous eu des galères.
13: Mais moi je me suis vu trop grand moi. C'est de ma faute, je peux me prendre qu'à moi-même. Mais ça fait mourir de rire ma chérie ce qui se passe.
5: Moi j'ai eu double galère. Qui dit mieux? Double galère ce week-end.
7: Ah non, je dis pas mieux moi. Non, moi galère au normal.
13: On va pas surenchérir dans les galères.
5: Concours de galère. Vas-y, on va voir qui a les plus grosses galères. Moi je pense que je peux être dans la plus grosse galère. Justine commence, galère.
7: Bah moi vous savez, il y a genre un mois et demi, mon mec a eu un accident en moto, j'ai dû partir aux urgences. J'y suis retournée une deuxième fois parce qu'il est un peu hypochondriaque. Et là dimanche, j'ai dû y re-retourner encore une fois parce que monsieur a décidé de faire du fenouil à la mandoline. Et bah il s'est coupé le doigt, mais littéralement.
13: Son doigt est passé dans la mandoline.
7: Ouais, il y a un bout de doigt qui est parti.
13: Vous l'avez mangé?
7: Ouais, bien sûr, c'était super bon en carbo comme ça, c'était excellent. Et non, et du coup on a dû partir à l'hôpital parce qu'on avait peur qu'il y ait une artère qui soit
5: coupé.
7: Touchée. Ouais, doigt coupé. Oh. Et en effet, il y avait une artère qui était touchée. Donc dès qu'il mettait son doigt, fontaine de sang. Et donc il a dû
13: être. Il y a des artères dans le doigt.
7: Ouais, il y a plein de micro artères. Et donc le chirurgien a dû venir le recoudre et tout. Donc maintenant il a un doigt complètement bandé.
13: Ah donc pour une fois il était pas hypochondriaque quoi.
7: Ah non, là pour le doigt il a été coupé net. Donc voilà mon dimanche.
13: Et du coup, il peut plus servir de son doigt.
7: Non, mais il y en a un plus gros à la place. On verra plus tard.
13: Quoi? J'ai pas compris cette phrase, mais je ne sais pas si je vais la comprendre.
5: J'ai peur de la comprendre. J'ai pas envie de la comprendre. On va passer à ta galère à toi, Valentin.
13: Moi, la galère remonte à il y a 2 semaines.
5: Ok.
13: Et on a un souci sur la machine à laver, c'est que vous voyez le jouant en caoutchouc qui sert à l'étanchéité fuyait. Ouais. Donc on est obligé de mettre une bassine et il y avait une grosse flaque d'eau après chaque machine.
7: Oh là là.
13: Ça a tenu 2 semaines. J'ai commandé le jouant, je l'ai reçu. Et en grand réparateur, j'ai décidé de faire la réparation moi-même.
5: Mauvaise idée, je te le dis.
13: J'ai regardé des tutos, super bien fait par contre, tutos sur YouTube et tout. Je démonte ma machine, je l'ouvre, j'ouvre et tout. D'ailleurs, c'est magnifique ce qui se passe dans une machine à laver. Et j'arrive à changer ce joint de hublot. je remets tout parfaitement et tout, jusqu'à ce qu'on lance une nouvelle machine. Et là, j'ai appris qu'une machine à laver pouvait se déplacer. Puisque, en gros, on entend un énorme bruit, on est dans le salon.
3: Ah, elle a bouché.
13: La machine est à l'autre bout de l'appartement. On entend, je cours, tu vois. Là, elle avait, c'est une petite pièce, mais elle avait traversé la pièce et elle est rentrée dans le mur. Donc, il y a un énorme trou dans le mur. Mais si, elle est rentrée.
3: Elle a jumpé, quoi.
13: Elle a jumpé. Donc là, je l'arrête en panique. Et là, je vois des petits bouts de pierre et un liquide noir qui s'écoule sous la machine à laver. Donc, je me dis, bon, il y a eu un souci sur ma réparation. Qu'est-ce que je fais tout à l'heure, là? Je réouvre la machine. Et en fait, il y a un truc sur une machine, il y a des contrepoids sur la machine. Et ces contrepoids se sont brisés en morceaux. J'ai du mal à les refixer ou trop les refixer, j'en sais rien. Les deux se sont brisés en morceaux. Ça a endommagé tout l'arrière de la machine. Elle est toute endommagée. Et donc là, ma chérie était morte de rire, mais un peu vénère aussi. Et du coup, là, j'ai fait appel à un professionnel. J'ai envoyé des photos et on m'a dit minimum 500 euros.
7: Mais rachète une machine alors.
13: Parce que là, il y a plus de contrepoids. Et sans contrepoids, en fait, la machine se déplace. C'est pour ça qu'elle se déplace.
3: 500 balles, ça fait mal pour la rentrée.
13: Tu veux
3: rencontrer quelqu'un qui a perdu beaucoup d'argent ce week-end?
13: Vas-y.
3: C'est bon. Je te raconte double galère. Ouais. Jeudi soir, je sors de la radio. Je devais aller au resto et tout. Coup de téléphone de ma chérie. Tu sais, il a plu, il y a eu de la grêle, il y a eu tout en même temps. Elle était en Vélib. Elle a glissé. Ça a chaviré avec la pluie.
13: Elle prend un Vélib quand il pleut.
3: Mais
13: comme
3: non,
13: ça.
3: Mais elle rentrait. Elle y était presque arrivée. Elle s'est dit voilà, ça a glissé. Elle a pris un arbre. Elle s'est blessée. Et tout. Elle a glissé.
7: Elle a rien.
13: C'est pas drôle de modérer un film. Parce que pour perdre le contrôle de son vélo et aller dans un arbre, c'est.
3: Il y avait un arbre pas loin de la piste cyclable.
13: Donc elle va bien.
3: Elle a rien cassé. On a fait les radios tout. Elle a des hématomes, des contusions. Elle est en bon rétablissement, on va dire. Mais voilà. Donc le problème, c'est qu'on allait en week-end en Vendée. C'était le Fun Radio Live au Sable d'Olonne.
13: Mmh. Bah oui.
3: Donc je devais y aller avec elle. On avait pris des billets plus larges pour y aller. Et je vais même pour qu'elle se détende un peu. J'ai réservé un massage pour elle. Un super salon de massage là-bas. Tu vas te détendre. Donc là, elle me dit bon ben je vais pas pouvoir venir. Elle était blessée, mais vas-y toi. Donc moi j'y vais. J'y vais tout seul. Donc Fun Radio Live. On salue évidemment tous les Sables d'Olonne. Super événement.
13: C'était incroyable. J'ai
3: incroyable. 18 000 personnes. Public de dingue. Ça c'était génial. Ouais. Donc soirée incroyable. Le lendemain, je me réveille. Je me dis bon, le massage il est payé, il est réservé. Moi je vais aller le faire.
7: Bah bien sûr.
3: Je vais me faire le petit massage. Le massage il est tellement bien. Je me détends comme jamais. Donc j'arrive. J'enlève ma montre. Tu vois, j'ai très peu d'objets de luxe dans ma vie, mais j'ai une montre qu'on m'a offert il y a 10 ans qui vaut quand même un peu cher et qui est une belle marque de montre. Je l'enlève, je la mets dans ma chemise. Là au niveau du cœur, c'est la petite poche de la chemise. Je me fais masser. Je sors, meilleur massage de ma vie, je sors, je suis stone. Du coup, je vais prendre mon train, j'oublie de remettre ma montre. La SNCF, qu'est-ce qu'ils font? Ils mettent la clim trop forte dans le train. Donc j'enlève ma petite veste et je m'en sers d'oreiller. En oubliant de remettre ma montre. Je me réveille à Paris, je descends du train.
13: Elle est tombée.
3: J'ai plus de montre, je l'ai laissée dans le train.
7: Oh,
3: ça veut dire qu'il y a ouais, mais ça va faire un euro, il y a quelqu'un qui va trouver une montre.
13: Ouais, mais.
3: Qui est quand même, non, mais qui est vraiment une montre qui vaut un.
13: Mais t'as écrit, parce que des fois, ils retrouvent.
7: Bah là, ils vont jamais la retrouver, ils vont jamais te le dire.
13: Bien sûr, faut tenter d'écrire. Parce que des fois, si, les agents de ménage, pour le coup, sont très fiables et le remettent aux objets trouvés. Donc, écris quand même, t'as un formulaire fait exprès.
3: Je l'ai fait.
13: Ouais, voilà.
3: Je l'ai fait, mais je me dis, le gars, il va voir la montre et il va la revendre.
13: Non, c'est pas. Franchement, bah tu verras.
7: Après, j'espère que ça va tomber sur quelqu'un qui en a vraiment besoin.
3: C'est ce que je disais. Voilà. Franchement, c'est voilà, je suis pas dans le besoin. Il y a quelqu'un que ça va peut-être aider. C'est pas une montre non plus à 10 000 balles.
13: Ouais, mais valeur sentimentale quand même.
3: Sentimentale et valeur aussi un peu pécuniaire quoi. Ça vaut quand même un peu. Je sais pas combien vaut, mais c'est pas mal non plus.
13: Plus que ma machine à laver.
3: C'est combien 500 t'as ouais, un peu plus.
13: Ouais.
7: Après, voilà. Si tu veux faire plaisir, Clément, n'hésite pas à me donner des petits dons comme ça, hein, de temps en temps aussi.
3: C'est le seul truc que j'avais qui coûte cher. C'est le seul truc. J'ai pas de bracelet, j'ai pas de bijoux.
7: C'est vrai que
3: c'est le seul truc, que je mets de temps en temps. Et là, je l'ai, moralité, si vous allez vous faire masser, ne mettez pas ça. Allez, bienvenue, vous êtes sur Fun Radio. Voici Pilé avec Mauvais Joe. On est trop content de vous raconter un peu nos galères. C'est vraiment l'équipe de la loose qui vient de s'installer. La team Fun Radio, on espère que ça va. Dans un instant, je suis descendu dans la rue et je vais demander quelle est la petite motive qui vous donne envie de reprendre le taf aujourd'hui sur Fun. Les

0: Bon lundi, bonne reprise. Nous sommes le 31 août. 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
0: Chaque jour, on démarre cette émission dans la rue. Je descends avec un micro et je vous pose des questions. Et tout à l'heure, je suis allé me promener. Et comme beaucoup de gens rentraient, je vais vous demander, tiens, c'est quoi le petit truc? Parce que personne n'a envie de reprendre le taf, on va pas se mentir. Le petit truc qui fait que t'es content de retourner au travail aujourd'hui?
2: Les femmes, les femelles.
3: C'est vrai que les filles, c'est intéressant.
4: Moi, c'est les maths, j'aime beaucoup les discriminants, tout ce qui est dérivé, etc. Ça me passionne.
3: Moi personnellement, je vais surtout à l'école là pour travailler parce que cette année, c'est une année très sérieuse. On passe en première et là, c'est Parcoursup. Et vraiment, on va tous travailler énormément. Même on va peut-être pas sortir de chez nous par rapport à l'année dernière. Et ça, c'est intéressant parce que c'est un peu le but de la vie, quoi. On va apprendre la vie.
0: On est sur Fun Radio. Tu peux nous dire la vérité. Ta motivation première, c'est
3: les femmes.
0: Et ouais, c'était des ados. J'ai croisé les ados, ils avaient qu'une envie, c'était de retrouver les copains et surtout les copines.
5: Les femmes.
0: Je vais demander les femmes.
6: Oui, mais quand t'es étudiant et tu dis ça, ça passe, mais si tu dis ça dans ton taf, ça passe moins, quoi.
0: C'est vrai.
6: Les femmes, mes collègues, miam, miam.
0: C'est vrai. Là, c'était
6: miam, miam, les collègues.
0: Il y a Sabine qui est avec nous. Salut Sabine.
7: Salut Sabine.
0: Sabine. Tu reprends le boulot aujourd'hui ou t'as déjà repris, toi?
7: Eh ben, j'ai repris aujourd'hui.
0: Oh
7: et
0: là
7: moi,
0: là.
7: À l'inverse, je m'occupe des ados.
0: Ah. Et c'est quoi ta motivation, les ados?
7: Ah mais c'est justement de les retrouver. En fait, je les connais depuis un petit moment et de les retrouver. Moi, je suis infirmière scolaire, donc de les retrouver, de les voir grandir. Et puis quand ils ont besoin, quand ils ont des questions un peu précises qu'ils osent pas poser aux parents, ils viennent à l'infirmerie très souvent me voir. Et des fois, c'est des trucs très importants. Et donc, on leur donne les conseils les plus avisés, des conseils professionnels pour les aider à grandir, à devenir adultes.
0: C'est quoi les questions qu'ils te posent? Vas-y, genre quoi?
7: Des fois, c'est... les couples ou que les filles qui viennent me voir pour des questions sur la sexualité. Donc soit on les oriente, soit on leur répond. Après, ça peut être autre chose, des violences, ça peut être il y a des trucs pas très rigolos.
0: Ouais, mais c'est important.
6: T'as un rôle vachement important.
0: C'est quoi? On va garder tes coordonnées, Sabine. C'est un de ces quatre. On pourrait se faire une émission spéciale ado justement. Toutes les questions qu'on n'ose pas se poser et de faire ça, ça peut être très chouette. Et Sabine, on t'invite.
7: Après, sur Internet, il y a des choses bien, mais pas tout. Il faut aller sur Fil Santé Jeune. Ça, c'est pas mal.
0: C'est
7: un site du gouvernement et il y a des trucs officiels. Parce que des fois, ils regardent des choses. Alors justement, ils viennent. Ah mais madame, on m'a dit ça. Non, mais en fait, ça c'est pas la vérité.
0: Voilà.
7: Donc, faut rétablir tout ça. Mais je suis très contente de les retrouver, moi, mes ados.
0: Ah ben nous aussi. Et je suis sûr qu'ils sont ravis de te retrouver. Eric, en quelques mots de Mulhouse. Et là aussi, Eric, c'est quoi ta motivation pour retrouver le taf aujourd'hui?
8: Salut la team, salut Fun Radio. Moi, ma motivation, c'est que vu qu'il a fait super chaud cet été, c'était de retrouver la Kim et de bien me poser sur mon bureau.
0: J'ai cru que t'allais dire c'était de retrouver Mulhouse où il fait pas un temps de ouf. On vous embrasse.
8: Je suis pas content parce que tu dis toujours qu'il y a des super marchés de Noël, mais t'as jamais cité Mulhouse, alors je suis vraiment pas content.
0: Quand je cite Mulhouse, je cite la cité du train. Parce que Mulhouse, pour moi, c'est la cité du train. Je t'embrasse, Eric.
5: Bisous.
8: Merci, salut, bonne journée.
0: Bisous.

0: Bienvenue dans la Team Fun Radio, on est trop content d'être avec vous. Dans un instant, il y aura les fun facts de Valentin. Est-ce que tu sais déjà de quoi tu vas nous parler, Val?
1: Évidemment, on va parler rentrée scolaire. Et il y a un truc génial que font les Allemands quand leur enfant rentre en CP.
0: Oh, j'ai hâte de savoir.
1: On va faire en France, je trouve.
2: Trop bien.
0: On va écouter Martin Garrix, on va écouter Bennett. Et puis on va avoir la réponse à tout ça. Et puis surtout, vous pouvez commencer à vous inscrire. Je vous offre un très bel ordi par SMS, vous envoyez Team au 74 900.
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0: Bienvenue dans la Team Fun Radio. Je vais vous parler d'un phénomène qui cartonne en ce moment et puis on va revenir sur le gang du poulet. Je viens de voir une vidéo. Vous connaissez le gang du poulet
2: ou
0: pas?
2: Non.
0: Tu connaissais pas le gang du poulet?
24: Ah, rien que le nom, il fait peur.
0: Le gang du poulet, on en parle dans un instant dans la Team Fun Radio.

0: Bon début de semaine et bienvenue, vous écoutez la Team Fun Radio.
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0: 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Toutes les infos, c'est ici. La vidéo du jour, vous l'avez peut-être vu passer, elle est extraordinaire. Le gang du poulet a frappé au Caire. On est en Égypte, il y a une vidéo qui tourne. Il y a un chauffeur, je sais que vous êtes très nombreux à nous écouter dans les camions, il y a un chauffeur qui s'est fait braquer du poulet surgelé pendant qu'il roulait. On sait que partout dans le monde, il y a parfois des chauffeurs, livreurs qui s'arrêtent sur les aires d'autoroute et qui ont toujours peur de se prendre un petit coup de couteau dans la bâche et de se faire, ou même ouvrir le camion et de se faire voler la marchandise. Ça arrive malheureusement. Là, il s'est fait voler pendant qu'il conduisait. C'est-à-dire qu'il y a, comme dans les films, un pick-up qui suit le camion, qui se colle derrière. Il y a un gars, il se jette sur le camion, il ouvre et il jette les poulets congelés. Et le gars roule, il s'en rend pas compte, sauf qu'il se fait dépouiller l'arrière de son camion.
2: C'est comme dans les dessins animés, quoi.
0: Exactement, comme dans les dessins animés.
3: Prendre autant de risques pour des poulets, tu vois.
0: Prends quoi?
3: Prendre autant de risques pour des poulets. Tu pourrais le faire pour des iPhones, tu vois.
2: Non, ça coûte cher maintenant la viande, tu rigoles ou quoi? Non.
0: T'as vu dans les grandes surfaces, maintenant ils mettent des antivols sur la viande.
3: C'est plus stylé le gang des iPhones que le gang des poulets, je suis désolé.
0: Franchement, entre un iPhone 16 et un poulet un peu croustillant, je sais pas ce que vous en pensez, mais mon cœur balance. Il y a Maï qui est avec nous. Salut Maï, bienvenue sur Fun Radio.
4: Coucou.
0: Oh, c'est ta première fois à la radio ou pas, Maë?
4: Et oui.
0: Allez, c'était un coucou de... Coucou, c'est la première fois que j'arrive.
4: Oui,
0: tu viens d'où?
4: Moi, j'habite à Bayonne.
0: Oh, trop bien.
2: Oh, la meilleure.
3: J'adore Bayonne.
0: Bah, tout le monde aime Bayonne. Bayonne, c'est la fête, c'est l'aviron bayonnais, c'est les férias à côté.
3: La cathédrale.
4: Les férias, ouais.
0: Oh, c'est sympa. Faut qu'on vienne faire une émission à Bayonne. Dès qu'il y a une ville sympa, on a envie d'aller là-bas. Je vais essayer de vous faire une petite devinette. Tiens, Justine. Maë. Valentin, vous allez essayer de trouver. Il y a un truc qui recartonne. Les Français dépensent pour ça. On sait que c'est un peu la crise. Mais là, tout le monde a dépensé pour ça. Et quand je dis ça, ces personnes-là font le plein. Là, ils remplissent les caisses. Quelle est cette activité qui cartonne depuis quelques jours? C'est facile, c'est facile.
3: Truc de rentrée?
0: C'est un truc de rentrée.
2: Ah, c'est un truc qu'on connaît tous.
0: Tout le monde connaît déjà. On cherche pas un truc révolutionnaire. C'est juste que là, ça cartonne. On n'y allait pas trop, on n'y pensait pas trop. Et là, bam, tout le monde va là-bas.
2: Le cinéma?
0: C'est pas le cinéma, même si gros retour du cinéma cet été. Mais c'est pas ça, c'est pas ce qu'on cherche. Maë, t'as une idée?
4: Le crossfit.
0: Bah écoute, je vais te le donner. Les inscriptions dans les salles de sport. Sachez que on est en plein boom. Il y a des salles qui ont vu la fréquentation doublée par deux depuis quelques jours. C'est la rentrée.
3: Et je me suis inscrit samedi, moi, à la salle de sport. Parce qu'ils font plein d'offres. Là, c'était frais d'inscription offert.
0: Ça, et après le réveillon de...
3: Coup de gueule sur les salles de sport.
0: Ah, attention, coup de gueule sur les salles de sport.
3: J'ai un scandale économique sur les salles de sport.
0: Attends, tu veux une petite musique de coup de gueule?
3: C'était un petit truc un peu news, un peu ça dénonce. Ouais, je veux bien.
0: Attention, le temps d'accueillir Élise. J'accueille Élise aussi qui va écouter ce coup de gueule. Salut Élise, bienvenue sur Fun Radio.
5: Bonjour.
2: Salut.
0: Tu viens d'où, toi?
5: De Dunkerque.
0: Est-ce que t'es prêt pour le coup de gueule de Valentin?
5: Oui.
0: Alors attention, c'est parti, coup de gueule.
3: Les salles de sport.
0: Ouais.
3: Pendant longtemps, on les payait au mois.
2: Ouais.
3: 29 euros par mois. 39 euros par mois.
0: Encore aujourd'hui?
3: Non. Maintenant, on les paye quasiment toutes à la semaine. Et vous savez, ça fait combien de mois dans l'année?
0: 52.
3: Ça fait 13 mois dans l'année, au lieu de 12, quand tu les payes à la semaine.
0: Pourquoi?
2: Personne paye à la semaine, c'est que les salles de riches, ça.
3: Ah non, pas du tout.
2: Fitness Park, par exemple, c'était au mois. Je paye pas du tout la semaine.
3: Écoutez, c'est un coup de gueule.
2: Regarde-le là.
3: Non, je te jure, moi je suis honnête.
2: Mais honnête, c'est classe.
0: Oh là là, mais salle de riche.
3: Honnête, c'est pas classe du tout.
2: Je sais
3: pas. C'est grand public, mais pas du tout.
6: Je vais aller dans le sens de Valentin, j'étais à Basic Fit et c'était pareil.
3: Mais bien sûr. Mais c'est juste que vous intéressez pas.
6: Vous payez toutes les 4 semaines en fait.
0: Attends. Voilà, merci. Maë, est-ce que t'es inscrite dans une salle de sport?
5: Oui.
0: Ah, est-ce que tu payes à l'année? Est-ce que tu payes au mois ou à la semaine?
5: Au mois.
3: Je peux dire un truc pour lui prouver qu'elle est vraiment bête, Justine?
2: Oui, quoi.
0: Non, elle est
3: c'est
0: pas bête.
3: Fitness Park, c'est par toutes les 4 semaines. Tu payes 30 euros toutes les 4 semaines, donc c'est pareil.
2: Oui,
3: c'est
2: mais
3: le même
2: comment
3: scandale.
2: Ils le vendent, c'est tous les mois. Enfin, pour moi, tu payes tous les mois. Quoi.
3: Mais non, c'est ce que je t'ai entendu
2: d'expliquer.
3: D'accord,
2: ok, j'ai compris le scandale du coup.
3: Bah oui.
2: J'ai compris.
3: Elle se faisait avoir sans savoir.
2: Bah oui, ils te disent tu payes genre 19,99€ par mois. Ils te disent pas
3: non,
2: toutes
3: les
2: 4 semaines.
3: Non, ils te disent toutes les 4 semaines, justement.
2: Ah
3: c'est
2: bon
3: ça, ils te disent toutes les 4 semaines. Donc, dans ta tête, 4 semaines, c'est un mois.
2: Ouais.
3: Et en fait, du coup, tu payes 13 mois dans l'année.
2: Ah, ok. Bah,
0: t'as
2: bravo,
0: compris,
2: les salles,
0: j'ai compris, mais
2: fort.
0: Moi, je paye. J'ai un prélèvement tous les mois. Et j'en ai que 12.
3: Toutes les 4 semaines ou tous les mois?
0: Tous les mois. J'ai tous les 5 du mois, je suis prélevé à ma salle de sport.
3: Mais toi, c'est une salle de riche aussi que t'as.
0: Moi, c'est une salle, mais il y a de l'or, tu verrais ça. On soulève des lingots d'or et on est comme ça.
3: À la place des poids.
0: C'est assez incroyable. Je te jure, il y a une piscine, elle fait 2 km.
3: Ouais, c'est ça.
0: Donc vraiment, c'est
3: et le bain de caviar à la fin, obligatoire.
0: Magnifique. Ouais, et les gens te massent directement pendant que tu fais du sport.
3: Ah ouais.
0: Moi, je fais des pompes et il y a un gars, il est au-dessus de moi. Pour pas que j'aie à forcer, il me soulève. Donc en fait, je sens pas le.
3: Et les peignoirs en satin aussi que t'enfiles à la fin.
0: Ça, c'est magnifique. Ça, c'est magnifique. Ouais. Bon, c'est 16 000 euros la semaine, mais c'est ça, c'est cher. Élise, t'es inscrit en salle de sport ou pas du tout, toi?
5: Alors non, mais j'étais en train de réfléchir à savoir si je m'inscrivais ou pas.
0: Aïe.
2: Bon, ça, il n'y a que toi qui peux le savoir. Hein.
5: Ouais. Oui, oui, oui.
0: Oh, il y a la fête chez quelqu'un derrière. C'est chez toi, Élise, qu'il y a une ambiance?
5: Ah non, c'est pas chez moi. C'est chez moi. C'est chez moi. Ah, chez moi.
0: Qu'est-ce qui se passe? Il y a un début de soirée, j'ai l'impression, à 18h26.
5: Ah non, je suis au CrossFit.
3: Ah, tu nous appelles en direct de la salle de sport, c'est
0: pas
3: génial.
0: Mal. Bon, eh ben, c'est quoi ta résolution de rentrée, toi, Maë?
5: Survivre et pas tomber amoureuse d'un connard.
0: Ah, c'est déjà des résolutions. Survivre au CrossFit.
5: Ouais, c'est ça.
0: Bon, ça c'est pas mal parce que les connards t'as déjà donné.
5: Ah ouais, ouais, c'est mon quotidien.
0: Bon. Eh ben écoute, s'il y a un gars qui n'est pas un connard qui veut bien nous appeler, tu nous as dit que t'étais à Bayonne. Tu veux qu'il soit comment?
5: Comme mon mec actuel.
0: Ah, oh. Ah ben, ne cherche pas, ta bonne résolution, oui. C'est de pas trouver un connard. Garde celui-là.
5: Voilà,
0: comment il s'appelle?
5: J'appelle Hugo.
0: Bon, eh ben, on te laisse avec Hugo au CrossFit, on t'embrasse très fort, Maë. Bisous, bisous.
5: Bisous.
0: J'adore. Quand on dit appelez-nous, elle nous appelle. Je suis au CrossFit, n'importe. Élise, t'es où, toi?
5: Moi, je suis chez moi.
0: Tranquille, posé. Est-ce que t'as déjà une résolution pour cette rentrée, mise à part le sport, là?
5: Eh ben, moi, j'ai deux enfants, et du coup, la bonne résolution, ce serait d'arriver tous les matins à l'heure à l'école.
0: Ah ouais,
2: j'avoue, c'est chaud. Ça. Moi, je vais connaître ça. Là, je sais c'est pas horrible. Comment je vais m'en sortir.
0: C'est ta première rentrée, toi, Justine.
2: Demain, ouais. Demain matin, et la directrice m'a bien dit. Par contre, il y a pas de retard. Hein, et ça m'a stressé.
3: Moi,
2: je suis
3: un retard. Moi, je suis parent indigne parce qu'à chaque fois, j'arrive. Bon, sinon, on arrive souvent en retard aussi. Et du coup, c'est juste qu'ils ont pas le droit. T'as pas le droit de monter avec eux dans la classe. Tu dois les laisser à l'entrée et ils montent sans toi.
2: D'accord, mais moi, elle m'a vraiment regardé en mode genre pas de retard, sinon je dois me déranger, c'est moi qui dois ouvrir.
3: T'as identifié comme retardataire son...
2: Non, mais elle expliquait qu'elle peut pas faire ça avec tous les parents parce que c'est elle qui ouvre et elle est en classe, quoi. Donc c'est hyper relou pour elle si on doit tout le temps être en retard.
0: Ça veut dire qu'elle laisse les enfants sans sécurité le temps de venir ouvrir.

0: Syllabe, quoi. T'as pas peur, c'est pas évident. Élise, je te fais des gros bisous.
1: Gros bisous, à
2: bisous,
1: bientôt.
2: Je t'embrasse. Bon courage.
0: Bisous. Et je vous ai pas oublié, hein, Justine Valentin, dans un instant. On va faire, tiens, même Loïc. Même au standard, même Sandy, même Inès. Petit tour de résolution dans la team. Quel est le truc? On sait qu'on les tiendra pas plus d'une semaine, mais qu'on va essayer de faire cette année un peu mieux que l'année dernière. Bienvenue dans la team.

0: 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Il y a les fun facts de Valentin qui arrivent, mais juste avant, tiens, petit tour de résolution. Let's go avec Justine. Justine, c'est quoi ta résolution pour cette rentrée?
1: Bah moi j'en ai deux. Ouais. Apprendre à cuisiner, mais vraiment genre faire des plats.
0: Tu te débrouilles déjà pas mal.
1: Non, bah, ça va. C'est quand même compliqué. Enfin honnêtement, je...
0: T'avais fait des petites vidéos là en fin de saison, tu commençais à faire les gâteaux.
1: Oui, mais c'était des gâteaux, le sucré ça va à peu près, c'est juste que le salé, tu vois là, j'ai mes beaux-parents à la maison, faut que je pense à des repas et tout, c'est impossible pour moi. Genre je...
2: Clément, rappelle-toi le taboulé à la nif de Justine.
1: Je l'ai refait cette semaine pour montrer à mes beaux-parents, ils m'ont dit il est excellent et tout. Franchement, Justine, il y avait un problème de semoule. J'ai pas pris la bonne semoule, sachez-le. Voilà, j'ai acheté la mauvaise semoule.
0: Donc première résolution, c'est ça. Sache que Inès, c'est ta résolution aussi. Inès qui est avec nous du côté du standard. Inès, c'est ta résolution d'apprendre à cuisiner?
3: Oui, je pense que je suis dans l'âge où faut, tu vois, savoir recevoir, bien cuisiner.
0: Mais bravo pour cette initiative. Hein. Non mais
2: on va vous expliquer. C'est un peu cliché quoi.
0: Elle s'est fait aujourd'hui, elle est arrivée avec un petit Tupperware super. Tout le monde a dit mais tu manges du steak soja et tout. C'est des pancakes.
1: C'est vrai. J'ai cru que c'était des steaks hachés végé.
0: C'est des pancakes. C'est vrai qu'ils sont bien cramés et tout le monde a cru que c'était des steaks hachés vegan. Non, c'est des pancakes. C'est un bon début. Et j'ai reconnu les myrtilles. Ça, c'est déjà pas mal. C'est pas toi qui les as fait.
3: Comment?
0: Les myrtilles, c'est pas toi qui les as faites.
3: Non, malheureusement.
0: Ouais, mais c'est pour ça qu'on les a reconnus, je pense. T'avais une deuxième résolution, Justine?
1: Oui, c'est me lancer enfin sur Twitch. Donc vraiment faire des vidéos et tout, quoi. Voilà, allez. Y aller, mais jouer, vas-y. Me montrer.
0: C'est pas la résolution de l'année dernière, ça?
1: Ouais, et celle d'avant aussi. Mais là, je suis en train de construire un bureau.
2: Apprends à cuisiner sur Twitch. Ça cartonnerait.
1: Ah non, mais là, on est en train de faire un bureau en bas. Je peux pas faire un bureau dans ma cuisine maintenant. Là, t'as changé mes plans dans ma tête, là.
0: Attends, pourquoi un bureau dans ta cuisine?
1: Bah parce qu'il faut quand même un setup pour aller sur Twitch. Tu vois, il faut quand même des ordinateurs, des caméras, non, faut que ça tourne en direct.
2: Elle veut commencer en grande pompe quoi. Avec un décor et tout.
0: Je crois que je vais faire un peu de télé, je vais faire le JT de TF1. Non, ça va être
2: des chroniqueurs.
0: Valentin, c'est quoi ta résolution toi?
2: Moi, je vais vraiment la tenir cette année, c'est moins de téléphone. Et j'ai déjà commencé à tenir.
0: Bravo.
2: Et j'ai changé quelque chose, mais de tout bête, c'est que le téléphone maintenant, mon chargeur du coup, est à l'autre bout de la pièce, dans la chambre. Et du coup, j'ai plus mon téléphone sur ma table de nuit. Donc avant, là où je scrollais des heures au lit, maintenant je le branche, tac, j'y touche plus, et après je vais me coucher.
0: Ça c'est pas mal.
2: Mais je regarde un film.
0: Essaye un autre truc, tu verras. Moi, je fais ça. C'est quand je rentre chez moi, je le pose.

0: jusqu'à ce que j'aille me coucher.
1: Ouais, ça j'ai du mal quand même.
0: Bah, non, mais du coup tu fais plein d'autres trucs et t'y penses pas. Si tu l'as en fait machinalement, tu vas regarder tout le temps, et sinon si tu l'as pas sous la main, tu vas pas y penser. Très très bien. Loïc, t'as une résolution ou pas?
2: Ouais, c'est moins utiliser la voiture. Enfin, l'utiliser que le minimum pour faire les courses. Parce que j'emmène mon fils le matin chez la nounou. J'ai tendance à me dire bon, la voiture c'est quand même plus rapide.
0: Et combien de temps de trajet en voiture et combien de temps à pied?
2: J'y vais en vélo si j'y vais pas en voiture.
0: Il y a
2: 1 minute 30 je pense de différence.
0: Voilà. Si tu peux le faire à vélo.
3: Bref, vélo l'hiver, il y a des moments où c'est rude. Hein.
2: Ouais, c'est ça qui est dur.
0: Ah, mais ça lui apprend un peu la vie aussi. À ton fils.
2: À lui, il s'en fout. Hein. Lui, il est content quand il va en vélo.
0: Bah ouais.
2: Mais c'est moi qui est moins content.
0: Ouais, mais faut rendre ton fils heureux. Ouais.
4: Moi,
0: je pense à vélo toute l'année. Sandy, t'as une résolution ou pas pour cette rentrée?
5: Ouais, je veux me coucher à des heures décentes. Je me couche super tard et je me lève super tôt. Je me couche à 2h pour me réveiller à 9h du mat, quoi. Donc
4: super tôt, c'est 9h.
0: Ah oui, déjà. Déjà, si tu te lèves à 9h, c'est pas mal. Hein,
5: non,
0: vraiment.
5: J'ai pas assez d'heures de sommeil, quoi.
4: Ah non, ça, c'est pas bien. Hein.
0: Je me lève à l'aube à 11h. Donc voilà, ouais, c'est assez dingue. Je vous donnerai mes résolutions, moi, tout à l'heure. Voici du très bon son. Café Conron. Ça, je sais que t'adores. Puisque l'original, c'est qui?
4: Bad Bunny.
0: Et voilà, c'est pour toi. Et c'est Clan qu'on écoute maintenant. Ma résolution, c'est de connaître tous les morceaux de Fun Radio.

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0: Trois petites infos où on apprend quelque chose et aujourd'hui c'est sur la rentrée scolaire.
2: Bah oui, parce que c'est le grand jour aujourd'hui.
0: Pas encore, c'est la rentrée des profs aujourd'hui, mais la vraie rentrée c'est demain.
2: Ah ouais, c'est demain qu'ils reprennent, ouais, je sais pas. Ouais. Mon fils reprend demain effectivement, mais je pensais que les primaires étaient rentrés aujourd'hui.
0: Non, les profs reprennent aujourd'hui, il y en a quelques-uns qui reprennent.
2: Eh bien, on est dans le futur ici, on est dans le turfu. Je commence en Allemagne. Tous les enfants qui rentrent en CP reçoivent un cône géant rempli de bonbons et de cadeaux comme des fournitures scolaires. C'est fabriqué par les parents et c'est gardé en secret. On leur remet le premier jour d'école. Ça s'appelle le Schultüte. Schultüte, ça existe depuis le 19e siècle.
3: C'est les parents, c'est toi qui payes les fournitures pour ton fils, quoi. Qui payes le cône pour ton fils.
2: Ah oui.
3: Oui, voilà, ok, je croyais que c'est un truc qu'on détourne.
2: 70 à 85 cm de haut, soit presque la taille de l'enfant, ça fait quasiment la taille.
3: Ouais.
2: Ils arrivent tous à l'école avec leur cône. Et voilà, et du coup, ils l'ouvrent et ils découvrent ce qu'il y a dedans. Je trouve ça trop sympa.
0: Bah,
2: parce que le CP, ça va être un des moments les plus stressants de ta vie, quoi. C'est vraiment t'es dans le grand bain, quoi.
0: Et de mettre un truc un peu kiffant quand t'arrives, je trouve ça génial. Ouais. Très belle initiative.
2: En Finlande, maintenant, les enfants commencent l'école primaire à l'âge de 7 ans révolus, soit 2 ans plus tard que la majorité des pays européens. Donc ils ont un peu un système un peu différent. Avant ça, ils sont dans des structures d'éveil où ils privilégient le jeu libre et ils commencent quand même à apprendre à lire. Mais il n'y a pas forcément le calcul, ils commencent pas forcément à faire du calcul.
0: Et ils sont dans la forêt pour la plupart, dès qu'il fait beau, je sais qu'ils font ça. Moi,
2: je savais pas ça.
0: En fait, ils te mettent en plein air, espace en liberté, tu fais ce que tu veux. Et ils apprennent finalement à compter en comptant les bâtons, les trucs, en jouant.
2: Et malgré ça, ils ont des excellents résultats aux évaluations PISA, vous savez, c'est les évaluations internationales. Ils ont les meilleurs résultats, donc comme quoi ça marche, tu vois, de faire ça.
3: Incroyable.
2: Un truc qui va plaire aux élèves, commencer les cours à 10h du matin améliore drastiquement la santé des élèves. C'est des chercheurs australiens qui ont conseillé ça, de décaler le début des cours à 10h au lieu de 8h30. Ça va diviser par deux les maladies chez les étudiants. Et ils ont fait des tests aussi à l'université d'Oxford. Et ils ont vu que les résultats scolaires augmentent de 19%. Les notes aussi, quand tu commences à 10h plutôt qu'à 8h30.
0: Bah parce que tu dors plus,
3: si
0: ton cerveau il est reposé.
2: Et surtout ils disent que c'est plus le rythme biologique, l'horloge biologique des jeunes. Ça correspond plus à ce rythme-là qu'à un rythme...
0: Bah, historiquement, on se lève et on se couche avec le soleil, en fait. Maintenant, on est un peu déphasé par rapport à ça, mais nos ancêtres faisaient ça et ils se portaient très bien, quoi.
3: Puis c'est horrible, les petits sont tout petits, là, tu dois les réveiller, les dépêcher.
2: Ils en avaient parlé à un moment, ouais, je suis d'accord.
0: Et il paraît même qu'au Moyen-Âge, j'avais lu ça l'autre jour, tu faisais ta nuit en deux. En fait, tu dormais une partie, après tu faisais les trucs dans la nuit, et tu allais te recoucher vers 4-5 heures du matin.
2: La nuit était séparée en deux.
0: Ouais, c'était marrant, je sais pas pourquoi, mais bon voilà, si vous savez, bah dites-le nous. Vous êtes dans la Team Fun Radio, Joe doit filer, Rihanna c'est ce qu'on écoute, et puis je vous offre un ordinateur. D'ailleurs, ils n'avaient pas d'ordinateur, nos ancêtres. Je sais pas si vous le savez. Allez, vous envoyez Team au 74-900. 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On va jouer au grand chelem avec vous dans quelques secondes.
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0: Bonne rentrée sur Fun Radio. Merci d'être avec nous. Il est 18h46 minutes. Peut-être que vous reprenez aujourd'hui. Salut à tous ceux qui n'ont pas eu de vacances. Salut à ceux, qui sont là, sur la route du boulot. Salut à ceux qui sont encore en vacances, qui rentrent peut-être de la plage s'il a fait un peu beau. Nous, on est là avec vous. Et puis, on joue. Surtout, c'est l'heure de Grand Chelem.
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0: Justine Valentin avec un beau cadeau aujourd'hui. Vous savez ce qu'on offre ?
3: Un PC portable, incroyable ça pour
4: c'est
3: la rentrée.
4: Quand même.
0: Idéal pour bosser, pour mater des films, pour faire ce que vous voulez. 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Je vous pose une série de questions. Si vous avez 6 bonnes réponses en 30 secondes, ce sera gagné. Premier tir au sort, c'est Maxime. Salut Maxime, bienvenue sur Fun Radio.
5: Bonjour Clément, bonjour Justine, bonjour la team.
0: Salut Max. Max. De t'accueillir, tu viens d'où Max ?
5: Alors, je viens d'Angers, dans le Maine-et-Loire.
0: On connaît la douceur angevine, ça fait partie fois du top 3 avec Biarritz, avec
4: deuxième cette année.
0: Des villes où il fait le plus bon vivre, j'ai envie de dire.
5: Bon vivre, ouais, c'est ça. Ouais.
0: Tu fais quoi dans la vie, Max ?
5: Je suis militaire.
0: Militaire, ok. Et militaire où, du coup, tu restes à Angers ou tu fais des missions à l'étranger ?
5: Je suis au 6e régiment du génie à Angers, mais oui, je bouge, mais moins maintenant.
0: Ok, t'as fait genre des pays étrangers ?
5: Exactement. Ouais.
0: T'as été où ? J'ai envie de savoir. J'aime bien que mes potes militaires. T'as fait quoi ? Le Tchad ?
5: J'étais en Afghanistan. J'étais en Ouganda. J'étais à Chypre, en Crète. Enfin, dans pas mal d'endroits.
3: Ah ouais.
4: Moi, j'ai appris un truc. Mon cousin est militaire.
0: Ouais.
4: Et j'ai appris quand tu reviens comme ça d'une opération à l'étranger, t'as une semaine dans un club de vacances.
0: Ah ouais.
4: Où ils mettent les militaires. Bah lui, il avait ça en tout cas. T'as eu ça, Maxime, ou pas ?
5: Alors, c'est pas tout à fait ça, mais on y est presque. Il faut savoir que l'armée française a fait quand même énormément de choses pour ses soldats.
0: Ouais.
5: Je fais pas de pub, hein, mais franchement, on n'est pas malheureux. Et quand tu reviens de pays difficile, oui, tu passes par un sas de fin de mission. Et tu peux revenir soit à Chypre, ou ça dépend des endroits.
0: Ouais, c'est ça, lui, il a fait Chypre.
5: Pendant 3 jours en hôtel 5 étoiles.
0: Ouais, c'est ça.
5: Avec tu vois des psychologues, t'as une séance de massage, voilà. Avant de revenir à la vie de tous les jours et d'éviter de faire des bêtises au niveau de tes proches et pour toi-même.
0: Bah, parce que tu vois des choses tellement horribles qu'il faut un sas de décompression. C'est.
5: Bah, y a pas toujours des choses faciles, mais bon.
0: J'imagine.
5: Et comme ça fait partie du métier.
0: On devrait faire ça parce qu'il y a plein de métiers où tu vois des choses horribles et t'as
3: c'est
0: pas
3: clair.
0: Ça. Il y a tout, je pense
3: les
0: à tous les infirmières, infirmières qui nous écoutent.
3: Ouais.
0: Si on pouvait faire la même chose quand tu rentres d'une semaine difficile où il y a eu plein de décès ou tout.
4: Bah, bien sûr.
5: Ouais.
0: Allez, Club Med direct. On va essayer de
4: gérer ça.
0: Moi, président, je vous dis, j'ai des petites idées.
4: On a des grandes ambitions cette année.
0: Mais on a des bonnes idées. On va essayer déjà de te faire gagner un ordinateur. Je te pose des questions. Tu passes si t'as pas la bonne réponse. S'il y a 6 bonnes réponses en 30 secondes, ce sera gagné pour toi. On y va?
5: Ça marche, on y va.
0: Attention, top chrono. Quel mois de l'année est le plus court en nombre de lettres?
5: Mai.
0: Oui. Comment s'appelle la fille et la fille de Serge Gainsbourg et Jane Birkin?
5: Chez Charlotte.
0: Oui. Quelle île espagnole est aussi le surnom des joueurs du FC Nantes? C'est un petit animal, un animal trop chou.
5: Je passe.
0: Quel DJ doit son nom à Belmando, DJ français?
5: DJ?
0: Ouais. Passe si tu sais pas.
5: Je passe.
0: Combien y a-t-il d'heures dans 2 jours?
5: 48 heures.
0: Oui. Dans quel sport pourrons-nous applaudir les frères Karabatic?
5: Le handball.
0: Oui. Dans quel sport Jeanne et Serge ont-ils été très forts?
5: Le handball, le volleyball.
0: Le volleyball, on est à combien?
3: Non,
0: on est à 5? Non!
3: Quel dommage!
0: On est à 5.
4: T'étais bon, t'étais
0: et en
4: bon.
0: Plus, t'es dangereux, t'es pas loin de Nantes, je pense que tu l'avais, les petites îles espagnoles qui sont un animal.
5: Les Canaries,
0: bien sûr, tu l'avais. Moi, je suis dégoûté.
5: C'est pas grave, c'est le jeu.
0: Et c'est Bob Sinclair qui doit son nom à Jean-Paul Belmondo.
5: Ouais. Okay,
0: puisqu'il y a un film qui s'appelle Le Magnifique, si vous le regardez à un moment. Jean-Paul Belmondo s'appelle Bob Sinclair. Il prend le téléphone, il dit, oui, bonjour, ici Bob Sinclair. Et Bob Sinclair s'est inspiré de ce film pour prendre un pseudo. Et il pensait pas faire une aussi grande carrière.
5: Ok. Eh ben, on en apprend tous les jours.
0: Exactement. Ouais. On t'embrasse. Salut à tous
3: Max.
0: Les militaires. À bientôt, Max.
5: Ouais. Merci beaucoup. Je peux faire un petit coucou?
0: Mais évidemment.
5: Eh ben, tous mes camarades du 6e régiment du génie. Et puis, mon club de foot aussi. L'ASSM, l'AS Sèche Marseille. Qui est un très bon club de foot dans le Maine-et-Loire. Donc, si vous voulez découvrir un club sympa et familial, n'hésitez pas à venir.
0: J'adore. Écoute, je viendrai voir un match pas souvent. Moi, je suis de Pouzeau, j'en Vendais, donc c'est la route, tu vois, quand je remonte.
5: Eh ben, tu
0: à
5: viens
0: Paris.
5: Quand tu veux.
0: Je viens. Gardez-moi une petite place d'avant-centre. J'arrive.
5: Avec plaisir.
0: Je t'embrasse.
5: Vraiment.
0: Salut Max.
5: Salut.
3: Bisous.
0: Ciao.
4: Bisous.
0: Delphine est avec nous. Elle vient d'être tirée au sort. Salut Delphine. Bienvenue.
6: Bonjour la team.
0: Salut.
4: Salut.
0: Toi, tu viens d'où, toi?
6: Moi, je viens de Charente, à Recep.
0: On n'est pas très loin non plus en Charente. Attention. Même exercice. Je te pose des questions. Si t'as la bonne réponse, ce sera gagné pour toi. On y va?
6: Ouais.
0: Attention. Top chrono. Quel club de foot est toujours champion chaque année en France?
6: PSG.
0: Oui. Quelle est la lettre qu'on trouve le plus dans le mot alphabet?
6: A.
0: Oui, bien joué. Quel est le prénom du gars qui faisait des fables?
6: Jean.
0: Oui. Comment s'appelle le petit du cheval?
6: Le poulain.
0: Oui. Dans quel sport peut-on faire un sper?
6: Bowling.
0: Oui. Quel est le vrai nom de Jean-Philippe Smet? Enfin, son surnom, du coup.
6: Johnny Hallyday.
0: Oui, bien joué, c'est gagné.
3: Bravo,
0: elle est arrivée, elle a répondu à toutes ses questions et elle va repartir avec un PC portable. Delphine, c'est gagné. Pour toi, tu fais quoi dans la vie?
6: Moi, je suis responsable logistique.
0: Ok.
3: T'en as besoin, je pense. Moi, les responsables logistiques, ils sont derrière des ordi.
6: Ouais. Toute la journée.
3: Ah bah voilà.
0: Eh bah attends, on t'en rajoute un de plus. Voilà, celui-là, il sera pour toi. Il sera pas pour le boulot. Salut à toi. Je t'embrasse très très fort.
3: Bisous.
0: Voici le duo d'artistes français que vous avez découvert ici sur Fun Radio. Ils étaient avec nous au Fun Radio Live au Sable d'Olonne ce week-end. C'était extraordinaire. C'est eux qui ont clôturé la soirée et ils ont fait danser toute la Vendée. Voici Offenbach avec Four to the Floor. Bienvenue sur Fun Radio.

0: Bonne rentrée, bienvenue sur Fun Radio. Quel bonheur de vous accompagner. Est-ce que vous voulez l'histoire du jour? La petite histoire du jour. Elle parle d'infidélité. Il y a un homme qui a décidé de piéger sa femme parce qu'il savait qu'elle a trompé. Il s'est dit, tiens, je vais la piéger. Je vais la filmer avec le robot aspirateur. Parce que le robot aspirateur, tu sais, il détecte et il y a une petite caméra pour voir un peu ce qui
1: se passe. Tu peux écouter ce qui se passe en plus.
0: Et tu peux écouter ce qui se passe. Il avait l'appli. Donc il s'est dit,
1: j'avoue, c'est du génie.
0: Tiens, je vais faire ça. Et donc, il est allé au tribunal après. Il a dit à sa femme, tiens, j'ai les vidéos, regarde, tromperie en direct, j'ai le son, j'ai l'image.
1: Après, la meuf s'est pas dit, à chaque fois que je couche avec mon amant, il y a le robot aspirateur qui arrive dans la chambre.
0: C'est hyper propre, je comprends pas. Donc, elle s'est fait choper. Il demande 30 000 euros d'amende. Donc, il récupère 30 000 euros, puis le divorce et tout. Puis après, elle a dit, oui, mais en fait, il y a un truc, c'est à Taïwan. Il dit, oui, mais il y a une autre loi qui fait que, atteinte à la vie privée, tu n'as pas le droit de filmer sans mon accord et tout. Donc là, elle a demandé, et lui, il est en prison.
2: Non, le retour du karma.
0: Tel est prix qu'il croyait prendre. Bon, tout ça pour dire que si vous vous aimez, ou si vous devez vous séparer, faites-le bien. Essayez pas de vous embrouiller, ça finit toujours mal.
1: Sinon, donc voilà.
0: On vous embrasse. Salut à tous ceux qui viennent de dire, ah bon? Ça filme le robot aspirateur. Faites gaffe, les amis. Vous êtes dans la team Fun Radio. Dans un instant, on va débriefer de la rentrée. Pas forcément scolaire. Pourquoi? Peut-être que vous reprenez le boulot aujourd'hui. Peut-être que vous êtes dans les bouchons à la sortie de boulot. C'était quoi votre motivation pour reprendre le taf? Je suis descendu dans la rue. Je vous ai posé des questions. Vous allez voir, il y a des réponses très sympas.
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1: Bonsoir et bienvenue dans la Team Fun Radio, il est 19h.
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1: Quel bonheur de démarrer cette nouvelle émission avec vous. On est là jusqu'à 21h, c'est comme ça tous les soirs du lundi au jeudi. Et puis notez le rendez-vous quand même, tout nouveau rendez-vous. On sera là aussi le dimanche soir avec vous. Fini le blues du dimanche soir. C'est vrai que le dimanche soir, souvent, on est à la maison. On est un peu en bas du week-end, demain c'est lundi matin, ouais. Tout ça c'est terminé, à partir de dimanche 21h, on s'occupe de vous, on passe un peu en mode libre antenne, si vous voulez faire de la radio avec nous, si vous voulez intervenir, nous parler d'un truc parce que vous avez lancé un projet incroyable, on aura vraiment le temps, on est à 3h, on fait mais ce qu'on veut, ce sera dimanche soir, vous savez quoi, vous voulez déjà vous inscrire pour participer, vous voulez nous parler d'un truc, en libre antenne, vous avez un don particulier, vous voulez témoigner, mais à chaque fois on vous dit, ah, c'est peut-être un peu loin la radio, Là on a le temps, 01 42 48 5000, vous pouvez vous nous appeler maintenant, il y a Sandy et il y a Inès qui sont du côté du standard, elles attendent tous vos appels, 01 42 48 5000. Dans un instant, on va parler aussi de nos résolutions. Il y aura évidemment Julien Tellouc qui va venir nous parler tout à l'heure. Et puis, on aura aussi un témoignage. Le témoignage, eh ben, c'est quelqu'un qui, comment vous dire, je vais vous le faire deviner. Il s'est lancé dans une activité qui est peu commune pour lui, vu son âge, mais qui revient un peu à la mode. On en parlera dans quelques minutes, il sera avec nous, vous allez voir. Je suis sûr que ça va vous plaire, on va apprendre plein de trucs. Et puis dans un instant aussi, je vais partir dans la rue. Bah, tu sais quoi, on va y aller maintenant. Je vais dans la rue, je vous demande quelle est votre bonne raison de rentrer. C'est pas une résolution, c'est de vous dire, aujourd'hui, nous sommes le lundi 31 août, pour beaucoup c'est la rentrée, vous avez peut-être la flemme, pour d'autres c'est demain. Un truc qui vous donne envie d'aller bosser. C'est la question que je vous ai posée, on a tous à peu près la même motivation, vous allez voir.
3: Ouais, c'est vraiment retrouver les amis, enfin les amis, les collègues qui sont des amis et vraiment passer des bons moments avec eux et puis avec les clients. Parce qu'en fait, on est toujours content de voir les clients revenir nous voir et puis nous raconter leurs vacances.
4: L'argent.
5: Les missions, les projets, si c'est intéressant, ouais.
6: La motivation, principalement accomplir des projets, réussir des choses, mais aussi l'argent.
4: On va pas se mentir.
6: Voilà.
4: Ça va, t'as bien négocié ?
6: Ça va, j'ai bien négocié, j'ai une voiture de fonction, des grosses commissions, des plafonnés.
7: Ah ouais?
8: Oh là!
4: Les primes à la fin du mois? C'est déjà très bien, et toi?
9: J'allais dire exactement la même chose. Je faisais le geste avec mes doigts, mais c'est pas filmé. Faut rembourser les vacances.
4: Les vacances sont bien passées?
9: Très très bien passées.
4: Ah bah au boulot alors.
9: Au boulot maintenant.
1: Faut rembourser les vacances. C'est bien parce qu'avant on disait, il faut bosser pour partir en vacances. Maintenant en fait, t'as trop cramé en vacances et faut rembourser les vacances qui sont déjà passées.
4: C'est plus en plus dur en fait.
1: On est en 2026. Bienvenue. C'est la Team Fun Radio. Dans un instant, bah venez faire de la radio avec nous, tiens. Tous ceux qui appellent là, je vous prends l'antenne. 01 42 48 5000, vous nous dites pourquoi vous êtes content de rentrer ou pourquoi vous êtes dégoûté de rentrer. On en parle juste avant. Tiens, un petit souvenir de la Coupe du Monde. On l'a gagné ou pas? Je sais plus la Coupe du Monde.
8: Oh, oui,
1: j'ai un doute. Je m'en rappelle juste de la demi-finale. Voici Shakira avec Die Die.

0: Belle rentrée, bienvenue sur Fun Radio. Peut-être que vos enfants rentrent demain à l'école, vous êtes en train de courir. Là, les magasins ferment à 19h30 et vous vous dites, waouh, il manque l'agenda, le cahier, les fournitures scolaires. C'est fait toi, Valentin?
1: Non. Mais non, mais il est en grande section, donc il n'y a pas trop de matériel.
2: Il y avait une liste.
1: Non.
0: T'as pas liste?
2: Bah, si, y a, genre, il faut amener une ramette de papier, des photos.
1: Ils te raquettent ton école.
2: Ah, ils m'ont
1: rien demandé.
0: Toi, tu devrais ramener une ramette
2: de
0: papier.
2: Des chaussures.
0: Et alors, regarde-moi dans les yeux. Est-ce que tu vas l'acheter ou est-ce que tu vas faire ce que fait la moitié des gens qui doivent ramener des ramettes de papier, les prendre à Fun Radio?
2: Je suis en fou rire parce que je vois tous les darons qui piquent des ramettes de papier ici. Et à chaque fois, je les regarde et je dis, je sais pourquoi tu prends cette ramette de papier. Tout le monde à la même école où il faut avoir cette putain de ramette. Moi, je l'ai acheté parce que j'avais un peu peur de me faire prendre, j'avoue.
0: Combien ça coûte une ramette de papier?
2: Oh, je sais pas, mais c'est pas très cher. C'est 3 euros et quelques, je crois, 4 euros.
1: Elle l'a acheté, ouais.
0: Elle l'a acheté, ouais.
2: Je l'ai acheté.
0: Elle l'a acheté.
2: Non, je l'ai acheté.
1: C'est ça qui était bien lourd.
0: Mais t'avais pas de liste scolaire, toi?
1: Mais non, mais pourquoi une liste scolaire?
2: Mais il faut apporter mouchoir, sopalin, des
1: Non, ça,
2: comme
1: ça. Parfois ils demandent, ils disent, on a besoin d'une boîte de mouchoir, du coup j'achète et j'apporte une boîte de mouchoir.
0: Ou une autre. Mais là, demain, il va avec un cartable vide.
1: Bah, il va avec son sac habituel. Il a un petit sac à dos, si tu veux, qu'on lui a acheté, ou dedans, mais une tenue de rechange. C'est tout. Une tenue de rechange et c'est tout.
0: Moi, je pensais qu'en grande section, ça commençait à écrire et tout, moi.
1: Écoute, faut que je reprenne le mail. Vous pouvez paniquer, là.
0: Bah, je sais pas, attends. Des couches, un biberon. Valentin, je crois que t'as gardé le truc de la première année.
1: Il y a un truc certificat d'assurance, tu vois, mais ça, ils disent qu'il faudra fournir courant septembre, quoi. Il n'y a pas d'urgence.
0: Bah, regarde quand même, quoi. Il y a Charline qui est avec nous. Salut, Charline.
3: Salut la team, ça va?
0: Ouais, Charline est en train de se foutre de ta gueule, Valentin, ça s'entend. Dans la voix de Charline. Charline, t'as des enfants?
3: Oui, j'ai une petite fille, oui.
0: Elle rentre en quelle classe?
3: Là, elle rentre pas encore à l'école, elle a 2 ans. Là, elle fait sa dernière année de crèche, elle rentre l'année prochaine.
0: Profite, kiffe, il y a Charlotte qui est avec nous également. Salut Charlotte!
4: Salut la team!
0: Bienvenue,
4: salut.
0: Tu viens d'où, Charlotte?
1: Coucou Charlotte.
4: Moi, je suis de Bourbriac.
0: Bourbriac, on connaît Guingamp, on embrasse les Guingampais. On a joué contre Guingamp au foot ce week-end. Encore une fois, on a perdu.
4: Voilà.
0: On a fait 3-3 la dernière minute, encore une fois.
1: Mais c'est un peu mieux déjà.
0: C'est un peu mieux, on n'a pas perdu.
1: Bah oui, vous aviez perdu les premiers matchs.
0: Ouais, mais là, on perdait au bout de 10 minutes, on perdait 2-0. Et à la fin, on gagnait 3-2. À la dernière seconde, on s'est mis un but presque tout seul. Quoi,
1: oui, toujours.
0: C'est un peu l'histoire du FC Nantes. Charline, est-ce que tu as une bonne raison de retourner bosser aujourd'hui? Toi, un truc qui te rend heureuse?
3: Ah bah évidemment oui, moi c'est écouter et entendre tous les petits ragots qui se sont passés quand j'étais pas là.
0: J'ai cru qu'il allait dire retrouver Fun Radio et mon émission préférée. Non, pas du tout. Mais écouter les petits ragots du bureau. On devrait faire les petits ragots du bureau, une petite chronique, vous nous appelez. Il y a quoi comme ragots dans ta boîte là, sans donner les noms?
3: Oh, il y a eu des petites embrouilles, des trucs de filles, des trucs nuls, mais ça fait toujours des histoires quand même.
0: Bah évidemment, on en a plein ici aussi, tu sais. On se dit, tiens, lui, il est pas là, mais il est où? Il était là, il est plus là, qu'est-ce qui se passe? Il a changé de bureau. Charlotte, c'est quoi, toi, le truc qui te motive aujourd'hui?
4: Alors moi, ce qui m'a motivée aujourd'hui, c'est que j'ai fait un tatouage énorme sur qui prend tout le bras et c'est de pouvoir le montrer à tout le monde, enfin.
2: Mais tu sais, moi aussi, je me suis dit ça, j'ai fait un nouveau tatouage et je me suis dit, ah, trop cool, je vais pouvoir le montrer à mes collègues.
0: Ah bon?
2: Mais personne l'a remarqué.
1: Bah non, c'est quoi?
0: C'est quoi ton nouveau tatouage?
2: Là, mon signe de Flash McQueen.
1: C'est Cars?
2: Ouais, c'est Cars. C'est pour mon fils. J'ai fait un hommage à mon fils, j'ai mis Flash McQueen, quoi, l'éclair avec le 95.
0: T'aurais dû le faire sur lui directement. En plus, t'habites dans le 95?
2: Oui, et je suis née en 95.
1: Tu aurais dû mettre l'éclair avec la date de naissance de ton fils, enfin l'année de naissance de ton fils.
2: Non, pas trop.
0: Écoute,
1: c'est pour lui.
2: Oui, mais c'est.
0: Tu sais ce que tu devrais faire, toi, comme tatouage, Val? La liste des fournitures, comme ça, tu l'as pas envoyé.
1: J'ai vérifié, rien, alors là.
0: Y a rien.
1: Vous êtes mauvaise langue, j'ai vérifié, rien à apporter.
0: Et demain. Oh, vous savez quoi, j'ai
1: libre comme l'air.
0: Allez, Charline, Charlotte, on vous embrasse très fort.
4: Merci,
0: bisous. Odyssée, haut la mer, c'est le son du moment, c'est sur Fun Radio. Bienvenue tout le monde.

0: Vous écoutez la Team Fun Radio dans quelques instants, je vous présente mon invité.
1: Oh, c'est mystérieux.
0: Pas qui c'est. Il a une passion que je trouve géniale et il va venir nous en parler. Et je vous demanderai même de fermer les yeux. Avant qu'il arrive, vous avez fermé les yeux parce que peut-être qu'en le voyant, peut-être que vous l'avez déjà vu sur les réseaux, peut-être que vous allez le reconnaître, ou peut-être qu'il y aura des indices. Voici Bébé Rexha, David Guetta, Sad Girl, ça c'est ce qu'on écoute sur Fun, bienvenue.
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7: Cette émission, c'est la vôtre. Venez faire de la radio avec nous. Vous nous appelez dès maintenant 01 42 48 5000. Dans un instant, notre témoignage du jour, Justine Valentin, je vais aller chercher.
8: Ah, vas-y. Il
7: s'appelle Oussama. Je vais vous demander de fermer les yeux parce que j'ai une petite surprise. Fermez les yeux, je vais chercher. Vas-y.

0: Fermez bien les yeux, pas de triche, on ferme bien les yeux. Bienvenue dans la Team Fun Radio, tiens faites un vœu, il est 19h19 et bientôt 19 secondes.
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0: Pile l'heure d'accueillir notre invité, notre témoignage du jour. Je vous ai demandé, Justine Valentin, de fermer les yeux parce que peut-être qu'il y a un indice. Quand vous allez le voir arriver, peut-être qu'il y a un indice. Il y en a même plusieurs. Il a 18 ans, il s'appelle Oussama, c'est sa première sur Fun Radio. Salut Oussama.
2: Salut.
0: Bienvenue sur Fun Radio. Merci d'être là. On va parler de... Alors c'est pas ta passion, t'es étudiant à côté, c'est pas ton métier, je veux dire, c'est plus ta passion.
2: Ouais, c'est plus ma passion.
0: Tu fais un truc sur les réseaux et dans la vie qui cartonne. Il va falloir trouver quel est ce truc. On va en parler dans un instant. Justine Valentin, on répond que par vous. Pardon, c'est même Oussama qui va vous répondre. Moi.
3: Est-ce que tu es très musclé, Oussama?
2: Un peu, ouais, mais pas trop trop.
0: On peut le dire, tu fais un peu de sport à côté ou pas?
2: Ouais.
0: Un peu de salle?
2: Ouais, je vais à la salle.
0: Il pousse un peu la fonte.
4: C'est ça la passion? Mais tu viens à ça ou pas?
0: Bah, ça peut muscler un peu quand même. Ta passion, elle peut muscler certaines parties de ton corps.
2: Oula.
0: À peu près.
4: Quoi? C'est quoi ça encore? Est-ce que ta passion est liée justement à ton corps? Donc, que ce soit musculaire, si t'es grand, si t'as besoin de ton corps est vraiment une force par rapport à ce que tu fais ou pas?
2: Il est indispensable, mais c'est pas vraiment une force, on va dire.
3: C'est un sport ou pas que tu fais? Un sport insolite, non?
4: C'est pas un sport. Est-ce que c'est quelque chose que tout le monde a déjà testé une fois dans sa vie?
2: Non, pas du tout.
4: Ah oui.
3: C'est lié à ta voix?
2: Non.
3: Tu fais du yodel? Non.
4: Est-ce que toi, à 18 ans, quand t'en parles autour de toi, c'est quoi les réactions?
2: Bah, les gens, ils sont étonnés parce que on voit pas souvent des gens qui en font.
3: Ah, donc ça se voit ce que tu fais? C'est pas genre t'es un génie du calcul mental et t'es très intelligent.
0: Non,
3: quoi.
0: Dites-vous, je vous ai demandé de fermer les yeux. Quand vous allez ouvrir les yeux, vous allez comprendre.
4: Ah, je sais. Ça se voit sur toi, ok.
3: Il est tatoué.
2: Non.
3: Non.
4: Donc les gens sont surpris, c'est un truc que t'as sur toi. Tu fais du maquillage?
2: Non.
0: Mais on est sur un truc un peu esthétique.
3: Ah, c'est tes vêtements?
0: On est sur les vêtements.
4: Ah, ouais. T'es styliste?
2: Non.
0: T'es pas styliste, mais ça se rapproche quand même. Pour l'instant, c'est...
3: Ah, t'es naturiste.
0: Non,
4: il a des vêtements. Qu'on ouvre les yeux.
0: Non. Il est habillé et il est bien habillé.
3: Ah bah voilà, bah, c'est lié à la sape du coup.
0: C'est lié à la sape.
2: Oui.
3: Il est sapeur, tu sais, il y a des sapeurs qui leur métier c'est de te saper.
0: Il est pas, on n'appelle pas ça sapeur. En fait, il fait vraiment une activité liée aux vêtements.
3: C'est toi qui tricotes tes vêtements.
0: On peut le dire.
2: Ouais, exactement.
0: Ouvrez les yeux.
2: Oui.
0: On a. Comment on appelle ça? Du crochet.
2: Ouais, le crochet.
0: Il fait du crochet.
4: C'est très joli, hein.
0: Et le crochet.
3: C'est la mode de ouf chez les jeunes.
0: Ça revient à fond. Et alors là, tout ce que tu portes, c'est toi qui l'as fait?
2: Oui.
0: C'est trop beau.
2: Et le gilet.
4: Très joli.
0: Si vous voulez connecter sur funradio.fr, voir la vidéo, tu peux nous expliquer un peu ce qu'il y a, combien de temps de boulot et ce que c'est? Est-ce que ça porte un nom ou c'est juste un gilet?
2: Alors ça, c'est mon premier cardigan. Je l'ai fait avec les motifs de tournesol. Ça m'a pris un mois et demi. Et en fait, c'est les carrés que j'ai fait un à un, que j'ai ensuite assemblé du coup pour donner la forme du gilet. Et pour le bonnet, c'est le même principe, j'ai fait des carrés que j'ai assemblés et je l'ai customisé et j'ai écrit mon surnom dessus.
3: Ah oui, il y a Ous, il y a marqué Ous dessus.
4: Ouais.
0: Écoute, ne bouge pas, Oussama, dans un instant, on va te poser toutes les questions parce que tu cartonnes sur les réseaux. Ton nom sur les réseaux, c'est quoi?
2: C'est Made by Ous.
0: Eh ben, vous pouvez justement voir un peu ce travail et on va en parler. Comment à 18 ans tu t'es dit tiens je vais faire du crochet, comment ça a percé, comment en fait les autres te disent justement tiens je peux avoir ça, combien de temps faut-il pour faire ceci ou cela? On en parle dans un instant. On écoute The Weeknd avec Blinding Light. Il est 19h22. Bienvenue tout le monde, merci d'être avec nous ici, c'est la Team Fun Radio et on est ravis d'être avec vous. Si vous voulez réagir, si vous aussi vous avez un talent, un don, vous nous appelez 01 42 48 5000. Ici on est là pour partager. Quand il y a des jeunes qui font des trucs trop cool, eh ben on est content.

0: bienvenue dans la Team Fun Radio, 19h25, j'espère que tout va bien. On est toujours avec Oussama, c'est notre invité, notre témoignage du jour. Il s'est lancé dans une activité qui revient grave à la mode, mais qui peut surprendre, c'est le crochet. Comment, en fait, parce qu'on sans dévoiler ton âge, on va pas dire tu n'as pas 80 ans, tu t'es lancé dans le crochet. Comment ça t'est venu? Est-ce qu'autour de toi, il y a des gens qui faisaient du crochet? Est-ce que comment tu l'as découvert?
1: Alors ma mère, elle faisait du crochet quand elle était jeune. Mais c'est pas grâce à elle que
0: elle est toujours jeune. Elle nous accompagne. Elle est toujours jeune. Vous êtes toujours jeune, madame.
2: Oui.
0: Voilà.
1: Et j'ai commencé le crochet parce que j'en voyais souvent sur les réseaux sociaux. Et j'avais envie de découvrir une nouvelle passion et de créer quelque chose. Et je me suis dit, que le crochet, ça allait être quelque chose de cool. Et c'est comme ça que j'ai commencé, en regardant des tutoriels.
0: Et au début, tu te plantes, évidemment, tu fais des trucs qui ressemblent à rien, j'imagine.
1: Oui, au début, c'était compliqué. J'ai même pensé à abandonner à un moment donné, mais j'ai continué, j'ai persévéré.
0: Et genre, un bonnet comme t'as là, c'est combien de temps de travail? On se rend pas compte, non?
1: Celui-là, il me prend environ 4 heures. Mais après, moi, je crochète vite.
3: 4 donc, heures?
2: Ouais, c'est rapide.
0: 4 heures, tu fais ça.
3: Ce qu'il faut dire, c'est que c'est pas un bonnet classique, t'arrives à donner des formes, il a deux petites cornes.
1: Oui, c'est comme des oreilles de chat, en fait.
3: Voilà, comme des oreilles de chat, exactement.
0: Alors, ça veut dire que tous les jours, si nous on s'y met, là, tous les jours, le temps d'une émission, on peut se faire un petit bonnet, quoi.
3: Vas-y, il y a un business à faire. Hein.
2: Faut être concentré, tu fais d'autres choses en même temps, tu peux regarder une série, par exemple.
1: Ouais, moi je regarde des séries, des films en même temps.
2: Ah ouais, pratique.
0: On peut faire une émission de radio en même temps, là, tu pourrais crocheter en même temps, ça se trouve, tu vois.
3: Et puis il a des excellents. Là, j'ai vu un plaid, tu vois, une espèce de plaid rond. Et quand il le prend au centre, le plaid, ça fait un bouquet de roses ensuite.
0: Non, mais regarde, il a dans son sac pas mal de trucs qu'il a fait. Regarde, tu vas voir un peu. Okay. 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Vous pouvez vous connecter sur funradio.fr, vous aurez toutes les images aussi.
2: Et c'est toi qui trouves les idées.
1: Je regarde des tutos sur YouTube des fois, mais sinon, la plupart du temps, je crée mes créations.
2: Ouais. Ah ouais, waouh.
3: Et tu vends ou pas du tout?
2: C'est très joli.
1: Ouais, je vends mes créations.
3: D'accord, ok. Une boutique, quoi.
1: Alors ça, c'est un gilet hexagone.
3: Tu veux que j'essaye? Tu veux un petit mannequin?
1: Oui, si tu veux.
3: Allez.
2: Je sais pas si tu veux mettre en valeur.
0: Ouais. Tu veux un plus gros mannequin? Alors, c'est stylé.
3: Très, je devrais être torse nu en dessous, mais c'est
2: non,
3: très.
2: Ouais,
0: calme-toi, parce qu'après, il va le vendre. Donc, voilà.
2: Merci.
0: Franchement, ça te va hyper bien. C'est très stylé. Comment on appelle ça? Gilet, cardigan, c'est quoi le terme exact?
1: C'est cardigan hexagone, en anglais.
0: Hexagone, ok. Et ça, tu le vends combien?
1: Moi, je le vends 180 euros.
0: Et ça,

0: C'est pas vrai.
1: Non, c'est pas vrai.
0: Non, non, mais ça, justement, le rapport à tes potes, est-ce qu'ils suivent, ils se disent waouh, et c'est tes premiers fans, ou est-ce qu'au début, ils se sont dit, qu'est-ce que tu vas faire du tricot, viens faire, je vais tomber dans le cliché, mais du foot avec nous, ou tout ça, ce que vont faire plein de gars ton âge?
2: Non, mes amis, ils ont bien réagi, ils ont aimé. Et avant que je commence, j'avais une amie qui en faisait déjà. Du coup, ça nous arrivait d'en parler. Et sinon, ils ont toujours aimé ce que je faisais.
1: Mais ils grattent pas des fringues, il y a pas plein de potes qui essaient de te demander des fringues.
2: Si, on m'a déjà demandé.
0: Et tu te fais accoster, il paraît, par des mamies dans les transports dès que tu fais ça, dans les lieux publics, qui viennent te voir. Elles te disent quoi?
2: Bah, elles sont surpris déjà de voir quelqu'un d'aussi jeune qui fait du crochet. Et bah, elles regardent ce que je fais et elles me demandent c'est quoi la création que je suis en train de faire. Et après, bah, la discussion, elle se suit et on parle nous deux du crochet ou du tricot des fois.
0: Et on connaît même l'histoire parce que ça revient à la mode. Hein. C'est vraiment un vrai phénomène. Le crochet, ça cartonne sur les réseaux. Ouais. Là, tu cartonnes aussi sur les réseaux. C'est quoi l'histoire du crochet? Est-ce que tu sais quand est-ce que ça a été créé? J'ai vu que tu faisais des vidéos où tu parlais un peu de ça. L'histoire du crochet, c'est quoi?
2: Alors, les premières origines du crochet, c'était au Pérou par les populations Inca. Puis c'est arrivé en Europe. Et l'événement tournant, c'était lors de la famine de 1845 en Irlande. Alors, parce qu'en fait, à la base, le crochet, c'est dérivé d'un autre art, c'est la broderie sur tambour. Et c'est ça qui permettait de créer de la dentelle. Mais quand on a découvert le crochet, ça permettait de faire le motif en dentelle, mais en beaucoup plus rapide. Ah. Et ça a permis de créer de l'emploi, du coup, et du bénéfice en Irlande. Et c'est ça qui a aidé lors de la famine de 1845. Et le premier patron de crochet, il a été créé par une Française qui s'appelle Mademoiselle Rigo.
0: Ok. Et c'est pour ça qu'on a autant de modes, tu penses, on est un peu le pays de la mode, la France, avec les dentelles de Calais notamment, choses comme ça. C'est parce que ça a été un peu créé ici, ouais, qu'on a cet héritage, Justine.
3: La suite, là, pour toi, c'est t'aimerais en vivre complètement?
2: Je me suis fait la réflexion et je sais pas encore, parce que d'un côté, je prends quand même du plaisir lorsque j'en fais pour moi-même et c'est une passion. Mais quand je fais du crochet pour les autres, c'est pas exactement pareil. En fait, j'ai pas le même plaisir. Du coup, je sais pas encore, je suis mitigé si j'ai envie d'en vivre ou pas.
1: Et tu pourrais pas l'industrialiser? À partir du moment où il y a une machine, c'est plus du crochet, c'est ça?
2: Non, justement, en fait, il y a aucune machine qui peut recréer le crochet.
1: Okay. Ah ouais? Ah d'accord,
2: non,
1: ok.
2: Ça n'existe pas.
1: Ok. Donc tu pourrais pas le lancer, enfin, tu pourrais le lancer ta marque, mais du coup, ce serait différent, ce serait plus du crochet.
2: Ouais, c'est
1: quoi.
2: Toujours à la main, en fait. Pas comme le tricot.
0: Avec des petits trucs made in China, en fait. Ce sera pas du tout, voilà. Bah, bravo, franchement.
3: Ah ouais.
0: Je suis impressionné.
1: Merci.
0: Par tout ça.
1: C'est ouf.
0: Pour tous ceux qui voudraient se lancer dans le crochet, est-ce que t'as un conseil? Moi qui, donc, moi je me demande toujours, il y a un patron, il y a un truc, comment tu fais? Imagine là, je veux me dessiner je veux me faire un pull. Je veux le motif, je mets Fun Radio par exemple dessus. Comment tu fais? Tu dessines le truc avant en papier? Comment tu te loupes pas en fait là pour faire les fleurs que t'as sur ton gilet, les tournesols? Comment tu sais à quel moment faut s'arrêter de crocheter? J'arrive pas à capter moi que vous arriviez à faire d'aussi belles formes en fait.
2: Alors le premier vêtement que j'ai fait, en fait, j'avais suivi un tuto.
0: Oui.
2: Et depuis, je m'y file un peu vu que j'ai appris la technique et j'ai retenu comment faire. Et à force de suivre des tutos, en fait, je réutilise différentes techniques à chaque fois pour avoir le résultat que je veux justement.
0: Mais tu dessines pas avant dans ta tête, t'as l'image de ce que tu veux.
2: Oui, j'imagine dans ma tête. Je sais qu'il y a des gens qui dessinent le croquis avant, mais moi j'ai jamais fait.
0: Bah franchement, bravo,
3: fort.
0: Continue. Je trouve ça incroyable. Ouais, et avant de te dire au revoir, j'aimerais vraiment qu'on redonne tes réseaux pour que tout le monde aille te donner de la force et aille surtout acheter tes créations. Mmh, s'il y en a quelques-unes que tu veux bien vendre, celle-ci ou une autre, celle-ci portée par Valentin,
3: ouais, ça
0: peut prendre de la valeur. Ou ça peut en perdre, ça dépend de l'humour du jour de Valentin. Où est-ce qu'on peut aller te suivre et voir tout ton travail, tu m'as dit?
2: C'est @madebyous sur toutes les plateformes.
0: Comment tu l'écris?
2: M-A-D-E-B-Y-O-U-2-S.
0: J'ai l'impression d'être un motus pour ceux qui connaissent le jeu télé. Oussama, merci mille fois d'être venu parler de cette passion. Vous avez pas été mauvais, vous avez trouvé quand même assez rapidement. Je pensais que vous allez galérer un peu plus. Et puis tu repasses nous voir quand tu veux. Cette émission, c'est la vôtre, donc t'es chez toi ici. Merci à ta maman d'être venue justement et de t'avoir transmis cette passion. Vous êtes fiers. Je vois le regard fier de la maman. C'est bien ce qu'il fait. Hein. C'est bien. Est-ce que regardez, prenez le micro devant vous. Tiens, tu peux l'allumer ou pas? J'ai juste une question, madame. Est-ce que du coup votre fils maintenant, devenu un pro du crochet, est-ce que il vous fait quand même des vêtements à vous aussi?
4: Oui, il m'a fait un cadeau.
0: Magnifique.
4: Quand même.
0: Sans demander, c'est pas vous qui...
4: C'est un cadeau de mon anniversaire.
0: Ah bah super.
4: Ah oui.
0: Eh bah, bon anniversaire en retard.
4: Merci.
1: Et puis, ça se fait cadeau pas cher. C'est pas bête quand t'as un talent.
0: Ouais,
1: c'est malin ça. Vous
4: C'est pas
0: c'est
4: notre
0: tout
4: cas.
0: Notre problème. Le jour où on a du talent, on pourra faire des cadeaux à la mère. Merci à tous les deux d'être venus nous voir.
1: Merci.
0: Et puis,
1: merci.
0: Bonne continuation. Vous êtes sur Fun Radio. La suite, c'est ça. C'est ce qu'on écoute maintenant. Remixé par Offenbach. C'est ce qu'on écoute maintenant sur Fun.

0: Vous écoutez la Team Fun Radio, il est 19h36, on est toujours avec Justine et Valentin, il y a Julien Tellou qui vient nous rejoindre. Salut Julien.
1: Salut les amis.
0: Il paraît que t'as une grande nouvelle pour nous.
1: Ah là, j'ai pris toutes les news du week-end et j'ai une exclue incroyable.
0: Alors, on la veut bien.
2: C'est une exclue mondiale ?
1: Ah, c'est une exclue mondiale, ouais. Ouais, ça concerne
0: Fun
1: Radio et ça concerne une marque et la marque a rien annoncé pour l'instant et l'artiste n'a rien annoncé, mais moi je le sais.
0: Et on va vous faire un cadeau.
3: Et t'as le droit?
1: Je sais pas si j'ai le droit, mais en tout cas je vais l'annoncer.
0: Commence par... j'aime ce courage. C'est parti, c'est la dernière de Julien Tellou peut-être, avec ce courage. Julien, on commence par quoi?
1: Bah on va commencer par cette exclue.
0: Vas-y.
1: Selon vous, quel célèbre DJ français va avoir droit à sa propre figurine Funko Pop?
4: Ah, c'est les figurines avec la petite tête qui bouge, la grosse tête là, trop sympa.
1: Exactement.
0: C'est un des plus gros?
1: C'est un des plus gros. C'est un des plus gros, on le joue sur Fun
3: Radio.
1: J'ai
3: deux noms qui me viennent tout de suite en tête,
4: moi.
1: Vas-y.
3: David Guetta ou DJ Snake?
0: C'est un des deux.
4: C'est sûr, c'est un des deux.
1: C'est un des deux.
4: C'est vrai?
1: C'est un des deux. C'est Snake. DJ Snake va avoir sa figurine Funko Pop. Pour ceux qui connaissent pas, c'est des figurines en général dans l'univers des séries télé, du jeu vidéo. Mais là, c'est à l'effigie du DJ français. Ça sera annoncé demain. Génial. À 9h. Ça sera le communiqué de presse qui va sortir. Là, c'est-à-dire la marque Funko Pop n'a rien annoncé. Snake n'a rien annoncé. C'est sur Fun Radio que vous la prenez en avant-première.
0: Et c'est incroyable. Et on peut aller plus loin ou pas?
1: On peut aller plus loin. J'ai du rab.
3: Comment ça, t'as du rab?
1: C'est-à-dire, on peut faire gagner en avant-première des figurines. Snake, maintenant. Funko Pop, maintenant.
0: Ah, donc t'as le droit de l'annoncer alors.
4: Hein? Non, il a fait les fonds de camion là, il est parti.
0: J'ai volé Funko Pop cet après-midi. Bon, vous savez quoi, entrepôt. On se le fait sur WhatsApp, c'est complètement gratos. Vous nous envoyez un message, un petit message sympa, et on va tirer au sort, on va vous en offrir plein. 06 43, enfin plein, j'ai le droit à combien?
1: 10, allez 10.
0: Allez 20, 10, on en offre 20.
1: Non,
0: 20.
1: 10.
0: Allez.
1: 10 parce qu'au-dessus ça va être pour ma pomme là.
0: Franchement, on paye un peu plus. Allez, on vous en offre 20.
1: Allez,
0: sur le WhatsApp 06 43 07 12 89, on les paiera. 06 43 07 12 89, vous inscrivez maintenant et puis on va prendre quelqu'un aussi au standard 01 42 48 5000. Venez, c'est le cadeau, celle de DJ Snake. Trop bien. On continue avec les autres petites infos.
1: Alors les autres infos, quel produit dont tout le monde va parler dans quelques semaines va être annoncé dans 9 jours.
0: Téléphone? C'est un téléphone?
3: Ah ben oui, c'est l'iPhone.
1: C'est l'iPhone. Exactement.
3: J'attends.
1: Il y a Apple qui a annoncé sa conférence, la fameuse keynote. Ça sera le mercredi 9 septembre à 19h. Et il y a un petit slogan sur l'invitation à chaque fois. Là, c'est marqué un jour nouveau. Alors, tout le monde dit, ça sera donc l'iPhone 18, mais il y aura aussi l'iPhone Ultra, qui serait normalement un iPhone avec un écran pliable, comme le fait Samsung. Donc, normalement, là, à partir du 9 septembre, tout le monde va parler de cet iPhone.
0: Mais combien ça va coûter, ça, on sait ou pas?
1: Ah, ça, on sait pas.
0: Parce que déjà, un iPhone, c'est cher, mais alors un iPhone pliable, j'ai très, très peur du prix.
1: L'iPhone pliable de chez Samsung, en général, vous prenez l'année, c'est le prix. En 2025 euros. En 2026 euros. Quel film?
0: Et t'en as pas 10 de côté là pour nous?
1: Non, j'en ai pas du tout. J'espère en avoir au moins un, c'est tout. Quel film que Warner Bros avait décidé de mettre à la poubelle vient finalement de faire un carton au box-office américain?
4: Ah, qu'est-ce qui est
1: ça? Vous avez vu ça ou pas?
0: Non.
1: Ce week-end, ça a fait un carton. Ouais, oui, c'est deviné.
0: C'est une mode, genre une franchise qui revient à la mode, c'est ça?
1: Ah, c'est une vieille franchise qui revient à la mode.
0: Alors ne dis rien. Tu sais quoi? Je vous laisse vous inscrire.
1: Je l'ai pas.
0: Celui qui l'a, je lui offre justement le petit cadeau. Hein? 06 43 07 12 89. Tu nous en parles dans un instant, ok? On écoute, qu'est-ce qu'on écoute? Un petit Tovlo et Stromae avec des fleurs. Et juste après, bah, il y a les cadeaux sur Fun Radio. Puis on jouera aussi à Pyramide tous ensemble. Et puis, on aura cette réponse de Julien Tellou que j'ai hâte. Je suis en train de réfléchir, moi j'ai pas la réponse. Si vous l'avez, 06 43 07 12 89, uniquement sur WhatsApp, c'est le numéro de la Team Fun Radio.
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0: Vous écoutez la Team Fun Radio, on est de retour avec Julien Tellouk, avec, donc on le disait, un très beau cadeau. Continuez, il nous reste 10 figurines à vous offrir, et pas n'importe lesquelles.
1: Ah ouais, c'est celle avec Snake, Funko Pop. Snake, ça va être annoncé demain à 9h. On l'a l'info en avant-première. Snake l'a pas annoncé, la marque Funko Pop l'a pas annoncé. C'est sur Fun Radio.
0: Et on vous les offre sur WhatsApp. Les prochains messages, 06 43 07 12 89. Et donc, tu nous parlais là d'un film qui pensait être mis aux oubliettes et qui est ressorti.
1: Exactement. Toutes les infos pour pas paraître stupide à la machine à café. Quel film que Warner Bros. Avait décidé de mettre à la poubelle en 2022
0: En 2022.
1: Et ressorti ce week-end aux États-Unis. C'est un véritable carton. Ouais, c'est une vieille licence, comme a dit Valentin. C'était en rapport avec les dessins animés.
2: Pokémon?
1: Non.
2: Pokémon, c'est carton.
0: C'est un dessin animé.
3: Les genres Tex Avery, les trucs comme ça, là?
1: Un peu comme ça, exactement. En fait, le film, c'est Coyote versus Acme.
3: Ah, bah oui, ok.
1: Et c'est un film que Warner Bros a dit, bon, en 2022, ça y est, il est terminé le tournage, mais on va jamais le sortir parce que bon, c'est pas terrible.
2: C'est Coyote de Bibi et Coyote?
1: Exactement.
2: D'accord.
1: Et okay. Du coup, il y a une autre boîte de production qui a dit, je vais racheter les droits du film. Ils l'ont sorti au cinéma, donc 3 ans plus tard. Et au final, c'est un véritable carton, c'est juste derrière Spider-Man.
2: Mais
1: c'est un carton aux États-Unis au box-office, les gens vont au cinéma pour voir ce film. Sachant que le scénario, c'est il y a un avocat un peu malchanceux qui va trouver comme client Coyote,
0: ouais,
1: qui est pas content et qui va faire un procès à Acme. Donc Coyote de Bibi Peuple Coyote. Ouais. Et du coup, bah les gens se ruent pour aller voir ce film. Acme, c'est la société qu'on voit tout le temps dans les dessins animés Looney Tunes. À chaque fois, il y a cette référence-là. Quelle franchise est née à 30 ans? Il y a 30 ans.
0: C'est
1: qui vient d'annoncer un nouveau film.
0: On part sur les devinettes là.
1: Ouais. Qui a annoncé un nouveau film en 2027. Une franchise née il y a 30 ans.
0: Et qui existe encore?
1: Et qui existe encore parce qu'il y a un nouveau film en 2027.
3: Une franchise style dessin animé ou style film normaux?
1: Plus dessin animé, mais là, plus dessin animé. Ah, mais c'est déjà arrivé en film normaux.
3: Genre une petite sirène, quoi, par exemple.
1: Mais non.
0: C'est Disney?
1: C'est un truc qui cartonne dans le monde entier depuis 30 ans.
3: Depuis 30 ans,
0: ils ont fait aussi des produits dérivés, des poupées, des choses
1: beaucoup,
0: comme ça.
1: Beaucoup de prix de produits dérivés, beaucoup.
3: Bah, Barba Papa.
0: Playmobil?
1: Non.
2: Lego, non.
1: Non. Je vous donne la réponse.
3: Un indice.
0: Ouais.
1: À la base, c'était un jeu vidéo.
2: Pokémon.
0: Sonic.
1: Pokémon.
3: Ah.
1: Exactement.
3: Bah okay.
0: Ah ouais.
1: Pokémon. En fait, dimanche, il y avait le championnat du monde de Pokémon à San Francisco, aux États-Unis, et ils en ont profité pour annoncer un nouveau film. Ça va s'appeler Pokémon Wildcard. Ça va sortir en 2027 et ils ont trouvé quand même le filon au niveau du scénario. Ça raconte l'histoire d'un champion de jeux de cartes à collectionner. Faut savoir qu'en ce moment, il y a une hype de ouf sur Pokémon. Tout le monde collectionne les cartes Pokémon. Et du coup, le nouveau dessin animé, ça sera en rapport avec des cartes à collectionner.
3: Bien.
1: Donc c'est plus des combats de Pokémon, comme c'est le cas où il faut dresser son animal. Là, c'est le jeu de cartes. Et du coup, pour l'occasion, ils vont sortir des nouvelles cartes.
0: Quel
1: ça va cartonner.
0: Quel business.
2: C'est fort.
1: Une petite dernière?
0: Bah, ouais, évidemment.
2: Vas-y.
1: Quel jeu vidéo qui est pas encore sorti est en train de provoquer des ruptures de stock de consoles?
3: GTA,
1: exactement. Il y a le trailer qui a été annoncé sur Netflix, qui a été diffusé quelques heures plus tard sur YouTube.
2: Magnifique.
1: Et du coup, aux États-Unis, mais aussi en Allemagne, ça provoque des ruptures de stock d'une console en particulier. C'est la PS5 Pro.
2: Oui.
1: En fait, c'est la meilleure console pour avoir la meilleure expérience, pour avoir le jeu le plus beau possible. Et là, en ce moment, c'est très dur d'en trouver une. Il y a même des revendeurs qui la vendent jusqu'à 1 300 € sur Internet. Donc c'est, voilà, si vous voulez une console, en France, il y en a encore. Mais plus pour longtemps.
0: J'ai entendu qu'il y a eu même un bug au moment où c'est sorti sur Netflix.
3: Netflix a bugué
0: mondialement au moment de la sortie de GTA, tellement les gens étaient
2: tout
0: en
2: attendait.
0: Sur Netflix, tout le monde était en même
1: et
0: temps.
1: Et c'était magnifique, hein. J'ai envoyé des textos à Valentin quand je regardais, c'était
0: j'ai pas vu encore.
2: Ah si, franchement, c'est très beau.
1: Sublime. Ça sortira le 19 novembre sur PS5 et Xbox Series.
2: Est-ce que ce sera aussi beau que ce qu'ils nous montrent? Moi, j'ai une PS5 normale, par exemple. Ou est-ce que je vais être déçu, du coup, quand je vais recevoir mon jeu?
1: Les images qu'on a vues, c'est sur une PS5. Et c'était signifié à la fin du trailer.
2: Pas PS5 Pro,
1: PS5. Non, PS5. Donc, okay. Normalement, ça sera aussi beau. Et si vous avez une PS5 Pro, ça sera encore plus beau.
0: Merci beaucoup, Julien Tellouk. Demain, tu nous parles de quoi?
1: Demain, on va faire un petit shopping. Je vous ai préparé des petits objets, idées cadeaux.
0: Ah bah, trop bien. On écoute Michiko. C'est DJ Goja. C'est sur Fun Radio, évidemment.

0: Bienvenue dans la Team Fun Radio, il y a Justine qui est là, il y a Valentin, il y a Julien Tello. Yes. Julien, on offre des figurines et pas n'importe lesquelles.
1: Hein. Et oui, il y a la marque Funko Pop qui va sortir demain une figurine DJ Snake. Donc on l'a annoncé en avant-première là et grâce à la marque, on va pouvoir en faire gagner pour les auditeurs.
0: Il y a plein de gens qui sont du côté du standard, on vous rappelle hein, quand vous avez gagné, tiens on va prendre Cédric. Salut Cédric.
2: Bonjour la team.
0: Bienvenue. Salut, à toi. Cédric. Cédric, tu sais quoi, c'est gagné pour toi.
3: Bravo.
4: Bravo.
0: La figurine de DJ Snake en avant-première, tu viens d'où?
2: Je viens de Fossambe.
0: Bah voilà, tu fais quoi dans la vie?
2: Je suis technicien électronique.
0: Bah écoute, on te fait de gros bisous, on t'envoie ta figurine, ok?
2: Ok, ça marche, merci.
0: Salut à toi, ciao, ciao.
4: Bisous.
0: On vous a tiré au sort, tiens, il y a Sylvia qui est là aussi. Salut Sylvia.
5: Salut la team.
0: Bah c'est gagné aussi pour toi Sylvia, bravo.
5: Oh, merci.
0: Sylvia, et en plus Sylvia, tu vas jouer avec nous à Pyramide, c'est le jeu qu'on adore. Qui veut jouer à Pyramide? On y va?
6: Ouais. Allez, moi je veux dire, j'adore.
0: Alors Pyramide, on y va. D'abord, je vous fais deviner un mot en trois briques, ensuite en deux, ensuite en une. Sylvia,
6: allez,
0: je te laisse regarder pour l'instant et après tu vas pouvoir jouer, ok?
5: Ça marche.
0: C'est parti. Justine, premier, on commence en trois briques. C'est parti. Bouteille.
6: Alcool.
0: Ustensile.
6: Verre.
0: Ouverture.
6: Tire-bouchon.
0: Pas bien joué.
1: Ah, bien joué.
0: Ouais, bien joué. Justine, t'es en finale. Allez. Attention.
1: T'étais vite.
0: Valentin.
7: Ouais.
0: Nord.
7: Sud.
0: Direction.
7: Boussole.
0: Bien joué. Bravo.
1: Ah, bravo, bravo, bravo. Tu l'avais dit en deux déjà.
0: En finale. En non, on avait dit en trois. La première, c'est en trois.
1: Première manche, on a le droit à trois. Moi,
0: attention.
1: Je veux deux. Hein.
6: Non,
1: première
6: non,
1: manche, c'est trois.
0: Première manche,
1: deuxième manche, c'est deux.
0: Ouais,
1: ok.
0: Attention. On y va. Comment dire? Attends.
1: Avec
0: sieste.
1: Dormir.
0: Arbre.
1: Hamac.
0: Oh, bien joué.
1: Je vous l'avais dit en deux. Moi, j'aurais fait en deux. Deux.
0: Attention. Sylvia, t'as compris
1: plus,
0: le principe, c'est à toi.
5: Ouais, c'est bon, j'ai
0: on
5: compris.
0: On y va, attention. Cheveux.
5: Long.
0: Faux. Faux.
5: Perruque.
0: Ouais, bien joué.
1: Bien joué.
0: Ah, vous avez été bon. Première manche, tout le monde en finale. On continue, oh, attention.
6: Allez. En deux.
0: Maintenant, c'est en deux. Attention. Justine. En deux. Ketchup.
6: Mayo.
0: Dijon.
6: Moutarde.
0: Bien joué.
1: Ah, bravo. Bien joué. Bravo. Bien joué.
6: Facile, facile.
0: Valentin. Maison.
7: Appartement.
0: À côté.
7: Jardin.
0: Ah, j'ai pas été bon.
6: C'est quoi?
0: Voisin.
6: Ah, j'ai failli.
0: Ah, j'aurais dû.
6: Ouais,
0: désolé, c'est moi, c'est un travail d'équipe, j'ai pas été bon. Valentin.
6: Ciao.
1: Et
0: on se calme, on se calme. Attention. On y va, attention. Julien. En deux, du coup.
1: En deux.
0: Parasol.
1: Soleil.
0: Averse.
1: Parapluie.
0: Oui, bien joué.
1: Oh,
0: bien joué, bien joué.
1: Belle.
0: Bien joué, final. Sylvia, à ton tour.
5: Ouais.
0: Fruits.
5: Légumes.
0: Jaune.
5: Citron.
0: Ah, c'était banane. Oh, je me suis dit, je pensais que c'était un banane. C'est pas grave. La finale, Justine.
6: Ouh, allez.
0: Face à Julien. Soit vous serez tous les deux gagnants, soit vous serez tous les deux perdants.
6: En un, c'est dur.
0: En un, c'est dur. Attends. Waouh. Ouais, il y en a un, il est dur, mais peut-être ça peut le faire. Attention. Meunier.
6: Farine.
0: Eh non, c'était l'autre.
7: Moulin.
0: Ouais, moulin.
6: Oh.
0: Dommage. C'était dur.
6: Si tu me donnes des noms là.
0: Attends, j'ai rien. Et c'est pas moi qui ai choisi les mots.
1: Donc là, si je balle de match là.
0: Balle de match, c'est le seul en finale.
1: Là, j'ai tout le temps que je veux pour décider du mot.
0: Ouais.
1: Y a pas un compte à rebours.
0: Rien.
1: Ok.
0: Ok. On y va.
7: Il est beaucoup trop investi dans le jeu.
0: Allez. Qu'est-ce que je donne comme mot? C'est surtout ça. Vue.
1: Fascine.
6: Quoi?
1: Fascine.
0: Vue.
1: Ah, j'hésite.
0: Il y en a plusieurs.
1: Il y a plein de trucs. Ça peut être vue à la télé, ça peut être lunettes.
0: Lunettes est une bonne réponse.
1: Ouais.
0: Soit tu repars avec ta propre figurine de DJ Snake, soit on l'offre à Sylvia.
1: Oh, on l'offre à Sylvia.
0: Oh, bravo, ouais, Sylvia,
8: t'as gagné. Il est bon. Bon joueur.
5: Merci la team, d'être trop fort.
0: T'as été trop trop forte aussi. T'as perdu vraiment à l'aube de la finale. Et bravo à Julien Tellou. Qui vraiment, alors ça reste un jeu, mais on sent que t'as une vraie fierté d'avoir gagné.
1: Ah, je tiens à préciser que cette saison là, je me trouve très très bon dans les quiz. Hein. J'en ai gagné beaucoup.
7: J'adore les gars.
0: Bah, tu viens tous les jours, Julien. Demain on remet ça. Il est bien ce jeu. Hein.
1: J'aime bien.
0: Pression,
1: j'adore.
0: Pression. Vous m'en faites un ou pas? Vous voulez pas m'en faire un dernier?
6: Allez, oui, tu nous demandes comme ça là.
0: Je veux jouer. Non, mais il y a juste un mot à trouver.
7: En un ou en deux?
1: Moi je l'ai. Moi, je l'ai.
0: Bah, c'est quoi? Tu me le fais en trois, tu me le fais en deux, tu me le fais en un. C'est parti. Julien en trois.
1: En trois. Maison.
0: Appartement.
1: Ouverture.
0: Porte. C'était ça?
1: Ciel.
0: J'avais envie de dire fenêtre, mais Velux.
1: Velux. Mais non, c'était fenêtre.
0: Bah, fenêtre, ça passe. Allez, je suis en finale.
1: Non, ça marche pas,
6: Mais on est où?
0: Non, mais je joue tout seul. Valentin. En deux.
7: Animal.
0: Chien.
7: Aileron.
0: Requin.
1: Bah, ouais.
0: Et en un.
6: Écran.
0: Il y a plusieurs trucs, mais. J'hésite entre deux, je vais dire télévision.
6: Bravo.
0: Papa, bravo! Ça se trouve, elle avait un autre mot, elle me dit juste bravo pour me faire plaisir.
6: Bravo, bravo.
0: Parce que tu peux jouer avec un ami pour lui faire plaisir. Regarde, tu fais ça. Justine.
6: Ouais.
0: Souris.
6: Rat.
0: Ouais, bien joué.
6: Bravo,
0: ouais. Alors que ça se trouve, souris dedans. Ouais, bravo. Tu dis juste bravo après et tu joues comme ça. Allez, vous êtes dans la Team Fun Radio. Bisous Sylvie, elle est presque, il est presque 20h. On repart pour une nouvelle heure.
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1: Bonsoir et bienvenue sur Fun Radio, il est 20h.
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1: Trop content d'être avec vous. Salut aux profs qui ont repris aujourd'hui, les instituteurs, les institutrices, les professeurs des écoles, on dit maintenant.
4: Les professeurs, les ATSEM.
1: On dit plus maîtresse, on dit plus maître, on dit professeur des écoles.
4: On m'a dit maîtresse, moi, quand j'étais voir l'école, ils m'ont dit voilà la maîtresse de Jude.
1: Je crois que ça se dit plus.
5: Mais non, parce que dans le langage courant, tu dis pas voilà professeur des écoles.
1: Je crois que ça se dit plus, mais je veux pas dire de bêtises.
5: Ça se dit plus, mais on dit plus maîtresse, on dit professeur
1: des écoles.
5: Si elle te dit qu'ils le disent dans son école et dans la mienne aussi.
1: Je crois qu'ils le disent plus, sinon il faut pas dire ça.
5: Il appelle maîtresse sa maîtresse, mon enfant.
4: Il va pas dire professeur.
1: Professeur des écoles. Non, c'est quoi le terme? Je vais demander à Loïc. Loïc, il connaît, il a deux enfants.
6: Maîtresse.
4: C'est vrai que nous, on a pas d'enfants.
5: Le mec ne nous croit pas, c'est quoi?
4: Non, mais vous en avez qu'un, donc les deux là-bas.
1: Dans cette émission, une chronique où je vais régulièrement dans des écoles. Et à chaque fois que j'ai dit, vous êtes la maîtresse, on dit plus maîtresse, on m'a repris plusieurs fois en me disant maintenant on dit professeur des écoles.
5: Tu vas te la raconter,
1: mais je crois pas. Dites-moi, j'ai besoin d'un témoignage au téléphone, dites-nous. 01 42 48 5000, c'est gratuit. Est-ce que vous pouvez nous éclaircir? Est-ce que je suis complètement dans les choux et vous êtes bien des maîtresses? Ou bien est-ce qu'on dit professeur des écoles ou instituteur? Ou quel est le bon terme pour être le plus proche de la réalité? En tout cas,
5: Papiers, je vois ce que tu veux dire. Sur les papiers officiels de l'académie, il n'y a pas marqué maître et maîtresse. Il y a marqué professeur des écoles.
1: Je crois qu'on dit plus instituteur. Avant, ça devait être instituteur, institutrice. Et que maintenant, on dit professeur des écoles. Il y a un truc qui a changé. Je sais plus ce que c'est. J'attends vos appels. Je veux une personne pour me donner raison ou tort. Mais raison, ça m'arrangerait. 01 42 48 5000. J'attends, je ne bougerai pas tant qu'un instit t'aura pas appelé. 01 42 48 5000. Je vois qu'il y a plein d'appels. On va voir si c'est des instits ou pas. Dans un instant, on va le prendre avec nous et je vais vous parler de Franck Muniz. Vous connaissez Franck Muniz?
5: Oui, c'est l'acteur de, j'adore, c'est l'acteur de Malcolm. Moi, j'étais un fan de Malcolm.
1: Tu connais le nom des gars?
5: Parce qu'il y a eu le retour de Malcolm là, récemment, la série. Ils l'ont recréé. J'ai pas vu le retour. Je sais pas si c'est bon.
1: Franchement. Tu connais aussi, si je te dis David Schwimmer, tu sais qui c'est?
5: Ouais, David Schwimmer, c'est Friends. C'est Ross.
1: Oh, bien joué.
4: Il est fort, hein.
1: T'en as d'autres comme ça ou pas?
5: Continue, j'adore.
1: Matt LeBlanc.
5: Matt LeBlanc, c'est Joey.
4: Quand même.
1: Attends, faut que je regarde.
5: Si je te dis. Ça va être marrant, c'est quand même un quiz des séries.
1: Vas-y, dis-moi, toi.
5: Si je te dis. Alyssa Milano.
1: Alyssa Milano, bien sûr, je la connais, c'est la petite de Madame est servie, Samantha, dans Madame est servie.
5: J'avais Charme de moi.
1: Ouais, mais c'est pareil, mais c'est la même.
5: Ok.
1: C'est la même actrice.
5: Si je te dis. C'est facile. David Hasselhoff.
1: David Hasselhoff, c'est David Hasselhoff, Mitch Buchanan.
5: Ouais.
1: C'est pas mal, hein, ce jeu. Tu vas en tenter un ou pas?
4: Bien. Si je vous dis Millie Bobby Brown.
1: Si, c'est la fille qui joue dans Les petits gars qui traversent le mur, là.
4: Tu les filmes à peu près, mais Clément, j'adore, c'est mieux ton jeu. Si je vous dis une fille qui traverse le mur, là, avec d'autres petits gars, là.
1: Les zombies.
4: Stranger Things.
1: Non,
4: c'est pas des zombies.
1: Ah non, je confonds avec Walking Dead.
4: Oui,
1: vas-y, fais-moi un autre, là.
4: Si je te dis, comment elle s'appelle?
5: C'est dur, en fait, de trouver des.
4: Ouais, il faut que je trouve les prénoms dans ma tête.
1: Donna Summer.
5: Donna Summer?
1: Ah, non, c'est genre de ça là-bas. Ouais. Donna, là, dans Beverly Hills, il y en a une, elle s'appelle Donna quelque chose, là, la fille du producteur.
5: Ouais.
1: C'est précis ce jeu. On se dit que c'est
5: George Clooney.
1: C'est George Clooney.
5: Non, il jouait dans une série, il s'est fait connaître dans une série.
1: Ah non, faut l'inverse, faut le nom de. Ah non. Ah oui, tu
5: même
1: cherches le nom du gars dans la série. Ah ouais.
4: Si je te dis Hélène Pompeo.
1: Pompeo, je sais pas qui c'est.
5: Hélène Pompeo, c'est la série Médicale.
1: Grey's Anatomy.
4: Meredith.
1: Ah, Meredith Grey's. Oh, bien.
5: Et George Clooney, tout le monde s'en fout.
1: Comment il s'appelait dans. C'était à 30
5: piges. Urgence, c'est une des plus grandes séries.
1: Oui, mais on cherche le nom du gars dans Urgence.
4: J'étais même pas vivante.
5: Mais non.
1: Le nom du jeu, c'est pas de se trouver la série.
5: Mais Franck Muniz.
1: Oui.
5: C'est le nom de l'acteur. Donc vous avez le nom de l'acteur.
1: Non, c'est Malcolm.
5: Oui. Donc je te donne le nom de l'acteur et tu me donnes la série.
1: Non, on donne pas le nom de la série, on donne le nom de l'acteur.
5: Mais c'est ce que je viens de faire, je vais te dire George Clooney.
1: Et comment il s'appelle?
5: Mais t'es bourré ou quoi?
1: Mais non, depuis tout à l'heure, on cherche.
5: On donne le nom de l'acteur
1: et on doit trouver le nom du personnage.
4: Oui, c'est ça qu'on fait depuis tout à l'heure, Valentin, t'as pas.
5: Ah, moi je trouvais le nom de la série, moi.
1: Mais non, là on a bien dit Meredith Grey's, on a bien dit. Quand j'ai dit David Schwimmer, tu m'as dit Ross.
5: Non,
1: j'ai pas dit Friends.
5: Aussi,
1: mais après, il me fallait. C'est marrant quand je vais pas au même jeu, on se comprend plus, c'est incroyable. Quel jeu on garde? On
4: ça
1: jette
4: fait
1: les deux.
4: Une semaine de rentrée, hein, mais bon.
1: Franchement, mais c'est deux jeux pas mal à faire.
4: Oui, c'est très
1: bien. Je pense qu'on a à peu près fait le tour.
4: Mais j'aimerais bien plutôt les speeches par toi. Moi, j'aime bien ça. Quand tu dis, voilà, il y a des petits bonhommes qui traversent un mur, ils sont jeunes. J'aimerais bien savoir.
1: Donne-moi un film, je vais te le pitcher.
4: Alerte à Malibu.
1: Un gars qui court au ralenti sur la plage avec un slip rouge. Un autre.
4: Les dents de la mer.
1: Un requin qui bouffe des gens.
4: La petite maison dans la prairie.
1: Une petite famille qui, le père coupe du bois, la mère fait des gâteaux, les enfants courent dans la forêt.
5: E.T.
1: Un extraterrestre qui prend son vélo puis il veut rentrer chez lui.

0: Vous écoutez la Team Fun Radio, on a un débat depuis tout à l'heure, on salue tous les professeurs des écoles, ou plutôt les instits, ou plutôt les maîtresses, on sait plus comment les appeler, on n'était pas d'accord. Et il me semblait, j'avais entendu quelque part, qu'on disait maintenant professeur des écoles, et plus instit, et plus maîtresse. Ouais. Mais j'ai peut-être tort, donc on a appelé quelqu'un qui s'est manifesté, et qui est vraiment, bah du coup on va voir si elle est maîtresse, institutrice ou professeur des écoles. C'est Émilie qui est avec nous, salut Émilie, bienvenue sur Fun Radio.
1: Coucou Clément, coucou la team.
0: Salut. On est trop content de t'avoir avec nous. Émilie, tu viens d'où?
1: Alors moi, je suis en Saône-et-Loire, du côté de Chalon-sur-Saône, pas bien loin. Voilà.
0: Et est-ce qu'on peut savoir ce que tu fais dans la vie?
1: Je suis maîtresse. Alors, aux yeux de mes élèves, je suis maîtresse Émilie, mais mon titre, c'est professeur des écoles. Enfin, mon titre.
2: Ah, c'est ça,
3: voilà.
2: C'est ce qu'on disait en fait.
3: Mais tous les deux.
2: J'ai pas trop officiel le temps, professeur des écoles,
0: mais...
1: Passé le concours de professeur des écoles, si vous voulez.
3: Oui, mais comme tout le monde, bien sûr.
0: Non, bah oui, avant, c'était un concours d'instit.
3: Non, mais merci, en 93, Clément.
2: Ah, le film L'Instit avec Gérard Klein, il y avait une série.
3: C'est clair.
2: Est-ce que Gérard Klein, l'ancienne, la série, le gars, il est...
0: Est-ce que la série, ça s'appelait le professeur des écoles?
2: Ça fait longtemps qu'on dit professeur des écoles.
0: Bah, j'ai l'impression que pas tant que ça, non, Émilie?
1: Alors, les grands-parents de mes élèves, lorsqu'ils viennent les chercher à la sortie, ça m'est déjà arrivé d'entendre, va demander à ton instit, mais c'est les grands-parents.
3: Voilà, merci Clément, merci. Ouais. Et ciao, bye. Ouais, et à d'autres.
1: Mais c'est plus, aujourd'hui, oui, c'est la maîtresse. Hein.
0: Ouais. Est-ce que tu peux regarder depuis quand on dit plus ça? Valentin, il cherche très vite.
2: Je suis dessus.
0: Il est dessus, il est en train de mener l'enquête. Mais les parents t'appellent tous maîtresse, sinon?
1: Oui, tout
0: et
1: à
0: toi,
1: fait.
0: Et toi, tu préfères maîtresse?
1: Bah oui.
0: Ah, il y a un côté,
1: sympa. C'est Émilie, mes collègues, on les appelle maître et maîtresse, bah, hein.
3: Puis la maîtresse, ouais. Elle est dans ton quotidien. Je trouve que c'est un peu limite quelqu'un de ta famille. Donc,
0: bah,
3: c'est important
0: toi.
3: Que ce soit un peu,
0: avec ton mec et tout, la maîtresse, elle est dans son quotidien aussi. Mais,
3: tu vois, c'est un truc familial.
0: Valentin.
3: Quoi.
2: Le passage du statut d'instituteur à celui de professeur des écoles a été formalisé en 1990.
3: Ah, bah, là, merci.
1: Ouais,
3: ciao, Clément.
2: C'est le décret du 1er août 1990. Wow. Sous le gouvernement Michel Rocard.
3: Oh là là. Même ma mère,
2: elle
3: était pas née.
2: Et l'autre talenté. Instituteur, rappelez-vous quand on était instituteur.
0: 90, mais j'avais 7 ans. J'avais 6 ans.
2: Bah ouais, mais ça t'a marqué apparemment.
1: Ah, c'est les grands-parents de mes élèves qui disent ça, ouais.
2: Ah, en fait, t'as dû le vivre. C'est pour ça que tu t'en souviens.
0: Ouais, j'ai très mal vécu.
2: Non, mais tu devais être en CP ou en CE1, donc t'as dû vivre le moment où l'instituteur t'a dit désormais, je suis professeur des
3: écoles.
0: Merci. Merci, Émilie, d'être venue me donner tort à l'antenne. Je te fais bien un bisou.
1: Gros bisous,
0: Émilie. Et bonne rentrée surtout.
1: Oui, merci beaucoup.
0: Bisous, bisous. Salut à tous les maîtres et les maîtresses. On vous embrasse. Vous, votre rentrée c'est aujourd'hui et demain vous allez voir ça va être pire parce qu'il y aura des petits loups dans vos classes. Voici Carbone avec Imagine sur Fun.

0: qu'est-ce que j'aime ce son, c'est Carbone et Imagine. Vous êtes dans la Team Fun Radio, on fait 30 secondes de pause et puis juste après je vous parle de l'acteur de Malcolm qui fait partie de lui. Il fait parler de lui, vous allez voir, il est de retour avec un truc un peu surprenant mais positif.
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0: suite les amis. Il est 20h17 et on a une question à vous poser. Cette émission c'est la vôtre, on est en train de parler hors antenne et on va tout partager avec vous. Valentin, tu nous as raconté en début d'émission une petite galère de machine à laver. Est-ce qu'on peut revenir sur cet épisode?
1: Une grosse galère. J'ai changé le joint moi-même, j'étais assez fier, le joint de Hublot parce que ça fuyait, on était obligé d'éponger à chaque fois qu'on faisait une machine. Du coup, j'ai changé le joint et la première machine que j'ai fait tourner, j'ai jamais entendu un bruit comme ça dans mon appartement. Du coup, j'ai été voir la machine avait traversé la pièce et c'était encastré dans un mur. Du coup, elle a fait un trou dans le mur, la machine.
0: Et en fait, mur défoncé. Machine cassée.
1: Et puis, liquide noir qui coulait sous la machine.
2: Oh là.
1: Et là, je l'ai ouverte et il y avait des pierres et en fait, ce qu'on appelle les contrepoids de la machine.
0: Ouais.
1: Que j'avais dévissé, revissé moi-même.
0: Oh, y a.
1: Et ben, je pense que j'en sais rien. Soit je l'ai mal revissé, soit.
0: Tu vides parfois, tu sais, un truc à vider, hein, dans la machine.
2: Oui, non, mais là, c'est pas
1: t'inquiète,
2: ça.
1: T'inquiète, je fais ça.
0: Tu l'entretiens.
1: La vidange et tout. Ah, non, elle était bien entretenue. Okay. La machine, elle était nickel. Elle marchait nickel.
0: Elle date de quelle année?
1: Et en fait, les contrepoids, j'ai appris, elle date de début 2023 ou fin 2022.
0: Okay.
1: Et j'ai appris quand tu, après, du coup, je me suis renseigné. Quand tu mets ces vis, il faut mettre un espèce de truc bleu qui s'appelle des freins, je sais pas quoi, qui fait que tes vis, elles se dévissent pas. Et je pense là, avec les vibrations, elles sont dévissées, les contrepoids sont tombés et du coup, ont éclaté.
0: Le plus grand bricolo ici, c'est Loïc, c'est notre réalisateur.
1: Tu connais ça, les freins, je sais pas quoi?
3: Le frein filet.
1: Ouais, frein filet, c'est ça.
3: Oui, c'est
0: ça. On dirait un morceau. Frein filet!
1: Et ben, je crois que j'aurais dû mettre ça. Parce que là, je pense qu'elles sont dévissées et les deux contrepoids sont tombés, ont explosé. Et le problème, c'est que ça a explosé, toute ma machine a explosé.
0: On a besoin d'un réparateur. Si vous êtes réparateur, vous appelez maintenant le standard, franchement. Vous nous appelez, on veut savoir si ça vaut le coup de réparer cette machine, parce que ça a coûté un peu cher, ou d'en acheter une nouvelle. Mais c'est pas la tienne,
2: c'est prendre un risque. Appeler quelqu'un, il faut tout réparer, il faut trouver les bonnes pièces. Tu sais pas si ta machine, elle va vraiment bien marcher après.
1: Mais mon côté écolo, tu vois, on aurait envie de réparer quand même.
0: Okay. Je vais demander à Julia. Julia est avec nous. Salut Julia.
4: Salut la team, comment ça va?
0: Ça va et toi?
2: Ça va et toi?
0: Je suis désolé, t'appelais pas pour ça, mais on a besoin de ton avis. Nous aussi, tu nous as manqué. Julia, est-ce que si ta machine à laver galère comme ça, est-ce que si ça te coûte genre 300 balles de la réparer, t'as pas le choix, tu t'en sers tous les jours, est-ce que tu payes la réparation ou est-ce que pour 400 balles, t'en prends une nouvelle?
4: Bah, pour 400 balles, j'en prends une nouvelle, enfin, pour le coup.
0: Je pense.
4: Après, franchement, même d'occasion, hein, vous pouvez être beaucoup moins cher que
0: exactement.
4: Les frais de réparation, quoi.
0: Ouais.
1: Non, mais d'occasion, ça me fait peur, pour le coup.
2: Ah ouais, non.
1: Il va me vendre un truc, c'est pareil, je vais la faire tourner deux fois, elle va traverser la pièce et encastrer l'autre côté du mur.
4: Mais si tu la fixes bien, non.
1: Non, là c'était pas un problème de fixation, c'était un problème de contrepoids qui est tombé.
2: Non, mais Docas, t'as tous les linges sales là des gens, ça me dégoûte.
0: Non, mais ça se nettoie une machine.
4: Ouais, je comprends.
2: Ouais, bah franchement, tu sais pas, non, ça me dégoûte.
0: Ton mec,
2: chacun garde
0: ton
2: sa
0: mec,
2: crasse.
0: C'est bien une deuxième main aussi, il a servi avant.
2: Alors que moi, je suis une première main. Et il a beaucoup de chance.
0: Oui et non, on m'a raconté deux, trois trucs à ton anniversaire.
2: Quoi?
4: Une cagnotte pour Valentin, j'ai dit Juju, je t'adore.
2: Oh, merci beaucoup, Julia.
0: C'est marrant parce qu'en même temps, je t'ai dit, on va raconter des trucs à ton anniversaire, on a entendu quoi? Elle a cru que c'était, elle vient de dire j'adore.
2: Mais excuse-moi, tu es en train de mentir, là?
0: Non, pas du tout. À ton anniversaire,
2: oui.
0: Dans tes amis, t'avais combien d'amis? Il y avait 30 amis?
2: Oui.
0: Il y avait deux ex à toi?
2: Non, mais pas du tout, c'est pas vraiment des ex, en plus.
0: Tu les as embrassés?
2: Oui.
0: À partir du moment où t'embrasses, c'est des
1: ex. Ah, c'est juste des bisous.
4: Alors,
1: ah,
4: oui. À partir du moment où tu fais l'amour avec quelqu'un, c'est ton ex.
2: Ouais, voilà, donc moi, c'est pas mes ex. Hein.
0: Ah bon, les bisous, ça compte pas?
2: Bah non.
4: Bah non.
0: Allez, embrasse-moi, Valentin. Bon, écoutez, je vais vous parler d'autre chose. Je suis désolé, Valentin, pour ça, mais juste petit tour de table. Justine, tu fais quoi? T'en achètes une nouvelle?
2: Moi, je rachète.
0: Julia, tu rachètes. Loïc qui bricole, qu'est-ce que tu conseilles?
3: Je rachète.
0: Voilà.
1: Je crois que vous m'avez convaincu.
2: Bah,
1: et le truc, c'est que, en fait, il y a aussi un truc de fierté, c'est que ma chérie se fout de ma gueule. Tu sais, à chaque fois, j'envoie une photo, du coup, de la catastrophe d'aujourd'hui, et elle m'a dit, ah, je ris tellement fort. Parce que du coup, elle me dit que je suis nul en réparation, quoi.
0: Bah, tu vas lui prouver que non.
1: Il y a un truc de fierté où j'ai envie de
2: toi. Tu peux racheter une machine et tu dis que tu l'as réparée, toi, elle marche de ouf, tu rachètes la même et elle voit que du feu.
0: C'est génial.
2: Tu dis, je l'ai réparée, ça y est, j'ai trouvé le problème et tout, c'est bon, nickel. S'il te plaît, fais ça. Tu vas passer pour un dieu.
0: Là, il va payer 300 balles tout seul et il va dire, je te dois quelque chose pour, non, bah non, chérie, j'ai,
2: ça m'a coûté 10 balles.
1: C'est comme, je vais racheter, en fait, je m'ai convaincu.
0: C'est vrai?
1: Mais oui,
4: je vais faire une cagnotte pour Valentin.
0: Ouais.
1: Non, t'inquiète pas, je vais me débrouiller.
0: je vais
1: manger les pâtes pendant.
0: Je ferai la manche moi-même. Julia, ne bouge pas, je vais vous faire une petite devinette. On écoute Angèle avec Bruxelles. Dans un instant, je vous parle de Malcolm, on n'en a pas parlé.
1: J'ai une autre question. Est-ce que c'est moi qui paye la nouvelle machine? Est-ce qu'on partage avec ma chérie?
2: Mais c'est toi qui l'as cassé, c'est toi qui paye, ça va pas ou quoi?
1: C'est moi qui l'ai réparé.
2: Non,
1: pas qui l'ai cassé.
2: T'as cassé, tu payes.
0: On ouvre un autre débat dans un instant. Il est 20h22, on va ouvrir ce débat.

0: On a plein de sujets à régler en même temps. Il y a Julia qui est toujours avec nous. On va accueillir Charlène aussi. Salut Charlène.
1: Coucou.
2: Coucou Chacha.
0: Bon, depuis une demi-heure, j'essaie de vous parler du gars de Malcolm qui a fait un truc, mais avant, priorité au direct. Charlène, je te resitue un petit peu tout ce qui se passe, toi qui viens de nous rejoindre. Valentin a voulu réparer sa machine à laver. Au lieu de la réparer, il l'a explosée. Elle est arrivée en bondissant dans son salon. La machine a bougé d'elle-même et en plus, elle s'est prise le mur. Donc, il a abîmé son mur et sa machine. Il en a pour 300 balles de réparation environ. Et pour 400 balles ou 300 balles, il peut s'en racheter une neuve et une belle.
1: Neuve. Ah oui.
0: Donc, on avait déjà le truc. Il dit, est-ce que j'en rachète une ou est-ce que je la fais réparer? Qu'est-ce que tu feras à sa place, Charlène?
1: Moi, je fais... Enfin, je rachète, clairement.
0: Oui. Bon, tout le monde en est là. Donc ça, on s'est mis d'accord. Et au moment où on a dit OK, il a dit, mais je rachète, je paye ou je partage avec ma chérie? Sachant que c'est lui qui l'a cassé. Tu ferais quoi, Charlène?
1: Non, t'es galant, Valentin.
0: Ouais, moi aussi, je pense que
2: ciao.
0: T'es vraiment un...
2: T'as cassé, tu répares.
0: Ouais.
3: J'ai pas... Attendez. Je suis d'accord pour la payer, ça y a pas de souci. Mais j'accepte pas qu'on dise j'ai cassé. J'ai réparé. La réparation ensuite. Bon, bah, c'est un peu mal passé.
0: Non.
3: Mais j'ai réparé.
0: Il y a eu une petite fuite. Quelqu'un qui s'est réparé. L'aurait
3: réparé.
2: Oui, exactement.
3: Je suis nul. Donc, j'ai suivi un tuto YouTube. Papa bricoleur. Il est génial d'ailleurs. Et donc, j'ai suivi papa bricoleur. Sauf ce qu'il m'a pas dit, papa bricoleur.
0: Ouais, il est éclaté, papa bricoleur.
3: Non, il m'a pas dit qu'il fallait mettre le frein, ce qu'a dit Loïc, le frein filet.
4: Le frein filet.
3: Frein filet, ça sert, en fait.
0: Filet.
3: Ça explique quand tu serres un boulon, ça ne se redévisse pas. Parce que là, en fait, ce qui s'est passé, c'est qu'avec les vibrations, les boulons, se sont dévissés. Parce que la première machine, ah oui, je t'ai pas dit, je fais une machine test de 30 minutes, un cycle court. Ouais. Bah, elle s'est très bien passée. J'ai surveillé, tout s'est bien passé.
0: Et la deuxième, elle s'est jetée sur le mur.
3: elle s'est suicidée.
0: Franchement, je suis pas bricoleur, mais quand ta machine se suicide, c'est qu'il faut plus arrêter. Non, tu l'as cassé. Qu'est-ce qu'il fait? Il paye ou pas?
2: Mais oui, il paye.
3: Oui, je vous ai dit que j'allais payer, là. Je vous ai dit que j'allais payer, je veux juste pas qu'on dise que je l'ai cassé. Mais je vais payer.
2: Pas aggravé, quand même.
0: Voilà. Bon, on passe à autre chose.
3: Pas aggravé.
0: Sachez qu'il l'a cassé.
5: Arrêtez.
0: Est-ce qu'on parle de ta sœur ou pas du tout, Justine?
2: Pourquoi on parlerait de ma sœur?
0: Je te dis, j'ai le droit de parler de ta sœur ou pas du tout? Parce que je viens d'entendre un truc qui m'a...
2: Excusez-moi, mais tu parles de ma sœur en bien.
0: Je parle de ta sœur en bien, on ne parle que de ta sœur en bien.
2: Parce que ma sœur, c'est mon sang.
0: Ok, mais je peux dire qu'elle est où elle est actuellement.
2: Tout oui, tu peux bon. Dire, ouais.
0: Julia, Charlène, je vous explique tout. On vous raconte tout ce qui se passe ici. Il y a une affaire de famille à régler. Cette émission, c'est vraiment la vôtre. Hein. Il y aura des infos tout à l'heure, mais je vous explique exactement ce qui se passe. La sœur de Justine vient de débarquer à Paris parce qu'elle a trouvé du travail à Paris. On est très contents pour elle. Il y a deux jours, comme c'est quelqu'un de très organisé, elle a demandé à Justine, elle a dit, écoute, c'est mon premier jour, je connais pas bien ce quartier qui s'appelle La Défense, qui est un quartier d'affaires. Et elle dit, est-ce que tu peux me faire le trajet avec moi? Comme ça, je trouve la boîte avant d'y aller, je suis pas en retard le premier jour. Ce qui est super. Et en tant que grande sœur, Justine aurait pu dire oui, bien sûr. Elle a dit, bah, ça va, je vais pas me taper une heure aller-retour juste pour y aller.
2: Non, attendez. Je pensais qu'il fallait l'emmener en voiture. Au début, je lui ai dit oui, t'inquiète pas ma puce, je t'emmène en voiture, on va voir la boîte et on revient chez moi. Parce qu'on met 25 minutes en voiture. Mais non, elle voulait qu'on le fasse en transport. C'est une heure en transport.
0: Elle a pas fait ce trajet.
2: Commencez pas, là, vous,
0: transport à Paris, c'est compliqué.
2: Là.
0: Julia, Charlène, déjà, est-ce que si votre sœur a besoin d'aide et vous demande de faire le trajet, est-ce que vous le faites ou pas? Julia.
1: J'ai pas de sœur.
2: Imagine, c'est une heure aller, une heure retour, un dimanche, il pleut et tout. Et
3: tu le fais, hein?
1: Ah, bah alors là, vas-y, on prend la voiture.
2: Merci.
0: Charlène.
1: Ouais,

0: qui serait passé, puisque vraiment, je sais que tes parents écoutent aussi Justine. Tu sais ce qu'elle a fait? Elle est allée à la Défense et Julia, Charlène, vous savez ce qui s'est passé? Elle n'a pas trouvé la boîte.
1: Mais non, mais parce qu'on est, vraiment pareil dans la famille. Voilà, c'est comme ça. Donc, on a besoin d'entraînement avant de trouver.
0: Soit la boîte n'existe pas. Soit.
2: Mais comment, tu commences quand? Demain?
1: Ouais, demain matin.
2: Mais du coup, il faut la trouver.
1: Non, mais là, je vais l'emmener, après l'émission, je vais l'emmener voir. Bah oui, quand même, la pauvre.
2: Oh, j'ai dit, mais à 2h du matin, je suis encore là-bas. Mais elle est où, ta boîte? J'en sais rien.
1: Voilà. C'est possible.
3: Demain, elle va nous dire qu'elle l'a pas encore vue.
0: Non, non, la boîte existe. Je suis sur Google, j'ai trouvé la boîte et elle est vraiment sur l'esplanade, tu peux pas la louper.
1: On va la trouver.
2: Comment elle l'a loupé alors si on peut pas la louper?
1: Écoutez, ma sœur a des problèmes de vue, elle a passé les lunettes. Déjà, je lui ai dit c'était très mauvais de partir comme ça sans lunettes.
0: C'est très drôle parce que effectivement ta sœur a des problèmes de vue.
1: Ah oui, vraiment. En plus.
0: Effectivement, elle n'a pas pris ses lunettes, mais qui va repérer sa boîte sans ses lunettes? C'est-à-dire que c'est déjà bien d'avoir trouvé la radio et d'être venu jusqu'à nous. Merci beaucoup. Julia, Charlène, vous ne bougez pas. J'ai une histoire à vous raconter sur le Malcolm. Ça fait une heure et demie qu'on essaye. Plus ça, je me dis. Le temps d'attente ne vaut pas l'info, ce qui est pas ouf non plus. Mais vous allez nous dire toutes les fois où vous avez dû attendre et ça valait le coup dans la vie. On va en parler dans un instant. Julia, Charlène, restez bien avec nous. J'ai juste une boîte à trouver à la Défense et je suis avec vous dans un instant. Voici Timmy Trumpet, c'est ce qu'on écoute maintenant sur All My Life. Vous êtes sur Fun Radio, on est trop content de vous retrouver. Aujourd'hui c'est lundi, il est 20h30, on est avec vous jusqu'à 21h. C'est la Team Fun Radio, on est de retour.

0: Vous écoutez la Team Fun Radio, il est 20h33, on est toujours avec Julien, on est toujours avec Charlène. Vous ne nous avez pas dit ce que vous faisiez dans la vie, Julia et Charlène?
1: Charlène, je suis honneur.
0: Charlène, vas-y, Charlène, tu fais quoi?
1: Moi, je suis en reconversion professionnelle et je commence demain.
0: Mais non!
1: Et donc, c'est une merde.
0: Et alors, tu faisais quoi avant et tu fais quoi maintenant?
1: Eh ben, j'étais chef pâtissière et là, je vais être dans l'administratif.
2: Voilà!
0: T'en avais marre de la pâtisserie, quoi?
1: Ouais, c'est beaucoup de contraintes en fait. C'est une vraie passion, mais c'est beaucoup, beaucoup de contraintes.
3: Ouais, c'est pas à la défense.

0: défense.
1: Non,
2: si tu commences demain, on va te trouver l'adresse. On est sur Google Maps en train de chercher la boîte pour la sœur de Justine. Et toi, Julia, tu fais quoi?
3: Moi, je travaille dans un magasin de périculture pour Aubert. Je sais pas si vous connaissez.
4: Bah si, c'est connu, Aubert. C'est une grande marque.
2: Aubert.
3: Ouais, c'est une grande marque. Je travaille pour ça.
5: Là, c'est pour les bébés, c'est un magasin de bébés.
2: Allez, j'ai pas de bébé.
3: En gros, je conseille les poussettes, je conseille les landaux, je conseille un peu tout, quoi.
2: Je sais qu'il y a des poussettes, j'ai entendu ça l'autre jour, qui s'appelle McLaren.
5: Ouais.
2: Comme
5: les voitures.
2: Ouais, comme les voitures. Ils font les poussettes, quoi.
5: Oh, bah ouais.
2: Avec des moteurs, les petits.
0: C'est la même marque.
2: Le petit met un casque.
5: Elles vont super vite.
2: Je sais pas si c'est la même marque, sûrement.
5: C'est quoi, McLaren? Bah, bien sûr, tu peux pas utiliser une fausse marque. C'est la même marque.
0: Ok, donc les gars font des voitures de luxe et des poussettes.
5: Ah ouais, je pense.
0: Les mecs, ok, en termes de diversification.
2: Loïc, qui connaît très bien les voitures, nous dit.
4: Ça s'écrit pas pareil.
2: Ah voilà.
0: Encore une connerie de Justine.
2: Ça aurait pu.
0: Je me disais. Je me savais ça.
5: Ah, mais c'est pas du tout pareil, ça s'écrit pas pareil.
2: Oui, c'est ce que.
5: Ah oui, t'as précisé aussi.
2: On viendra dans ton magasin, Julia, pour être conseillée, parce qu'apparemment ici, on n'est pas au point. Est-ce que vous voulez cette petite info justement? De McLaren, il y a une transition. Vous connaissez Frank Muniz, c'est le gars qui jouait Malcolm. Vous vous rappelez de Malcolm?
3: Ouais.
2: Il y a des années.
3: Bah oui.
2: En parallèle de Malcolm, quand il a fini, bon, c'était une star internationale, il a gagné de l'argent, il en a eu marre de faire Malcolm, même s'il y a eu un retour. Et il avait une autre passion. Est-ce que vous connaissez cette passion? Vous savez dans quel domaine il est parti ou pas du tout?
5: Alors, pas du tout.
0: Il faisait pas du NASCAR ou de la course automobile?
2: Exactement. Il s'était lancé dans la course automobile. Ouais. Depuis 20 ans, il faisait ça. Et vous savez pas ce qui s'est passé il y a quelques jours?
3: Non. Bah,
2: il a gagné une course.
0: Ah oui, j'ai eu peur.
5: Oh,
2: après 20 ans de compète, il a enfin gagné sa première
0: victoire. C'est la première fois qu'il gagne.
2: Ah, c'est touchant.
5: Faut persévérer.
3: Après, c'est un nouvel fois, il a réussi.
2: Ouais, c'est. Faut pas désespérer dans la vie.
3: Il a eu un parcours assez compliqué aussi.
2: Il a été malade aussi. Et là, c'est chouette. Il y a eu une belle victoire et c'est cool. Et en plus, il y a Malcolm qui revient un peu. J'ai vu qu'il y avait quelques épisodes.
0: Disney Plus, je crois, ils ont relancé la série. Ouais. Ils ont
2: fait une tous les acteurs, mais une partie. C'est culte. Malcolm, c'est vrai que c'est culte. Et du coup, vous voyez bien, j'avais une petite question. Quel est le truc que vous avez attendu hyper longtemps dans votre vie, Charlène?
3: Eh ben, moi, j'ai attendu que mon mari me demande en mariage.
5: Oh,
2: T'es pas la seule. Longtemps, combien de temps? Parce que Justine, ça fait combien de temps, toi?
3: Celles qui attendent.
2: Ah, il y en a une à côté de moi. Justine, combien de...
5: Ça fait 10 ans, moi.
2: 10 ans. T'as attendu combien de temps, Charlène?
3: J'ai attendu beaucoup moins longtemps que Justine. Mais on avait un enfant et tout. C'est la seule à
5: m'attendre. Ouais, bah, moi aussi, t'inquiète pas.
2: Combien de temps, Charlène? Combien de temps t'as attendu?
3: J'ai attendu 4 ans.
5: Non, mais 4 ans.
2: C'est long.
5: C'est tout petit, 4 ans.
3: Mais ouais, pour certains, c'est pas grand chose. Ouais. Mais franchement, ouais.
2: Ça fait 11 ans qu'elle attend. 11 ans.
5: Ouais, ça va bientôt faire 11 ans et nous aussi, on a un enfant. Sache-le, Charlène.
3: On va prendre ton mec en otage, t'inquiète.
5: Un peu chelou, mais d'accord.
3: Le message est passé.
2: Exactement, le message est passé. Ce qui me ferait marrer, c'est que ton fils se marie avant toi. ça me ferait rien. Julia, c'est quoi le truc que t'as le plus attendu dans ta vie?
3: Là, de pêcher mon meilleur pote, et ça y est, c'est fait.
5: Oh!
2: Mais non! Combien de temps de friendzone?
3: Non, c'est plus moi qui friendzone pour le coup, parce que j'étais déjà casée, pour le coup, c'était très difficile, et même, je l'aimais encore et tout, je voulais pas m'engager dans quelque chose de sérieux si je l'aimais encore, c'est logique.
5: Mais ça fait combien de temps que t'es meilleure amie?
3: Comment?
5: Ça faisait combien de temps que vous étiez meilleure amie?
3: Un an et demi.
5: Ah, oh, ça va, ok.
0: Ah, ça va, un an et demi. Moi, je m'attendais à du 10 ans, quoi. Le mec vraiment qui était au bout du
2: monde. Elle a 20 ans, Julia. Mais tu sais que genre.
3: 21.
2: Ouais, mais 10 ans, tu te mets pas à 10 ans en couple.
0: Je veux dire, tu pars un meilleur ami depuis 10 ans.
5: Oui,
0: et tu te mets en couple, tu t'es mis en couple il y a 6 mois.
2: Moi, j'ai deux exemples là. Et un assez récent de gens que je connais. Genre, ils sont séparés. Bon, ça arrive, tu vois, 40 ans, ils se séparent. Et ils se remettent avec genre leur amour de jeunesse. Et un autre gars que j'ai vu, mais qui a 60 ans, il a divorcé et tout. Et il s'est mis. En fait, avec son amour de jeunesse. En fait, c'était sa meilleure amie pendant longtemps. Et ils étaient ultra potes depuis. C'était son amour de jeunesse. Après, ils sont devenus potes.
0: Joli.
2: Et là, ils se mettent ensemble et ils revivent leur meilleure vie, quoi.
5: Ah, mais souvent, les gens sont comme ça. Mon tonton aussi, il retombe amoureux de son premier amour.
2: C'est ouf.
5: Ils sont remis ensemble. Bah ouais, écoute, c'est comme ça. Hein.
0: Mais, ah oui.
5: Bah quoi?
2: Ah oui, quoi?
0: Non, si tu sors avec quelqu'un, tu te sépares, tu vois, un peu dans de mauvaises conditions, c'est compliqué ensuite de revenir.
2: Non, là, c'est genre des amoureux de. Ils ont 16, 18 ans.
0: Ouais,
2: ils disent c'est une amourette. Toute leur vie, ils restent amis. Ou alors, il y en a même, j'en connais un autre, ils sont genre en meilleur ami pendant 40 ans. Et un jour, ils se réveillent et ils se disent, bah, en fait, on est fait pour être ensemble.
5: C'est beau.
2: C'est chouette aussi, ça fait un début de film.
5: Tu vas recontacter.
2: Valentin, C'est qui ta meilleure amie? Non, je plaisante. Valentin, c'est quoi le truc que t'as? Bah, Constance, toi, c'est pareil avec Constance.
0: Constance, on a été amis pendant qu'on était en école de commerce.
2: À chaque fois, je vous explique, hein, pour ceux qui nous écoutent, Julie, à Charlène. Non, alors... À chaque fois qu'on utilise le mot Constance, ouais, il est mort de rire. Et il arrive à nous raconter la fin de
0: l'histoire. Vous faites rire parce que vous fantasmez une relation. On a été amis 4 ans et après on s'est plus vus pendant 10 ans, quoi.
5: Bah, c'est comme ça que ça commence, Valentin.
0: Ouais. non, je suis sûr que non, mais je sais que c'est votre rêve. Hein. Mais je vais faire, on va s'embrasser pour vous faire une photo. Quoi.
5: Oh.
2: Bah, on demande pas ça.
5: Bah,
2: du
5: c'est
2: tout.
5: Clair.
2: T'as vu ce qu'il nous propose, mais c'est n'importe quoi. On a touché.
0: Vous avez fantasmé cette relation et vous rêveriez que je sorte avec
2: vous. Vous entendez ce malaise à l'antenne, ouais. C'est incroyable.
0: Il n'y a aucun malaise. Moi, ça va très bien. J'en parle très librement.
2: Avec Conscons, moi avec ma chérie. Julia, je t'embrasse très fort. Merci
5: bisous
2: d'avoir été avec nous.
1: Bonne soirée la team, je vous adore.
2: Bisous, bah nous aussi. Salut Charlène.
1: Bisous.
2: On vous embrasse. Tu vois, je voulais te demander, Valentin, le truc que t'as attendu hyper longtemps, toi.
0: Moi, c'est permis de conduire. Je l'ai eu au bout de la 4e fois.
5: Non, ah ouais?
0: Ouais.
2: Mais maintenant, il l'a. Et il peut emmener Constance en balade. Allez, voici Kongs. Clap your hands. C'est le morceau qu'on écoute maintenant. Bienvenue sur Fun Radio. On est là jusqu'à 20h.

0: c'est quoi ça? C'est un forum?
1: Ça sent bon le forum, ouais. On va parler des dingueries sorties par nos beaux-parents. Parce que moi, j'ai mes beaux-parents en ce moment chez moi, donc on va parler un peu de ça.
0: Et apparemment, il y a de la dinguerie. On les embrasse parce que c'est les fidèles auditeurs de la Team Fun Radio.
1: Ah, ça, c'est vrai.
0: Et je les croisais l'autre jour, ils sont très sympas.
1: Ah, bien évidemment, j'ai pas dit le contraire.
0: Ah non, mais pourquoi
1: jamais.
0: Non, on va parler des beaux-parents.
2: Mais c'est un forum ou c'est des trucs écrits par toi, perso?
0: Réponse dans quelques secondes. Je sens que ce moment va être fort. J'espère vraiment du fond du cœur qu'ils nous écoutent parce que moi, je les embrasse. Voici Pilé avec Mauvais Joe sur Fun.
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2: On est de retour encore pendant quelques minutes et voici le forum de Justine. Si vous connaissez pas ce principe, Justine va sur internet et surfe un peu sur les forums. Et dès qu'il y a un thème qui lui plaît, elle prend les meilleures réponses et elle nous les fait vivre. Justine, on parle de quoi aujourd'hui?
3: Bah là, je vous l'ai dit, j'ai mes beaux-parents qui sont chez moi depuis deux semaines.
2: Ça et elle n'en peut plus.
3: Non, ça se passe bien. Mais je me suis dit qu'à mon avis, c'était pas pareil partout. Du coup, je suis allée chercher un peu sur le forum Reddit.
2: Mais toi, ils sont cool, faut dire.
3: Oui, non, moi, ils sont cool. Et honnêtement, ils ne m'ont jamais sorti de grosses dingueries comme j'ai lu là sur les forums Reddit. C'est vraiment des phrases où t'es là, bah merci, mais vous pouvez vous la garder, quoi. On a par exemple Fiordili qui a mis: je suis partie en voyage scolaire et mes beaux-parents en ont profité pour venir voir leur fils. Quand je suis rentrée, ma belle-mère avait tout changé de place dans mes placards de cuisine et déplacé des meubles dans le séjour. C'est les beaux-parents qui
4: considéraient que c'était mal organisé, quoi.
3: C'est chez eux, quoi.
4: Ah ouais, c'est chaud, ça.
3: Et Ewen 5, quand mon ex-belle-mère a su que je partais parce que son chéri chou menait une double vie, elle m'a dit: c'est dommage, mais tu devais pas être assez intéressante. Il a besoin de beaucoup de culture, Antoine, tu sais.
4: C'est horrible.
3: Pauvre Lucette, le père de mon ex en avait profité que je sois à l'hôpital pour une opération pour lui présenter une autre meuf parce qu'il ne m'aimait pas. C'est ouais, parce que les paroles, il faut arrêter.
4: Quoi. Les paroles, c'est vraiment le mal absolu, quoi.
3: Il y a aussi le commentaire de Louisa Baby: mon beau-père a joué au tiercé en ligne pendant toute la cérémonie de notre mariage. Ça ne fait jamais.
2: Ouais. Oh, il a l'air heureux. Non, c'est Belle de Cœur dans la quatrième qui est arrivée première.
3: Et enfin, on a le commentaire de Lorelai qui a mis sur le forum Reddit: mon ex-belle-mère débarque un soir sans qu'on ne l'invite, nous présente un pull affreux en laine qu'elle venait de tricoter et nous dit: ça fera 80 euros. On ne lui avait rien demandé, je répète. On a payé 80 euros ce pull moche jamais porté. Mais t'oses pas leur dire. Mais
4: si tu l'achètes pas, 80 euros, pourquoi?
3: Mais j'avoue que par contre, c'est à son fils de dire: bah non, en fait, attends avec ton pull, c'est bon, je vais pas te payer 80 balles.
2: Ta belle-mère, tu t'entends bien ou pas?
4: Moi, je m'entends très bien avec ma belle-mère, elle est trop mignonne. Elle fait des trucs parfois, tu vois, elle fait des câlins aux arbres, elle fait des trucs un peu comme ça, un peu chelou. Mais c'est une artiste, quoi. Non, vraiment, je l'adore.
2: Je connais,
4: ma mère,
2: pour
4: par
2: ça,
4: contre,
2: moi,
4: ma mère, parfois, se permet des trucs avec ma chérie.
3: C'est vrai, genre quoi?
4: Bah là, elle a dit à ma mère, on était ensemble ce week-end, elle a dit qu'elle allait arrêter le lait. Et ma mère lui a dit: oui, arrête surtout le fromage, ça fait grossir. Donc, elle lui sort un peu des dingueries.
3: Ah, mais c'est
4: ouf! Parfois, comme ça, ouais.
3: Et elle dit quoi, ta meuf?
4: Oh, elle rigole, après, ouais. Avec ma mère, elle se tente super bien.
3: Ah oui, ok.
4: Donc elle la vanne, quoi.
2: Toi, ils te font des trucs ou pas quand même un peu?
3: Non, honnêtement, ils m'ont jamais sorti de phrases où ils osent pas avec moi, j'avoue. Ouais. J'ai l'impression qu'ils ont un peu peur de moi. Mais ils osent pas trop me dire des choses.
4: Ils ont peur de toi?
3: Non, mais je pense qu'ils savent que mon mec, il irait direct dedans, quoi. Donc,
2: moi, à chaque fois, elle veut s'inviter. Elle fait, je rentre de vacances, là, j'étais en Crète. Et on rentre et genre ma chérie elle dit: oh, bah, je serais bien rentré tel jour parce que là, avec le boulot, tout ça. Et à chaque fois, elle se met derrière, elle me dit: bah, tu vois, Clément, plutôt que d'emmener Caroline, il faut que t'emmènes sa mère, hein, ce serait plus cool. Et tu sais, elle a mis un taquet à sa fille en disant: la prochaine fois, tu m'emmènes moi, tu verras, il n'y aura pas de soucis.
3: Elle était très amoureuse de toi.
2: Ouais, je pense, c'est sûr. Bah,
4: c'est trop chelou, t'annonces à ta meuf que
2: non,
4: tu pars avec ta belle-mère.
2: Fois, elle voudrait trop venir avec nous, tu vois. Mm. À chaque fois, elle essaie de se dire: bah voilà, vous partez quand? Ah, bah si vous voulez, moi, je suis dispo, hein, tu vois. À chaque fois, elle veut venir en vacances, quoi.
3: Après, moi, mon mec est déjà parti chez mes parents sans que je sois là. Hein.
2: Ouais, moi aussi.
3: Mon mec, souvent, il y va, et moi, je suis pas là, quoi.
2: Non, bah, il m'invite souvent, c'est sympa. On passe un bon moment, j'embrasse tes parents, je les adore. Voici Mauvais Joe avec Pilé. Dans un instant, on va accueillir la suite du programme de Fun Radio. Il y a Alex qui va venir, j'ai une petite surprise. J'ai croisé dans la rue des gens qui connaissaient, mais par hasard, en allant faire des amis d'enfance à lui de Bretagne.
3: J'espère qu'ils ont des dossiers.
2: J'ai quelques petits dossiers.

0: Vous écoutez la Team Fun Radio, il est 20h53, on va bientôt se dire au revoir et laisser les platines et la soirée à Alex et Matt. Salut tous les deux.
1: Salut la team.
2: Salut.
0: Comment allez-vous?
1: Eh ben ça va, en pleine forme, on se remet du Fun Radio Live où tu étais avec Clem et puis du Touquet Music Beach Festival aussi.
0: C'est vrai qu'on était à deux endroits différents. Toi t'étais au Touquet, moi j'étais en Vendée au Sable d'Olonne. Deux événements complètement dingues que vous avez vécu en live sur Fun Radio. Et du coup on a loupé le match, t'as vu?
1: Ouais, mais par contre les joueurs n'ont pas loupé le match. Non. Parce que 6 buts en tout, c'est incroyable ça.
0: Nos deux équipes s'affrontaient, Guingamp contre Nantes, et on se demandait qui allait être le plus nul parce qu'on se disait oui voilà. Et
1: vous êtes tous les deux aussi nuls du coup.
0: Bah, le match est un peu, nous on a mal démarré,
1: ce mec, hein.
0: on a pris deux buts très vite. Après on a gagné 3-2 et à la dernière minute on leur a fait.
3: C'est quoi le classement de Guingamp et de Nantes?
1: Bon là c'est semblable, c'est pas, on doit être entre la 12e et 20e place les deux là.
0: Ouais, ah oui, nous on est surtout la 20e je pense, mais bon voilà. Du coup alors vous ne le savez peut-être pas mais j'adore aller me balader dans la rue. Ça m'arrive régulièrement et on a une chronique qui s'appelle Clément dans la rue. En début d'émission, j'y vais, je vous pose des questions et aujourd'hui en me baladant dans la rue, en prenant vraiment des gens par hasard dans Paris, Alex, je suis tombé sur un de tes amis d'enfance ou d'adolescence.
1: Ah ouais, vraiment?
0: De Bretagne. Et parce que j'ai dit c'est pour Fun Radio, il m'a dit ah mais je connais quelqu'un qui bosse là-bas, il s'appelle Alex et tout. Je dis ah bon? Mais donc il a répondu à mes questions.
2: Tu crois pas là, Alex? Je vois ta tête, tu crois pas Clément là?
1: Mais non, mais en fait non, c'est que je suis inquiet.
0: Ah. Il sait pas trop.
1: Mais un de mes meilleurs potes d'enfance, ça veut
0: je
1: dire un mec
0: si
1: qui avait
0: c'est
1: le
0: meilleur
1: moi
0: pote, c'est un gars qui te connaissait. Il te connaît de Bretagne et je lui ai juste demandé comment t'étais un peu plus jeune. J'ai un son si tu veux. Tu veux qu'on écoute?
1: Je sais pas.
0: Matt se régale
3: si
0: déjà.
3: Écoute, bah vas-y, bien sûr qu'on écoute.
0: J'ai l'accord de Matt, on écoute.
3: Bah oui.
1: Ah oui.
4: On va pas tout dire parce qu'évidemment il y a des choses qui doivent rester secrètes, mais on se souvient de ces bons week-ends entre potes quand ils avaient fait une bonne soirée. Ils revenaient le lendemain nous voir chez Québrez et finir la soirée chez nous.
0: Oh,
4: c'était plutôt l'after dans des bons états. Ils étaient bien les gars.
5: Ah oui, c'était pas le dernier?
4: C'était pas le dernier, non, vraiment pas.
5: Le niveau drague, il était comment?
4: Niveau drag, je crois que j'ai pas trop le droit d'en parler, mais
5: c'est quoi, c'était le séducteur de la bande, il prenait des râteaux, c'était quoi?
4: Non, ça avait l'air d'aller, hein, ça avait l'air de bien fonctionner.
1: Il est sympa avec moi, François.
0: Hein. Ah, tu l'as reconnu?
2: Ouais,
0: t'as reconnu la voix.
1: Ouais,
0: effectivement,
1: ouais.
0: Il s'appelle François. Tu l'as pas vu depuis longtemps?
1: Ça fait longtemps que j'avais pas vu, mais c'est vrai qu'il bosse sur la capitale en plus.
0: Il bosse. Écoute, juste, il m'a donné sa carte. Il bosse vraiment pas très loin. Et il m'a dit, ah ben, ça me ferait plaisir d'avoir des nouvelles d'Alex. Donc on ira le rejoindre. Peut-être qu'il nous écoute là à l'heure qu'il est. J'ai trouvé ça sympa et on voulait te faire ce petit.
1: Mais ça m'émeut d'entendre sa voix parce que c'est vrai que ça date et on a passé des bêtes de soirée. Lui était surtout Sam en soirée. Là où moi, je me faisais ramener quoi.
0: C'est ce qu'il m'a dit. J'ai pas voulu le diffuser à l'antenne, mais il m'a dit, moi j'étais un gars sérieux pendant qu'Alex faisait vraiment n'importe quoi. Mais tout n'était pas diffusable. Il était posé, il était avec sa chérie que tu connais aussi.
1: Ouais.
0: Je les ai croisés et c'était chouette.
1: Donc, trop marrant.
0: Je trouve ça drôle dans tout Paris d'aller faire. D'arrêter des gens au hasard et de savoir que c'était des potes à toi.
1: C'est énorme, c'est fou. C'est énorme, des gros bisous, François.
0: Donc voilà, on embrasse tous les Bretons qui sont à Paris, justement. Et c'était même pas du côté de Montparnasse, tu vois, parce que j'ai l'impression que toute la Bretagne est à Montparnasse à chaque fois. Là, pas du tout. Quel est le programme de la soirée?
1: Eh ben, l'After Fun Radio, donc, à partir de 21h, d'ici 3 minutes, avec le meilleur de la dance music, le mash-up de l'After à 22h, et puis jusqu'à la fin, on ira avec le closing. Chaque soir, c'est un closing digne de ce nom pour clôturer l'émission, comme dans les plus grands clubs du monde.
6: Ouais, il est très sympa le closing ce soir. Bah, comme tous les soirs, mais voilà, un petit remix de Britney Spears qui est très
2: sympa. Oh, merci.
0: Ah bah, c'est parti, belle soirée sur Fun.
1: Bisous.

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1: Il est 21h, ça y est, c'est parti pour l'After Fun Radio, let's go.
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1: Nouvelle semaine pour l'émission numéro 1 sur la dance music avec Matt au platine avec Alex au micro. Ouais. Comment il va, mon Matt? Il a passé un bon week-end?
3: On est en pleine forme, prêt à attaquer le premier After Fun Radio de cette semaine. Et bon courage pour demain, pour la reprise peut-être pour beaucoup d'entre vous. Voilà, on va vous ambiancer ce soir jusqu'à minuit.
1: Allez, 3 heures de mix. Alors, on va démarrer qu'avec des gars qu'on a vus ce week-end. Bob Sinclair, on était avec lui au Touquet Music Beach Festival. Bormin, on était avec lui au Sable d'Olonne pour un gros Fun Radio Live. Et ils arrivent dans ce premier quart d'heure, Matt.
3: Exactement. Et puis là, dès maintenant, Bébé Rixa avec David Guetta, Sad Girl, ce son que vous l'avez découvert ici sur Fun Radio. Et c'est le son qui va ouvrir l'After Fun Radio de ce lundi soir. Bienvenue, 21h minuit, on est en direct.
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On les adore, ils sont trois. Ils s'appellent The Bossa Magnetic à l'instant dans l'After Fun Radio. C'est comme ça que ça se passe chaque soir. Le meilleur de la dance music, c'est la rentrée. On vous accompagne, on prolonge un peu l'été quand même. C'est un petit air de vacances jusqu'à minuit ici sur Fun, avec dans le prochain quart d'heure du Marnik, du Lavinia, du Another et puis notre frérot Henri PFR avec Sola dans l'After Fun Radio grâce à Mato Platine.

0: peut-être dans l'After Fun Radio. Tu vois les petites figurines Funko Pop là, il y en a souvent à l'effigie d'Harry Potter, il y a du Star Wars, tout ça.
1: C'est trop mignon, il y en a plein.
0: Et bah demain, on va en sortir une en collaboration et sur DJ Snake.
1: Ça c'est une folie hein.
0: C'est pas mal en vrai, en déco dans l'appart et tout.
1: Je suis trop pressé de savoir à quoi ça ressemblait, s'il va y avoir les lunettes noires ou pas.
0: Je pense que ce sera très réussi. Donc rendez-vous demain sur les réseaux pour voir déjà à quoi ça ressemble. Et puis peut-être pourquoi pas pour commander la vôtre si vous êtes fan de DJ Snake. La suite avec un autre artiste duquel on est très fan ici, c'est James Hype.
1: James Hype, on va l'écouter avec l'un des sons avec lesquels il explosait vraiment dans le monde entier. C'est le More Than Friends qui arrive dans un instant. Il y a Clan aussi avec cette belle reprise de Café Cameron, de Bad Bunny. Et puis là, dès maintenant, ça aussi, ça, un son sur lequel on a dansé tout l'été. DJ Goya avec Michiko, avec la voix de Jason Derulo dessus. Et ben, ça donne ça.
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Ils étaient samedi soir au Sable d'Olonne, Jungle et Emma avec juste un peu qu'ils nous ont fait en live pour ce Fun Radio Live de fou à revivre évidemment dès maintenant en podcast sur funradio.fr ou encore en image même sur nos réseaux sociaux. Lui était la veille au Touquet Music Beach Festival, toujours avec Fun Radio. Armin Van Buuren qui arrive dans le prochain quart d'heure de l'after après Class All's Light In sur Fun. C'est Matt au platine, Alex au micro, c'est l'after Fun Radio.

0: On se fait plaisir chaque soir avec l'After Fun Radio, 21h minuit, c'est 3h de mix. Vous retrouvez Matt et Alex pour faire la fête avec dans le prochain quart d'heure notamment le mashup de l'After.
1: Exactement, alors on a réuni Kungs avec Getaway. Ce titre là, vous connaissez les paroles et tout. Et on a réuni avec ce morceau là Jennifer Lopez et David Guetta. Le tout mélangé, ça va donner le mashup qu'on va écouter dans un instant. Il y a les Offenbach qui arrivent et Mauvais Joe aussi de l'After.
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1: Il est 22h, c'est l'After Fun Radio qui continue.
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1: Chaque soir, c'est 3 heures de mix. Arrive dans le prochain quart d'heure un classique d'Ocean Drive remixé du mauvais Joe, oui. Et surtout le mashup de l'After Fun Radio. Exactement. On a mélangé deux sons qui ont cartonné ces dernières semaines, ces derniers mois, que vous avez découvert ici sur Fun Radio. D'un côté, Jennifer Lopez avec David Guetta. On entend la mélodie derrière retravaillée façon Fun Radio. Et puis par-dessus, on s'est dit, bah tiens, on allait incorporer un vocal qu'on connaît très très bien aussi, celui de Kungs avec Getaway. Le mélange des deux, vous ne l'écoutez que sur Fun Radio. Et ça donne ça. Le mashup de l'After Fun Radio, c'est en direct dans toute la France

L'After Fun Radio, chaque soir, c'est 3 heures de mix avec vos DJ préférés, avec celui qui a confirmé une collaboration à venir avec Benny Benassi. C'est Hype Patton qui débarque, Dave Guetta à ses côtés pour Be My Lover. Juste après, Ocean Drive, oui mais Ocean Drive, reworké, retravaillé par Calumny avec Some People sur Fun, c'est l'After.

0: c'est très très bon ce qui est en train de se passer. C'est l'After Fun Radio et c'est comme ça chaque soir, 21h minuit, mat au platine, avec vos DJ préférés, avec une version de Bad Memories de Medusa, juste incroyable à l'instant matin.
1: Ouais, remixé par David Guetta. David Guetta qui avait remixé ce morceau à l'époque, on l'a démarré avec la version originale, et puis on a continué en plein milieu du morceau par partir sur la version remixée par David Guetta. La suite du son avec, un morceau qui fait forcément penser à Fun Radio et puis sa expérience au mois d'avril dernier, puisque pour moi c'est l'un des moments les plus forts de la soirée. Il y en a eu plein, mais alors ce moment-là j'ai adoré. Il y avait tous les téléphones allumés, tous les flashs de téléphone sur le son de Morten avec Hardbat pour Hollow, forcément sur le set de Morten. On va écouter le Hollow de Morten dans un instant. Lucenzo pour la touch de l'été, la touch soleil avec Limoncello, ou encore Farruko dès maintenant avec Yapaki.
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0: D'ici quelques jours, elle démarra sa résidence parisienne. On vient d'écouter le son de Céline Dion, oui mais, version Blaster Jax.
1: Oui!
0: S'il vous plaît, parce que c'est ça aussi l'After Fun Radio. Des classiques, des nouveautés et des remixes avec vos DJ préférés chaque soir pendant 3h, 3h de mix, 21h minuit matin platine. Et encore une nouvelle heure qui se prépare de qualité.
1: Avec du très très lourd, avec Martin Garrix qui arrive, le duo avec Ed Sheeran qu'on attendait depuis tellement longtemps. Ouais. Il est là depuis quelques semaines, quelques mois maintenant. Repeat It, on va l'écouter. Zash, Ecuador, ça c'est l'un des énormes classiques de la dance music des années 90. C'est l'un des sons qui m'a donné envie d'être DJ à l'époque. On va se le faire en classique, mais bref, vraiment version originale dans un instant. Alesso, One Republic, ils ont récidivé pour le In Your Eyes. Et puis on va démarrer avec ce tube planétaire. On l'a entendu tout l'été. Ugel, Ultra Latte avec Moving to the Sun. Oui, mais version...

0: 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Number one. 23h, bah ouais déjà, l'after ça continue jusqu'à minuit.
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0: Tous les soirs, c'est le meilleur de la dance music. Matt au platine, Alex au micro. Tous les soirs, c'est l'After Fun Radio. 3 heures de mix et dans le prochain quart d'heure, notamment Alesso et One Republic In Your Eyes. J'adore ce son.
3: Il est très très bon. Classique de Zash avec Ecuador. Ça, c'est un classique parmi les classiques. On est vraiment dans les années 90. Je dirais 96, 97. Comme ça, de tête, c'était juste énorme. Martin Garrix et Chiran pour le Repeat It. Et puis là, dès maintenant, pour démarrer cette nouvelle heure de son, UGEL Ultra Naté avec le son qu'on a entendu tout l'été. Moving to the Sun, version After Fun Radio. On entend ça en vous. On est à 140 BPM, on adore ça.
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cette émission Qu'est-ce qu'on aime avec Matt, vous retrouvez chaque soir 21h minuit, c'est l'After Fun Radio, 3 heures de mix. On ne s'arrête pas avec dans le prochain quart d'heure du James Hype et ceux qui sont rentrés dans l'histoire de leur pays ce week-end. Ils ont fait un énorme show, il y aurait dû en avoir deux, malheureusement un a été annulé à cause de la météo, ce qui a fait qu'ils ont donné un show gratuit dans la rue le lendemain en Suède. Je vous parle de la Swedish House Mafia qu'on écoute maintenant avec Likili, nouveauté fun, happiness et Sossad dans l'After.

0: Vous avez choisi le plus grand club de France en ce lundi soir. Très bon choix la famille, c'est l'After Fun Radio en direct jusqu'à minuit, 100% mixé avec Matt. Et avec dans le prochain quart d'heure un classique de Cyril, tiens, Stumbling notamment.
1: Oui, Armin Van Buren qui arrive aussi avec sa reprise de Depeche Mode, Enjoy the Silence, on va l'écouter. Et puis tiens, un son de Riap qui est vraiment extraordinaire, qui est surprenant, qui est en mode trance, s'appelle The Last Dance. Vous allez le découvrir dans un instant et vraiment je suis tombé amoureux de ce son, j'avais absolument envie de vous le jouer. Et puis là, dès maintenant, écoutez cette note. Bébé Rixa, David Guetta avec Sad Girl, ça aussi on adore.
0: L'After Fall Radio, c'est en direct jusqu'à minuit la famille.

Ce grand monsieur était ce week-end au Touquet Music Beach Festival avec Fall Radio Armin Van Buren. Ce morceau, il l'a joué évidemment et son set à revivre dès maintenant en podcast sur l'application Fall Radio et fallradio.fr. Ici c'est l'after en direct jusqu'à minuit chaque soir, 3 heures de mix à partir de 21h. Le closing de l'after qui se prépare avec Matt. Encore tout le jameau. Beauty Bounce maintenant dans l'after Fall Radio.

0: 148 BPM, il y a de l'émotion quand même. Cette belle reprise de l'un des meilleurs sons de Britney Spears par Matten Everything dans l'After Fun Radio.
1: Et c'est comme ça qu'on se dit à demain, 21h minuit chaque soir, 3h de mix. C'est l'After Fun Radio. Ciao, ciao.
0: Bonne nuit.
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